0: le Fils de l'homme a apparu afin de détruire les œuvres du diable.
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1: Le père Jean Bonzo Kouassi nous propose un enseignement sur l'importance de l'Eucharistie dans la vie du chrétien. Bonne écoute radiophonique.

à méditer ensemble sur l'importance de l'Eucharistie dans la vie du chrétien. Heureusement d'ailleurs, nous sommes en train de célébrer l'Eucharistie. Et donc, ce sera l'occasion pour nous tous qui venons à la messe d'apprécier la valeur de ce que nous célébrons et de pouvoir en faire un lieu de vie. Car vous le savez, que quand on ne maîtrise pas une chose, on ne la vit pas totalement. Mais la preuve, quand on ne connaît pas le nom d'une personne, on a la difficulté d'entrer en contact avec elle. Quand la personne est bien polie, elle vous dira, s'il vous plaît, madame, si tu n'as pas la chance, elle te dira, hé, hey, parce qu'elle ne te connaît pas. Et donc, il nous faut peut-être mieux connaître ce que nous célébrons et ce que nous vivons. L'importance de l'Eucharistie dans la vie du chrétien. Donc, la vie chrétienne, elle-même trouve son sens et sa raison dans l'attachement à la vie d'un homme. Quand on dit que nous sommes chrétiens, en réalité, cela veut dire que nous avons mis notre vie dans la vie d'une personne. Nous sommes chrétiens, c'est-à-dire attachés au Christ. Ainsi donc, la vie chrétienne n'a de sens et de raison que dans notre attachement à la vie d'un homme. Jésus le Christ, ce Nazaréen, mort et ressuscité. C'est important parce que quand on parle de la vie chrétienne, les hommes pensent que c'est une affaire de morale, une affaire de principe, une affaire de je ne sais quoi. Non, c'est une affaire d'attachement à un homme. Car c'est lui qui donne le style et la manière d'être. Si tu es attaché à un mouton, tu marcheras comme un mouton. Si tu es attaché à un perroquet, tu seras comme un perroquet. Si tu es attaché au Christ, tu vis du Christ et tu vis par lui et pour lui. Et parce qu'on est attaché au Christ, nous sommes chrétiens. Et la vie chrétienne n'a de sens que par rapport à notre attachement au Christ. Ainsi, cette vie-là, elle est ouverte et offerte à Jésus. Donc, ce sont les éléments importants d'une vie chrétienne. Est-ce que ma vie chrétienne, elle est ouverte et offerte à Jésus? Est-ce que quand je dis je suis chrétien, est-ce qu'il y a une ouverture à celui qui donne sens à ma vie? Est-ce que je suis ouvert à cela? Et cette ouverture à Jésus, elle se déploie dans l'histoire personnelle de chacun d'entre nous, de chaque chrétien. Histoire de vie sociale, histoire de travail, histoire, je dirais, de famille, histoire d'école, histoire de tribulation, histoire de souffrance, de maladie, histoire même d'infidélité, histoire de trahison, histoire d'échec, mais aussi une histoire de pleine réussite totale, scolaire et universitaire, une histoire de joie, d'amour et d'amitié. C'est la vie chrétienne ouverte à Dieu, à Jésus, et ça englobe toute l'histoire de chacun d'entre nous. C'est pourquoi, quand on dit que je suis chrétien, c'est toute ma vie. Il n'y a pas un moment où le Christ est absent de la réalité de ma vie. Il est dans ma vie. Il est avec moi. Quand on chante, il est devant moi, il est derrière moi, il est tout près, il est à gauche, il est à droite. Il n'y a pas un seul instant où une vie chrétienne n'est pas ouverte et offerte à Jésus-Christ. C'est toute cette réalité de notre existence de chrétien qui doit être déterminée par la vie de foi. Voilà. C'est toute cette réalité de notre existence que le chrétien doit se déterminer par sa vie de foi et affirmer son identité. Donc, dans toute cette réalité de la vie quotidienne, le chrétien doit déterminer par sa foi, sa manière d'être et affirmer son identité. Cette manière d'être et de vivre orientée et ordonnée par une conviction de fidélité à la parole du Seigneur et à ses enseignements dans l'Église s'appelle la vie chrétienne. Donc, si ce que je viens de dire là, ce n'est pas comme ça que tu vois la vie chrétienne, c'est qu'il y a problème. Elle est enrichie par une conviction de fidélité à la parole du Seigneur. Car quand on dit Dieu parle, il parle par la parole. À l'enseignement de l'Église, qui nous donne des repères et qui nous oriente par la parole. Ce n'est pas une histoire de magie-magie, comme certains font. Ils arrivent à un moment donné, ils sont là, ils ouvrent la Bible, et puis ils lisent, je médite. On ne médite pas comme ça.
Parce que la Bible est une histoire, elle n'a pas été conçue comme ça. Et quand on ne la comprend pas, il faut se faire expliquer. Et les personnes habilitées à expliquer, ce sont ceux qui ont étudié ça. Ce n'est pas une histoire de le Seigneur m'a parlé. On ne médite pas la parole avec les songes. Ou bien tu connais, ou bien tu ne connais pas. Cependant, il est important de noter que toute cette vie chrétienne est rendue possible et efficiente, c'est-à-dire efficace, grâce à une vie soutenue par les sacrements. Quand on a une vie chrétienne, justement, elle est rendue possible dans la fidélité et elle est efficace par une vie soutenue par les sacrements. Je veux dire que quand on n'a pas une vie soutenue par les sacrements, quand on ne vit pas les sacrements, on a une vie un peu compliquée. On est fragile et à la moindre difficulté, on risque de perdre les pieds. Aucun chrétien ne peut vivre une vie chrétienne si elle n'est pas soutenue par les sacrements, justement. C'est pourquoi quand on est chrétien, qu'on ne communie pas, on ne se confesse pas, on ne fait pas, voilà, on ne se marie même pas, on ne se confirme pas, ou bien on se fait confirmer, tout ça, ça devient un problème. Il y a beaucoup de chrétiens qui sont là, ils vivent de façon bassard. Parce qu'il n'y a pas une réalité qui soutient leur conviction. Si tu crois en Jésus-Christ, tu sais qu'il est présent dans l'espèce du pain et du vin, qui devient son corps et son sang, mais qu'est-ce qui t'empêche alors de participer? Tu ressemblerais à quelqu'un qu'on invite à un repas, au moment où il vient, on dit de manger, il dit non, je jeûne. Ça devient la foutaise. Hein? Non. C'est d'ailleurs cela qu'il nous a proposé de mieux redécouvrir l'importance du sacrement. Le sacrement de l'Eucharistie dans la vie du chrétien. Parce que s'il n'y a pas sacrement dans la vie chrétienne, il n'y a pas sens. Aucune vie chrétienne ne peut trouver son sens en dehors des sacrements. Donc, premièrement, qu'est-ce que le sacrement? Ça, nous tous l'avons appris à la catéchèse. La définition simple, le sacrement est un signe d'une chose sacrée. Est un signe d'une chose sacrée. Un sacrement, on a vu à la catéchèse, était le signe visible de la grâce invisible instituée pour notre justification. C'est-à-dire, je vous explique. Le sacrement est un signe qui porte une grâce qu'on ne voit pas. Mais elle donne de comprendre ce que nous vivons. Quand on dit on est régénéré, qu'on est baptisé, il y a le signe qui est donné, la parole qui accompagne. Mais au moment où on dit que tu es inscrit dans l'Église, que tu es baptisé, tu rentres dans le corps du Christ, que tu deviens membre de l'Église, ce n'est pas qu'on a décidé l'Église et puis tu rentres. On ne voit pas ça. Ça se fait spirituellement. Mais il y a un signe qui nous permet de comprendre que ce que tu es en train de vivre est un signe qui t'incorpore à l'Église. Donc ce qu'on ne voit pas de façon peut-être spirituelle, on le matérise par un acte, par un signe qui nous permet. Donc quand je dis au nom du Père, je te baptise au nom du Père et du Fils et du Saint-Esprit avec l'eau, le signe est là, matérialisé par l'eau et par la parole. Mais la grâce est que tu es désormais incorporé au Christ, tu appartiens au Christ. On ne voit pas cette grâce-là, mais le signe permet de comprendre ce qu'on vit. C'est ça le sacrement. Et quand on se met à rechercher des lieux dans lesquels la foi chrétienne confortablement va s'articuler, ou bien va s'exprimer, nous nous trouvons rapidement dans la célébration des sacrements. On ne peut pas dire que j'ai une vie chrétienne et je l'exprime si je n'exprime pas par les sacrements. Ce qu'il dit est fort, hein. On ne peut pas dire que j'ai une vie qui s'articule, que j'ai une vie qui a concrètement, qui s'exprime, s'il ne sert pas dans les sacrements. C'est la conviction chrétienne. C'est surtout dans ces actes fondamentaux de l'Église, en ces signes et en ces effets de l'Esprit, que les chrétiens se rencontrent avec le Christ. Par les sacrements, les chrétiens se rencontrent avec le Christ. C'est-à-dire que le Christ, il n'est plus avec nous. Mais rappelez-vous, il a dit une parole forte.
dans la finale de Matthieu. Et moi, je suis avec vous tous les jours jusqu'à la fin des temps. Mais il n'est pas là. Les sacrements sont les moyens par lesquels Christ se fait présent dans la vie des hommes. Il est présent par les sacrements. Donc il est déjà là avec nous. Les sacrements ont leur origine en Jésus-Christ, qui est le centre de notre foi. On n'a pas inventé. Ça tire l'origine, les sources du Christ. Les sacrements sont ordonnés premièrement à la sanctification des hommes. Quand on pratique les sacrements, ça nous permet de nous sanctifier. C'est ordonné à la sanctification des hommes, à l'édification du corps du Christ. Parce que les sacrements appartiennent à l'Église, appartiennent au corps de Christ. Souvent, on vous interroge, voulez-vous que Marc soit baptisé? Vous répondez oui, parce que c'est un bien de l'Église. Le sacrement n'appartient pas au prêtre, n'appartient pas à quelqu'un. Le sacrement appartient à l'Église. C'est pourquoi le prêtre ne peut pas distribuer comme ça la communion à tout le monde comme des bonbons. Il n'a pas ce droit. C'est l'Église qui détermine les conditions pour administrer le sacrement, parce que c'est un bien de l'Église. Le sacrement fait l'Église. Et l'Église est le sacrement par excellence, parce que c'est à l'intérieur. Là où il n'y a pas sacrement, il n'y a pas Église. C'est fort, hein? Là où il n'y a pas sacrement, il n'y a pas Église. Les gens se retrouvent là, mais il n'y a pas Église. Parce que le sacrement fonde l'Église. Et le sacrement nous aide à rendre un culte à Dieu. Voilà, à rendre un culte à Dieu. C'est fondamental parce que souvent, on ne fait pas attention. Ce n'est pas le moindre sacrement que nous rendons un culte à Dieu. Mais les sacrements aussi ont un rôle d'enseignement. Ils supposent non seulement la foi, c'est important, parce que si on n'a pas la foi, on ne peut pas vivre les sacrements. Mes amis, quand on vient à la messe, on a un moment donné, on dit, il est grand le mystère de la foi. Parce que ici, comment le pain devient le corps de Christ et le vin devient le sang de Christ, si tu n'as pas la foi, à Yahweh, tu ne peux pas comprendre. Donc ce n'est pas une affaire de science, de mathématiques. C'est une question de foi. Les sacrements obligent à la foi, obligent la foi. Et c'est par les paroles et les choses. Le sacrement nourrit la foi, fortifie la foi, mais aussi exprime la foi. Souvent, je me rends compte que vous posez des actes, mais vous ne savez pas comment faire. Regardez bien, et ça je le dis à vous qui aimez vous promener d'église en église. Le dimanche, c'est un jour du Seigneur. C'est un jour de précepte, c'est-à-dire c'est un jour obligatoire pour tout chrétien d'aller à la messe. Mais toi, le dimanche, tu trouves un premier dimanche, tu te retrouves à faire des moissons dans une église. Après, tu dis, il y a mariage, ta soeur à l'église, réveillez-vous. Après, l'autre mercredi encore, dimanche encore, tu es à quoi? Anniversaire de ta camarade à l'église, rassemblons-nous. Donc, tu passes ton temps le dimanche à te promener d'église en église. Toi, quand tu reviens chez nous, tu ne peux pas communier comme ça. Tu n'as pas le droit de venir te communier comme ça après ta promenade dominicale. Parce que le sacrement exprime la foi. Nous qui sommes ici, nous exprimons et nous savons qui nous sommes. La preuve, nous sommes différents, mais nous savons apporter une même foi. Bonjour ma soeur, elle répond, bonjour mon frère, pourtant on n'est pas dans la même famille, mais nous avons une même foi, nous avons une même espérance, nous sommes portés par un même Dieu. Et nous sommes identiques dans le sens que nous partageons une même dignité par le sacrement que nous avons reçu. Le sacrement exprime notre foi. C'est pourquoi ils sont dit sacrement de la foi. Certes, il confère la grâce. Mais en outre, les célébrations disposent au mieux les fidèles à recevoir fructueusement cette grâce. Tous les sacrements sont porteurs de grâce. Mais les célébrations fructueuses disposent le chrétien à recevoir fructueusement cette grâce. Parce qu'il y a bien souvent, oui, nous célébrons, mais nous n'avons pas la capacité de rendre efficace le sacrement à nous. Je vais vous expliquer tout à l'heure.
Donc le Christ a fondé les sacrements pour qu'après sa montée vers le Père, l'homme puisse réellement le rencontrer encore. Il n'est pas là, mais il est là. On ne le voit pas physiquement, mais on le voit présent dans les sacrements. Les sacrements sont indubitablement la force de la miséricorde de Dieu. La force de la miséricorde de Dieu. Pour son Église et pour toute l'humanité. C'est l'action constante de Dieu en faveur de l'homme. Regardez tout à l'heure, dans nous approcher, il va se faire pain et sang pour nous. Il se fait nourriture pour nous. C'est l'action constante de Dieu dans la vie de l'homme. Non, je ne vous laisserai pas orphelin. Je suis avec vous tous les jours. C'est le cas concret des sacrements qui rendent concrète la promesse de Dieu. Le sacrement actualise cette promesse, actualise la présence de Dieu parmi nous. Il est présent par les sacrements dans l'Église. Donc l'Église est le signe visible de la présence de Dieu au cœur de notre histoire. Et c'est dans cette Église que sont administrés les sacrements. Comprendre les sacrements et en vivre continuellement, c'est demeurer permanemment dans la grâce salvifique de Dieu. Qui vit les sacrements demeure dans la grâce salvifique de Dieu. Celui qui vit les sacrements est dans la grâce de Dieu. La question c'est, on dit, mais moi je viens toujours à la messe, je communique, pourquoi il y a problème? Je vous dis pourquoi il y a problème tout à l'heure. Cette vérité ouvre la compréhension et donne sens à l'annonce du royaume. Il est déjà présent dans l'actualité des peuples. Par la vie des sacrements, l'homme s'ouvre à la vie de Dieu. Par la vie des sacrements, l'homme s'ouvre à la vie de Dieu. Mais au-delà, et c'est important, écoutez-moi bien, mais au-delà de la grâce habituelle, ah, c'est un thème chez nous, ou la grâce sanctifiante commune, ça veut dire que tous les sacrements ont une grâce commune. Après ça, la grâce sanctifiante ou la grâce habituelle, il n'y a que chacun d'eux produit un effet spécial. Chaque sacrement produit un effet spécial. Chaque sacrement porte une grâce propre, différente de celle produite par les autres sacrements. Donc, il y a une grâce qui est commune à tous les sacrements. Mais il y a une grâce qui est spéciale et portée par chaque sacrement. Donc, la grâce du baptême n'est pas la même chose que la grâce de la confirmation. Est-ce que vous me suivez très bien? C'est celle qui est ordinairement appelée par nous la grâce sacramentelle. La grâce sacramentelle est la grâce propre à chaque sacrement. Ça va? Par exemple, on dira, avec le baptême, on renaît spirituellement. C'est la renaissance, naître de nouveau. C'est la grâce du baptême. Avec la confirmation, est augmentée la grâce que nous avons reçue et nous sommes fortifiés dans la foi, renés et fortifiés. Nous nous nourrissons avec la nourriture.

malade, c'est la guérison du corps et de l'âme du chrétien. Et puis, pour l'ordre, l'Église est gouvernée et elle se multiplie. Pour le mariage, l'Église s'étend physiquement. Voilà, on met les enfants au monde, c'est l'Église qui s'étend physiquement. Si les sacrements produisent ce qu'ils signifient, et si chaque signe sacramentel signifie un effet spécial, il nous faut admettre que chacun d'eux communique une grâce propre, différente de celle communiquée par les autres. Ça, c'est très clair. Souvent, moi, j'ai ri quand il me dit, hey, « Eh Dieu, faut me marier et communier. » La grâce du sacrement des mariages, ce n'est pas la communion. La grâce du sacrement des mariages, c'est pas la communion. La grâce du mariage, c'est la sanctification des époux. C'est la finalité, ça. Sanctification des époux. Donc, on ne se marie pas pour communier. C'est clair que si tu viens en concubinage, tu ne vas pas communier. D'ailleurs, la vie de concubinage n'est pas seulement une affaire de « je vis avec lui ». Il y a trois choses qui produisent le concubinage. Trois. Quand tu es à un, ça suffit. Première chose, c'est le toit. Si tu viens avec lui, c'est même toi là. Aïe, oui. On va dire quoi? Deuxième chose, tu ne vis pas sous son toit, mais tu dépends de lui. Mangeau, c'est lui qui paye. Tu es malade, c'est lui qui paye. Habillo, c'est lui qui donne. Ça ne suit même pas même. Il paye l'école. Il s'occupe de tes parents. Ça va. Si ce n'est pas mariage, est-ce qu'un garçon peut faire ça? Troisième chose, il ne vit pas dans ta maison. Il ne s'occupe pas de toi. Mais vous couchez ensemble. Ça aussi là. N'est habilité à aller ensemble avec quelqu'un que dans le cadre du. Donc si tu es dans un, c'est pas qu'il faut avoir les trois réunis. Hein. Si tu es dans un, ça suffit pour que tu sois en concubinage. Donc on a vu que chaque sacrement porte en lui-même sa propre grâce, non? Donc quelle serait maintenant la grâce de l'Eucharistie, puisque c'est notre thème? L'Eucharistie est le sacrement du corps et du sang du Christ, donné en nourriture aux fidèles. Célébration mémoriale de l'unique sacrifice du Christ. Le sacrement de l'Eucharistie est ça. C'est l'Eucharistie est le sacrement du corps et du sang du Christ qui est donné en nourriture aux fidèles. Célébration mémoriale de l'unique sacrifice. On fait mémoire de sa vie donnée pour nous sur la croix. Comme vie pour les hommes. L'Eucharistie est le sacrement du Christ qui se donne en nourriture aux hommes pour les transformer en lui-même et constituer son corps mystique qui est l'Église. Donc vous voyez qu'il y a deux choses. Nourriture et constitution de l'Église, son corps mystique. Le sacrement de l'Eucharistie est le sacrement le plus vénérable dans lequel le Christ lui-même est contenu. Il est contenu, disant. Il est contenu, pas seulement contenu, il est offert et reçu. Oui, et par laquelle l'Église vit et croit continuellement. Le sacrement de l'Eucharistie, le sacrement le plus vénérable est l'Eucharistie, dans lequel le Christ lui-même est contenu. Il est dedans. Il est dedans haut. C'est le corps et le sang de Christ. Ça, notre foi dit, il n'y a pas de doute là-dedans. Il est contenu, mais il est offert. Et s'il est offert, il est reçu par nous. Et c'est par le moyen par lequel l'Église vit et croit continuellement. C'est par l'Eucharistie que l'Église croit et se bonifie. L'Eucharistie montre le dessein de Dieu, c'est-à-dire ce que Dieu a prévu fondamentalement de Dieu qui est de s'unir à tous les hommes dans l'amour et leur faire partager sa vie propre. C'est le sacrement par excellence. Pourquoi? Parce que le Christ est présent. Il est présent. Il s'est fait lui-même vie pour les hommes. Il s'est fait nourriture pour nous. Pourquoi? Pour partager la vie des hommes. Mais partager sa propre vie avec nous. Qui mange mon corps et boit mon sang à la vie éternelle. Mon corps et mon sang, c'est moi qui les donne à chacun d'entre nous. C'est important.

0: comprendre cela. L'Eucharistie manifeste la présence mystérieuse, réelle et salvifique du Christ en son Église et dans le monde. L'Eucharistie manifeste la présence mystérieuse, réelle et salvifique du Christ en son Église et dans le monde. Il est le sacrement par excellence et le sommet de toute la vie de foi de l'Église. C'est là le sommet. Donc vous voyez que nous sommes en train de vivre le plus grand mystère. Dieu s'est fait homme. Et tout à l'heure, vous allez voir qu'il va se donner totalement à nous. C'est pour ça que quand vous êtes à l'Eucharistie, vous ne pouvez pas être au moment le plus précieux de votre vie. C'est là, Dieu même descend. Et il se fait corps. Et nous mangeons le corps. Je ne sais pas si vous comprenez ce qu'ils ont dit de vous expliquer. La femme, elle a touché seulement le manche de son vêtement, elle est guérie. Mais nous, nous mangeons le corps de Christ. Nous buvons son sang. Donc la question c'est, comment toi tu manges le Christ, son corps et son sang, et puis tu es tout en train d'être malade. Donc il y a quelque chose qui ne va pas. Elle a touché habit seulement, elle est guérie. Mais toi tu manges son corps. L'Eucharistie est source et sommet de toute la vie chrétienne. On ne peut imaginer une vie chrétienne sans Eucharistie. Je me demande comment les gens font. Et puis, je ne sais pas, comment les gens peuvent vivre sans Eucharistie? Comment vous faites? Vous ne communiez pas là. Bon, c'est une question que je pose. Hein. Ce n'est pas que je vous en veux, parce qu'il y a plusieurs raisons. Voilà. Il m'a dit qu'il allait me marier, maintenant on arrive, il ne marie plus. Donc, on a baptisé nous deux. Je comprends que vous ne communiez pas. Bon. Le cœur de la vie chrétienne, c'est quelqu'un. C'est Jésus le Christ. Voilà. En effet, nous faisons souvent de graves erreurs en pensant que la foi est une chose morale. Or, c'est quelqu'un. C'est pourquoi l'Eucharistie est la source et le sommet de toute la vie chrétienne. Parce que le Christ est là. L'Eucharistie est la source parce qu'elle fait de nous des chrétiens. Elle fait de nous des Christ. Quand on communie au corps et au sang de Christ, nous devenons des Christ. Ça, c'est formidable. Hein? On devient un autre Christ. Non, un autre n'est pas juste. On devient Christ. Et l'origine de cette transfiguration est le Christ Jésus lui-même. Quand il dit le corps de Christ, il dit Amen. Et tu prends et tu le manges. Automatiquement, il est en toi, tu deviens Christ. C'est notre manne qui est donnée aux chrétiens, non pas pour traverser le Jourdain, mais pour traverser le désert de ce monde. Quand on est rassasié, on ne peut pas avoir faim. Quand on est rassasié, on ne peut pas avoir faim. Donc, si on a le Christ en nous, on ne peut pas avoir faim et puis avoir la difficulté pour traverser le désert de ce monde. Il nous donne l'Eucharistie pour que nous puissions traverser le désert de ce monde. Elle est le sommet parce que dans l'Eucharistie, notre appel à la sainteté se réalise. Mais quand même, on ne peut pas avoir le Christ en nous et puis ne pas être saint. En communiant, nous sommes invités à devenir ce que nous recevons. C'est pourquoi tout à l'heure, à la fin de la messe, je vous dirai, allez dans la paix de Christ. Hein? Allez dans la paix de Christ. Ça veut dire que allez être des Christ, allez être des pains pour les autres. Mais dès que tu arrives à la maison, que tu commences par là. Mais c'est quelle paix tu transmets? Alors, laissons-nous transformer en fils bien-aimés du Père et communion au corps et au sang de Jésus-Christ. Laissons advenir en nous son règne. L'Eucharistie dans la vie du chrétien. Nous ne sommes pas des spectateurs dans cette vie chrétienne. Nous ne sommes pas des étrangers. Nous ne sommes pas des muets. Mais au contraire, par ces rites que nous célébrons, nous activons réellement l'action sacrée sur nos vies. Donc nous devenons participants. Et nous participons à notre vie, à notre sanctification. Donc, le sacrement dans la vie, le Christ dans la vie, nous fait être actifs. On n'est pas des hommes qui sont des étrangers. Vous voyez, ça nous constitue fils de Dieu, enfants de Dieu. Ça nous donne une identité. Et ça nous fait entrer dans le mystère de l'amour de Dieu. Ça nous fait posséder Dieu. Et on ne peut pas être muet. C'est action de grâce, Eucharistie. Nous rendons grâce à Dieu parce qu'il se donne à nous. Il est la victime sans tâche, non seulement par les mains du prêtre, mais aussi ensemble avec lui. On apprend à nous offrir nous-mêmes. On apprend à nous offrir nous-mêmes. On reçoit, on lui donne. Il y a beaucoup qui arrivent à la messe sans rien donner, parce qu'ils n'ont rien préparé. C'est le lieu du rendez-vous, de recevoir et de donner. Tu viens, tu as dansé quand tu as parti, mais tu n'as rien donné. Et ça nous permet de nous offrir nous-mêmes, jour après jour. Voilà. Nous soyons aussi capables d'être médiation du Christ dans l'unité avec Dieu et entre nous. Par la communion au corps et au sang de Christ, naît l'union du croyant au Christ et l'union des chrétiens entre eux. Pour qu'ils se croient conduits, voilà, de jour en jour à la perfection. L'Eucharistie est la nourriture spirituelle qui enrichit la vie du chrétien, le dispose à la vie de Dieu et lui donne la force nécessaire de mener sa vie de foi, sa vie quotidienne dans la communion avec Dieu. Et c'est formidable ça. L'Eucharistie est la nourriture spirituelle qui enrichit la vie du chrétien, le dispose à la vie de Dieu et lui donne la force nécessaire de mener sa vie de foi, sa vie quotidienne dans la communion avec Dieu. La fragilité s'observe dans une absence de cet aliment spirituel qui est le Christ qui se fait pain et vin pour nous. Quand nous sommes fragiles, c'est qu'il nous manque cette nourriture. Je vous assure, frères et sœurs, ceux qui font l'expérience d'une participation eucharistique fructueuse rentrent dans une bénédiction continue et constante. Je ne dis pas qu'ils ne tombent pas malades, non. Mais je dis qu'ils sont dans une grâce enrichie de la présence de Dieu. Quand vous-même vous les trouvez dans les maladies, ils dégagent une joie intense qui vous envahit vous-même. Ils sont capables de beaucoup de choses, de capables de supporter beaucoup de choses, de frustrations, de pouvoir supporter beaucoup de choses, mais ça va être capable de pardonner, de partager. Dans l'Eucharistie, Dieu lui-même se donne en nourriture à chaque homme et lui renouvelle ainsi son amour. Il associe à l'amour trinitaire et fait de lui participant à la nature divine. La Sainte Eucharistie contient tout le trésor spirituel de l'Église. Oh. La Sainte Eucharistie contient tout le trésor spirituel de l'Église, c'est-à-dire le Christ, notre Pâque, pain vivant, qui par sa chair vivifié dans la vie aux hommes, les invitant et les conduisant à offrir en union avec lui leur propre vie. On comprend alors comment l'Eucharistie est la source et le sommet de toute la vie chrétienne et même de l'évangélisation. Quand nous allons évangéliser, c'est quoi? C'est donner Christ aux gens. Le sommet de toute vie chrétienne, c'est cela. Le chrétien, en recevant l'Eucharistie, est inséré pleinement dans le corps du Christ. Quand on te voit, on voit le Christ. Souvent, vous êtes étonné que certaines personnes vivent une vie, je dirais, peut-être simple, mais extraordinaire. Nous sommes peut-être ébahis, même un peu étonnés qu'une personne est entrée dans une situation de grâce continue, mais parce qu'elle reçoit, elle se reçoit de Christ, elle se donne de Christ. On ne peut pas continuer à communier et être comme on est. Ce n'est pas possible. Parce que le chrétien, en recevant l'Eucharistie, est inséré pleinement dans le corps de Christ. Comme vous êtes habitué à communier façon, ça devient une habitude même. C'est-à-dire que les chrétiens, ils sont assis là, quand même, donné, au groupe, ils s'élèvent, ils vont communier. C'est là la communion. Ils ne savent même pas ce qui s'est passé. Quels sont les fruits de l'Eucharistie? Pour que les ministres et les fidèles qui y participent recueillent les fruits de l'Eucharistie, ils doivent être, cela doit être bien organisé. L'Eucharistie doit être bien organisée. C'est-à-dire, on ne peut pas venir à la messe comme ça. Mais même en temps normal même, est-ce qu'on peut vivre de façon désorganisée? Quand tu vois, on prend nos mamans et prend les paniers par l'eau au marché là, elles savent déjà quelle sauce elles vont préparer? Ou bien c'est faux? C'est pas au marché qu'on dit, mon mien préparer quoi? Non! Quand la maman se lève le matin, elle va au marché, dans sa tête c'est clair déjà. Elle sait qu'elle va se faire telle sauce et non pas non. À partir de ce qu'elle sait qu'elle va faire, quand elle rentre dans le marché, elle ne se promène pas comme ça, elle ne tourne pas rond. Elle sait qui c'est gombo elle a fait, et le gombo se situe à droite, elle va à droite. Quand vous suivez une femme au marché, elle ne marche pas comme ça. Elle marche en fonction de ses besoins. Parce que dans sa tête, elle a tout planifié déjà avant d'arriver. Ou bien c'est faux. Mais le marché est grand, si tu n'as pas fait comme ça, tu perds dedans. Donc on peut venir à la messe sans qu'on ait une forme d'organisation. Bien se préparer avant la messe. Prendre conscience qu'on va à la messe. Se préparer, se disposer à rencontrer le Seigneur. On arrive à la messe, on prend le temps de bien une bonne méditation. Voilà, on vient, on suit les choses, on fait le repos, on se dispose au Seigneur. Même quand on ne communie pas, quand on est dans la disposition requise, le Seigneur qui est Dieu, sait nous donner la grâce qu'il faut. La messe est à la fois le lieu où se perpétue le sacrifice de la croix et le banquet sacré qui nous unit au corps et au sang de Christ. Mais la messe nous oriente vers l'union intime des fidèles au Christ par la communion. La communion nous sépare du péché. En effet, le corps de Christ que nous recevons dans la communion est livré pour nous. Et le sang que nous buvons est versé pour la multitude en rémission de nos péchés. Donc, vous voyez, l'Eucharistie en tant que nourriture fortifie la charité. Mais en réalité, je vais vous le dire, la charité est fortifiée. Parce que celui qui communie au corps de Christ, il vient, il mange, il s'en va. S'il est avare, il n'est pas dans la vérité. Chez nous, on dit Achebe. Quand quelqu'un est avare, il ne vit pas la vérité de l'Eucharistie. Parce que l'Eucharistie nous ouvre à la charité. On donne, on reçoit pour donner. Donc, s'il communie, et puis tu es avare, tiens, c'est pas bon. Mais il ne parle pas de vous, hein. Vous savez que vous n'êtes pas avare. L'Eucharistie, en tant que nourriture, fortifie la charité et efface les péchés véniels, de même qu'elle nous préserve des péchés mortels futurs. Parce qu'on ne peut pas communier le Christ au corps de Christ et puis pouvoir commettre un péché mortel. Ce n'est pas possible. L'Eucharistie fait l'unité du corps mystique qui est l'Église. Voilà, nous sommes un. Le corps mystique qui est l'Église. En effet, ceux qui reçoivent l'Eucharistie sont unis étroitement au Christ. La preuve, Christ dit, mais qui sont mes frères? Qui sont mes soeurs? Voilà, mon frère, ma soeur, c'est ceux qui font la volonté du Père. Et l'Eucharistie nous unit. La preuve, nous sommes là. Nous sommes différents d'être humains, nous sommes là ensemble. Parce qu'il sait que c'est mon frère. L'Eucharistie nous unit. Réciproquement, le Christ les unit à tous les fidèles pour qu'ensemble ils forment un seul corps, l'Église. C'est pourquoi, souvent, regardez bien, quand même, en temps de situation compliquée, si le prêtre, lui seul, il célèbre la messe, il ne peut jamais dire « je ». Quand il célèbre la messe pour tous les catholiques du monde entier. Une seule messe qui est dite ici en Côte d'Ivoire vaut pour tous les chrétiens qui sont ailleurs. Parce que l'Eucharistie nous unit à toutes ces personnes. On constitue l'Église. L'Eucharistie engage envers les pauvres. Voilà. En effet, nous devons reconnaître le Christ que nous recevons dans les plus pauvres, devenir ce qu'on a célébré, le pain, vu ce qu'on a célébré, l'amour, la générosité, le don de soi, le sens de la gratuité et du partage. Quand on s'approche de la table eucharistique, voilà, devenir ce qu'on a célébré, le pain, vivre ce qu'on a célébré. Comment vivre cela? Par l'amour, la générosité, le don de soi, le sens de la gratuité et du partage. Et puis à la fin, vivre une vie de communion. Quand on vit dans l'Eucharistie, on vit de l'Eucharistie, on vit toujours une vie de communion. Vous savez, il y a une chose qui m'a toujours marqué. Quand nous étions à la maison, quand maman finit de préparer, elle pouvait nous dire servir chacun, mais elle ne le faisait jamais. Au début, nous, on n'a pas compris tellement. Mais elle nous faisait manger les garçons ensemble, et puis les filles ensemble. Et puis quelquefois, elle fait manger une fille avec les garçons, un garçon avec les filles. C'était un jeu qu'elle ne comprenait pas tellement bien. Mais après, on s'est rendu compte que le fait de manger toujours ensemble, ça affermit notre communion. Ça affermit notre amitié. Ça affermit notre fraternité. Ça nous a rendu encore plus forts en tant que frères. Quand on vit ensemble, on mange ensemble, le repas fait frère. Et la communion nous introduit dans une vie de communion à cause de ce que nous partageons un même corps et un même esprit. Voilà rapidement ce que je vais partager avec vous sur l'Eucharistie. Et j'attends que s'il y a des questions, je puisse apporter plus d'éclaircissements.
1: Oh, Monseigneur Jean, pas si Jean, qui nous a entretenus sur le thème du jour. Ma question est la suivante. L'Église catholique insiste beaucoup sur la prise de la communion. Vous vivez, par exemple, avec une femme qui est méthodiste ou qui est de l'Assemblée de Dieu. Et après, vous vous quittez. Vous êtes marié à l'Église catholique, vous êtes même marié dans son Église. Et puis après, vous avez changé, vous venez ici. Pendant que toi, parce que vous êtes séparés, on t'interdit de prendre la communion ici, l'autre, de l'autre côté, prend sa communion. Je n'ai jamais compris pourquoi. Est-ce que lorsque on décide de venir être chrétien, on l'a décidé par rapport à celle ou à celui avec qui nous avons décidé de vivre? Je vais parler de notre foi. Voilà. Je dis que la foi est individuelle. Donc on ne devrait pas la lier à quelqu'un d'autre. Voici donc ma question et ma préoccupation. Je vous remercie.
0: En fait, dans ce que vous avez dit, il y a quelque chose qui est juste et qui n'est pas juste. La foi est individuelle, mais le jour où tu as décidé de te marier, tu n'es plus individuel pour toi. Devant Dieu, tu as pris la responsabilité d'être le moyen par lequel Dieu va sanctifier ta femme. Et tu as dit oui. Donc, tu ne peux pas penser ta foi seulement sans penser à la sanctification de ta femme. Là où tu n'as pas bien expliqué les choses, vous êtes marié à l'église, voilà que la femme s'en va. Toi, tu es là. Si tu n'as pas pris une femme, tu n'es pas empêché à la communion. Elle est partie. On fait tout, elle ne veut pas, elle est partie. Mais toi, tu gardes ta foi chrétienne. Tu comprends? Si tu prends une femme pour mettre à côté de toi, tu vis dans l'adultère. Tant que tu n'as pas une femme, tu vis ta foi chrétienne, qui t'empêchera de communier? Donc, il faut que vous expliquiez bien la situation aux gens. Maintenant, si par contre, toi, tu l'as chassé, il y a problème. Donc, souvent, vous vivez des situations que vous n'expliquez pas bien. Tu es marié à une assemblée de Dieu. Après, un coup, elle voit que ton Dieu n'est pas bon, elle est partie. Tu fais tout, elle ne vient pas. Toi, tu vis ta foi chrétienne. Donc, normalement, tu es marié avec elle. Puisque le mariage n'a pas été reconnu comme non. Mais si tu prends une femme, tu es dans l'adultère. Tu ne communies pas. Mais si tu ne prends pas femme, tu es toujours marié devant Dieu et dans l'église, tu le communies tranquillement. Mais par contre, si c'est toi qui l'as chassé, là, il y a problème. C'est pourquoi il faut poser le problème clairement pour que vous ne soyez pas en situation d'erreur ou bien d'ignorance. C'est important. C'est pourquoi souvent quand on vous dit que le mariage chrétien, ça, on parle sacrement, et ça, ça me permet de dire une chose, c'est ce que l'Église dit, et je vous le dis, le mariage chrétien se fait entre un catholique et une catholique. Point. Quand on vous dit la chose, vous dites, non, mon père, le cœur, c'est la raison que la raison ignore. Et vous faites tout, vous avez dispense. Disparité de quoi? On fait tout pour vous donner. C'est après, vous voyez que ce n'est pas facile. Je n'ai pas dit qu'il ne croit pas en ça. Mais je vous dis que chez nous, le mariage chez nous se fait entre une catholique et un catholique. Moi, je m'arrête là. Il faut que vous expliquiez bien la situation pour qu'on vous donne les vraies réponses. Parce que beaucoup de personnes ne communiquent pas parce qu'elles pensent qu'elles sont dans le péché. Alors que ce n'est pas vrai. Expliquez bien les choses clairement. L'Église n'a pas de vocation pour interdire les gens d'avoir la grâce. Au contraire, l'Église veut aider chaque jour les hommes à posséder, à rentrer en communion avec Dieu. Mais il est important que, quand on parle de Dieu, il y a quand même un minimum de choses à faire. Ce n'est pas que c'est un petit bonbon qu'on partage aux gens. Et parce que même on peut être en situation régulière de communion, mais on peut communier sans que la grâce soit efficace à nous. Parce que chez nous, il y a un terme qu'on dit souvent, on dit, la grâce agit est opere operato. C'est un gros mot. Ça veut dire que, quand le baptême, quand le sacrement est administré validement, soit ce que l'Église dit, le sacrement agit automatiquement dans le chrétien sans que la personne ait à faire quelque chose. C'est la grâce. Par contre, quand tu veux faire rendre le sacrement efficace, ça va demander la disposition de la personne qui a reçu le sacrement. C'est là que le problème se pose. Si la première grâce est reçue, la seconde grâce qui se déploie comme efficacité dans la vie du chrétien va requérir une disposition particulière de celui qui a reçu le sacrement. Donc, si celui qui reçoit le sacrement du baptême ne vit pas en conformité avec ce qu'il a reçu, le baptême n'est pas efficace dans sa vie. Donc, il communie chaque jour, mais ça ne vaut rien. pour lui. Voilà. Il y a des situations où vous devez maîtriser les choses. C'est parce que si vous allez communier que c'est fini. Parce que quand on communie au corps de Christ, ça induit une manière d'être. Pour que le sacrement soit efficace dans ta vie, tu dois prendre les dispositions pour rendre efficace ce sacrement-là. Mais tu ne peux pas communier dans avoir une vie adultérine et puis communier toujours. Ça sert à quoi? À zéro. C'est comme de l'eau qui est sur le cadavre. C'est pourquoi beaucoup de chrétiens sont étonnés qu'ils sont dans une situation sacramentaire, mais ça, ils n'évoluent pas et puis ils ne sentent pas la chose. Ils ne sentent pas la chose parce que toi, tu as un problème. Ça dort. Donc, mon frère, tu vois, il faut que tu expliques bien à ton curé la situation. Si tu l'as chassé à Yahweh, c'est pas bon. Si elle est partie comme ça, mais toi, devant l'église, tu es marié à elle. C'est ce que vivent beaucoup de femmes quand elles épousent, par exemple, un musulman. Lui, dans la règle, il peut prendre 4 femmes. Un. Et ça, tu savais, on t'a dit ça. Mais comme le cœur, ça a raison que la raison ignore. Tu as accepté? Il n'a pas dit qu'il ne faut pas marier un musulman, il n'a pas dit ça. Mais il dit que souvent, on ne peut pas être étonné de ce qui peut nous arriver.
2: Qui est de François, CBNDE. Monseigneur, tout à l'heure, quand vous parliez de la préparation à la messe, j'ai cru que vous alliez parler du jeûne eucharistique. Et, bon, par le passé, quand on était servant de messe, les anciens nous disaient, avant de venir à la messe, il faut s'abstenir de
0: une
2: manger.
0: Heure. Enfin, c'était une heure.
2: Donc, je voulais savoir si le jeûne eucharistique est encore d'actualité. Puisque de nos jours, les nouveaux baptisés, quand on les voit dans la cour de l'église, ils mangent. Et puis, quand ils viennent à la messe, bon, il n'y a pas de préparation. Et puis, ils vont communier. Donc, c'est pour savoir si le jeûne eucharistique est toujours d'actualité.
0: Souvent, il dit qu'on voit messe dure là. Entre l'heure où il a mangé et puis l'heure où il a communié, une heure est arrivée. Donc, le jeûne eucharistique est respecté. Ça va? Il t'a répondu non. C'est d'actualité toujours. Mais tout ça, en fait, c'est l'Église nous donne de nous préparer à quelque chose qui est essentiel. Voyez-vous, on ne va pas pour s'amuser. On va rencontrer ce qui donne sens à la vie, ce qui nous nourrit notre vie. Donc, il y a des dispositions particulières à prendre. Vous voyez, même avant de venir à la messe, quand même, rappelle-toi que c'est le dimanche. Souvent, on va vous partager les feuillets, plus en église là. Ces choses-là, ça se médite avant. Quand on vient à la messe, pendant qu'on lit, on fait lecture des textes du jour, c'est pas seulement là que nous tous on lit nos prières africaines, bien accompagnées de prières. Ça, c'est pas dans l'église qu'on lit ça. Quand il est proclamé la parole, nous tous, on écoute, on suit. C'est la proclamation. Quand tu arrives à la maison après, tu peux prendre le temps pour relire ce que tu as entendu. Ou bien de lire avant de venir. Mais on peut pas, pendant qu'on proclame, toi tu as la tête en bas, tu lis. Tout ça, c'est la préparation qu'on fait. Quand on rentre dans une église, la génuflexion est faite. On s'assoit, on confie au Seigneur, ce dimanche-là, Seigneur, je suis venu avec toi pour que nous puissions être ensemble. Seigneur, je te confie mes enfants. Voilà. Donc, je suis venu avec mes enfants. Je te confie. Seigneur, voilà. Et puis après, on écoute le Seigneur nous parler. Et quand on écoute, il va te dire, femme, obéissez, respectez vos maris, enfants. Voilà, on écoute la parole. Dieu répond toujours à une sollicitation. Il parle de mille et une façons. Donc la messe, on se prépare. Un temps de confession, samedi soir, il y a confession, vous ne venez pas. Il y a un jour, il y a une là qui m'a dit, qu'elle vient me dire, et mon père, on dit non, qu'il est écrit dans la Bible, qu'il n'est pas admis qu'on se confesse chez un homme, qu'il se confesse chez Dieu seul. Il dit oui. J'ai dit, qui t'a baptisé? Elle dit, c'est moi. Que le prêtre était pécheur comme nous tous, donc, on ne se confesse pas chez lui. Et qui t'a baptisé? Il dit, c'est moi. Quand tu es baptisé là, il n'était pas pécheur. C'est Mouton qui t'a baptisé? Elle dit non. C'est pas moi qui t'a baptisé? Elle dit oui. Quand tu es baptisé là, c'était bon. Pour te converser maintenant, tu dis, je suis pécheur. Non, il ne faut pas trouver des arguments inutiles. Et ça, c'est parce que vous écoutez là-bas. Vous venez ajouter ça sur ce qui n'est pas vrai dans l'église. Il y a un temps de confession. On prend le temps de se confesser. On vient, voilà. S'il n'y a pas la possibilité de converser parce qu'il n'y a pas trouvé un prêtre, après on se confesse.
1: Merci mon Seigneur. Ma question est la suivante. Pour avoir travaillé dans un village, je me rappelle que c'est les catéchistes qui, les dimanches, faisaient la partie liturgie. Il n'y avait pas de fêtoir. Et quelle grâce nous pouvons recevoir en ce genre de messe?
0: Vous recevez la même grâce que ceux qui font la messe avec le prêtre. Il faut bien comprendre. que la grâce dont on parle déborde même les sacrements. Et puis Dieu est un Dieu qui aime l'homme, qui veut le bien de tous. Il dit, là où deux ou trois sont réunis à mon nom, je suis au milieu d'eux. Donc il est là. Donc, s'il n'y a pas de prêtre, que le catéchisme anime la célébration de la parole, soit même il peut distribuer la communion après, je vous assure que Dieu lui-même se fait don et nourriture pour vous tous. Donc il n'y a pas de raison que parce que tu es dans un village qui n'a pas de prêtre, quand on sonne, tu ne puisses pas aller prier avec tes frères. Par contre, ce que je ne veux pas, c'est qu'il n'y a pas l'église catholique, on va prier avec les témoins de Jéhovah. Et puis après, il me dit après que c'est le même Dieu là. Tchè.
3: Bonsoir, Monseigneur. Vraiment, moi, je tenais à vous dire un grand merci. Parce que cet enseignement, c'est vraiment le summum de l'Église catholique. Et avec ça, si chacun de nous a pu comprendre ce que vous avez dispensé, je pense que les gens seront vraiment à l'aise. Et je vous dis un grand merci. Merci, merci pour cet enseignement. Et je voudrais vraiment faire une doléance auprès de peut-être Radio Espoir, s'ils pouvaient faire des CD ou des clés USB pour que les chrétiens catholiques puissent avoir cet enseignement. Vraiment, merci beaucoup, Monseigneur. Et pour finir, je voudrais que vous nous éclaircissiez un peu le donner et le recevoir. Merci, Monseigneur.
0: Je disais que quand nous venons à la messe, à la célébration eucharistique, nous venons rencontrer Dieu qui se donne à nous. Et nous le recevons. Il se fait nourriture pour nous. Mais il se fait vie pour nous. Et en se donnant à nous que nous le recevons, nous vivons comme lui. Et nous devenons comme lui. Mais ce n'est pas seulement lui qui se donne et que nous le recevons. Nous aussi, nous lui donnons à lui. Nous lui donnons ce que nous sommes. Il accueille ce que nous avons. Ça s'appelle l'action de grâce. Nous faisons monter vers lui ce que nous avons. Par le prêtre, il dit, prions ensemble. Tu vois, on fait monter ce que nous sommes. Dieu nous voit. Parce que c'est le seul Dieu qui voit, qui entend et qui parle. Et donc, on se donne totalement à lui, en lui présentant ce que nous avons. Même en lui disant merci, en lui demandant pardon. Vous voyez, on a tellement de choses à pouvoir présenter au Seigneur parce qu'il est le sens de la vie. Et puis lui, il nous donne pour que sa nourriture nous soutienne, nous fortifie et nous permet de demeurer en sa présence, de garder notre identité et de vivre de ce que nous avons reçu. Donc ce que tu as reçu, quand tu le sors, tu le partages aux gens. On le distribue aux gens. C'est ça, le donner et le recevoir.
4: Clondier Patrice, je suis le coordonnateur paroissial. Mon père, je voulais savoir deux choses. D'abord, la différence entre l'Eucharistie et la messe. En deux, comment vivre aisément l'Eucharistie en tant que chrétien?
0: Quand on dit la messe, on fait automatiquement appel à l'Eucharistie. La messe suggère l'Eucharistie. C'est la célébration eucharistique qu'on appelle la messe. Donc, au cours de cette messe, il y a deux éléments. Il y a la liturgie de la parole et la liturgie eucharistique. S'il manque la liturgie eucharistique, on ne dit pas messe. On parle de la célébration de la parole. Mais quand quelqu'un dit la messe, il sous-tend, il entend dire la célébration eucharistique. Donc, il y a présence de la communion au corps et au sang du Christ. Et ça, ce n'est pas tout le monde qui peut le faire. Ce sont deux personnes, deux ministres, qui sont le prêtre et l'évêque. Parce que nous avons trois ordres. L'ordre diaconal, l'ordre presbytéral et l'ordre épiscopal. Pour l'Eucharistie, les ministres de l'Eucharistie sont l'évêque et le prêtre. Le diacre ne peut pas célébrer l'Eucharistie. Donc toute célébration où il n'y a pas l'Eucharistie, on ne dit pas que c'est la messe. On dit célébration de la parole. Voilà. Comment vivre aisément? C'est nous nous ouvrons à la grâce de Dieu. Voyez-vous, seul on ne peut pas vivre. Nous avons besoin de la grâce de Dieu. Et donc, la nourriture nous fait devenir ce que nous avons reçu. Or, le Christ a été signe d'une charité, je dirais, grandissime. Il a donné sa vie pour les gens. Donc, celui qui accueille le Christ, Le Christ vit en lui, il s'ouvre à la charité. Tu vois, il s'ouvre à l'attention aux autres. Et c'est vraiment important que je vous donne cette image-là. Regardez, s'il y a une image qui contredit notre vie eucharistique, c'est l'image des trois singes. Où un ne voit pas, il ne parle pas, il n'entend pas. Mais si un homme est plus aux en bas, ou bien en haut, pour bien vivre, tu n'entends pas, tu ne vois pas, tu ne parles pas. Mais tu vois, un chrétien qui ne voit pas, qui n'entend pas et qui ne parle pas, c'est un cadavre. Seul le cadavre ne voit pas, n'entend pas et ne parle pas. Mais un chrétien qui est vivant, il voit. Il sait apprécier la vie des gens. Il fait attention à la vie. Il sait dire à un, courage, bravo, bravo. Il sait dire à un autre, Yako, ça va aller. On va y aller, ça va aller. Et puis il dit à l'autre encore, on ne fait pas ça. Ne fais pas ça. Il voit. Et puis il s'est dit à l'autre, tu vois, on est ensemble. Merci mon frère, à quoi va? Il s'est dit à l'autre, viens manger. Tiens, je suis avec toi. Il tend son oreille, il écoute, il parle, il voit et il agit. Et c'est ça, vivre réellement de l'Eucharistie.
5: Le père Jean Bonzo Kouassi vient de nous proposer un enseignement sur l'Eucharistie dans la vie du chrétien. Merci de nous avoir suivis. Que le Seigneur nous bénisse.

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Le père Patrice Sialoukona nous propose un enseignement sur le thème « Construire la paix par l'amour, la vérité et la justice ».

0: le Christ ne nous donne pas de répit. Il ne nous donne pas du temps pour nous reposer. Et aussitôt, il nous engage dans la réflexion, dans la méditation. Parce qu'après ce grand temps de fête, quelqu'un aurait pensé que nous pouvions nous relaxer un peu. Mais aussitôt, à travers le ministère pastoral de votre paroisse, votre curé a pensé bon que nous ne perdions pas de vue que celui que nous avons célébré est le prince de la paix. Il est venu nous apporter le don véritable de Dieu, la grâce de Dieu, la paix de Dieu, la vraie paix de Dieu. Et aujourd'hui, nous voyons que le monde dans lequel nous sommes, les indices qui nous viennent de ce monde ne sont pas rassurants, sont inquiétants. Ces indices sont inquiétants. Des conflits peut-être loin de nos frontières, des palabres, des guerres. Vous voyez, la guerre en Ukraine et entre l'Ukraine et la Russie, tout ce qui est cher maintenant, on dit, c'est à cause de ça. Donc d'une façon ou d'une autre, on est impacté, on est touché par ce qui touche les autres. Parce que ce qui touche les autres touche Dieu, donc ça nous touche. Le terrorisme au Burkina Faso nous menace. Dans les villes frontalières du pays, il y a de réelles menaces. Peut-être que nous sommes un peu ici, on ne le sent pas. Mais même nous-mêmes ici, on le sent aussi dans nos familles. Ce n'est pas tous les jours qu'on est serré. Le curé m'a demandé de réfléchir avec vous sur le thème « Construire la paix par l'amour, la justice et la vérité ». Ce thème est fort, hein. Il y a un verbe capital. On parle de construire la paix. Vous voyez ? Et on retrouve cela dans les béatitudes. Heureux les artisans de paix. Vous voyez ? La paix, ce n'est pas, c'est vrai, c'est une grâce de Dieu, mais ce n'est pas quelque chose qu'on décrète. C'est quelque chose à construire. J'ai dit dans mes notes que c'est une œuvre architecturale. On construit la paix pièce par pièce, de façon à ce que les différentes pièces s'emboîtent entre elles. Donc la paix, il ne suffit pas de dire « je veux la paix » pour que la paix arrive. Il faut construire la paix. Il faut choisir les matériaux de la paix. Vous voyez, quand vous voulez construire votre maison, si vous allez payer bois ou on paye bois, ou payez pas bois ou on paye bois, vous prenez fagot pour faire charpente, la maison va tomber. Le choix des matériaux, le choix de tous les éléments pour construire la maison est déterminant. Voyez, qu'est-ce qu'on prend pour construire la maison? Comment veut-on construire la maison? Parce que la paix se construit. C'est ce que j'ai écrit ici. Elle est une œuvre architecturale. Les pièces s'emboîtent les unes les autres, à côté des autres, les unes sur les autres, sans se faire mal. Mais c'est cela la paix, hein? Vivre ensemble les uns à côté des autres, sans se faire mal, donnant le meilleur de nous-mêmes aux autres. Donc c'est le thème qui va nous conduire. Et je vais me baser sur un document du pape Jean XXIII, sur la paix dans le monde, sur la terre. Il dit que les quatre piliers de la paix, l'amour, la justice, la vérité et la liberté. Donc il rejoint ce que votre curé a proposé. Parce que la paix a ses ressorts. La paix s'appuie sur quelque chose. Voyez, la Bible dit, tu veux la paix, mais dans ton cœur, tu fais la guerre. Voyez, voilà. Donc, mon premier point, comme on n'a pas beaucoup de temps, je vais juste essayer de vous montrer qu'est-ce que la paix dans le langage biblique, rapidement quelques petits points, et puis ensuite, voir comment ces quatre piliers travaillent, sont source de paix. Comment par la justice, on arrive à la paix? Comment par l'amour, on arrive à la paix? Et c'est ce que je dis ici. La paix, comme on doit la comprendre, n'est pas d'abord l'absence de guerre. Très souvent, on pense que ça. Chez nous, en Côte d'Ivoire, il y a la paix, il n'y a pas la guerre. Mais quand tu ne manges pas, tu es en paix. Quand tu es au chômage, tu es en paix. Quand ta femme t'a laissé, tu es en paix. Quand ton enfant prend la drogue, tu es en paix. Quand ton curé crie sur toi, tu es en paix. Quand on critique le curé, il est en paix. Donc la paix, ce n'est pas seulement l'absence de guerre. La paix au sens plus large est avant tout une œuvre de justice. Je vais expliquer tout cela. Une manifestation d'amour. La paix est une quête de vérité permanente. Parce que la paix est comme une intuition initiale que Dieu a mis à l'intérieur de nous. Donc en la recherchant, nous faisons la quête de cette vérité fondamentale que Dieu nous a mis là pour quelque chose. Alors, le psaume 33, verset 14, dit ceci. Évite le mal, fais ce qui est bien, poursuis la paix, recherche-la. Évite le mal, fais ce qui est bien, poursuis la paix et recherche-la. Tout à l'heure, je vous disais que la paix est une quête. Dans le langage biblique, la paix est un don de Dieu qui n'a rien à voir avec un état de guerre, non, ou bien un état de quiétude. La paix est d'abord l'harmonie sincère et profonde que l'homme entretient avec Dieu, avec lui-même et avec toute la nature, tout le créé. Quand on est en paix, c'est cette fusion des trois. L'harmonie avec Dieu, l'harmonie avec soi-même, l'harmonie avec tout le créé. Dans le créé, j'entends mes frères et mes sœurs, mais j'entends aussi la nature au sens large. Et une grande spirituelle italienne, Chiara Lubich, disait, quand l'homme n'est pas en paix avec Dieu, il n'est pas en paix avec la nature. C'est-à-dire qu'il ne peut pas être en paix avec tous les hommes. Donc la source de la paix revient dans la recherche de la volonté de Dieu et la capacité de l'appliquer dans notre vie. C'est de cette façon que nous devenons des signes de paix pour les autres et pour la nature. Mes frères et mes sœurs, la paix dont nous parlons, comme je l'ai dit tout à l'heure, est loin, très très loin, très très loin de l'absence de guerre. La paix au sens où nous entendons désire bien plus qu'une sorte d'harmonie sociale. Voyez. Au sens biblique, c'est un don divin. C'est une grâce de Dieu qui va bien au-delà de l'absence de guerre et est considérée, ça c'est Saint-Jacques qui le dit, comme une conséquence immédiate de la justice. La justice c'est quoi? C'est donner à chacun ce qui lui est dû. Mais la charité va plus loin que la justice. La charité va apporter une sorte de solidarité à la justice à travers la solidarité. Je ne donne pas seulement à l'autre ce qui lui est dû, je lui donne, en plus de ce qui lui est dû, je lui donne ce qui est à moi. Vous voyez, l'amour et la paix. Ça ne suffit pas de lui donner ce qui lui est dû, mais je suis capable de lui donner ce qui est ma possession. Je suis capable de me donner à lui, et c'est ce que Jésus a fait. Il s'est donné à nous. Le prophète Isaïe nous dit que le fruit de la justice sera la paix, et le fruit de la justice, repos et sécurité à jamais. Isaïe 32, verset 17. Et à Noël, nous avons entendu, un enfant nous est né. Un fils nous a été donné. Il a reçu le pouvoir sur ses épaules et on lui a donné son nom. Conseiller merveilleux, Dieu fort, Père éternel, et pour boucler la boucle, Prince de la paix. Isaïe chapitre 9, verset 5. Frères et sœurs, chers amis, la paix, dans le langage biblique, c'est vraiment l'élément qui nous fait ressembler à Dieu. Parce que ça nous fait épouser une certaine forme de charité. Et même dans la manière de parler, de converser usuellement, c'est la paix qu'on souhaite. Shalom, c'est la paix. C'est un souhait, un vœu. Sois en harmonie avec Dieu. Sois en accord avec toi-même et avec les autres. Que ta vie toute entière, on va dire, soit bénie. Que ta vie toute entière connaisse la proximité de Dieu. C'est cela la paix. Voyez? La paix, alors je vais essayer d'expliquer ça un peu, hein, simplement. Hein. La paix, ce n'est pas quand il n'y a pas la guerre. Voilà. La paix, ce n'est pas quand il n'y a pas la guerre. Voyez? C'est la guerre plutôt qui est absence de paix. voyez, la paix, ce n'est pas quand il n'y a pas la guerre. La paix, c'est quand il n'y a pas Dieu. La paix, c'est quand il n'y a pas de justice. La paix, c'est quand il n'y a pas d'amour. La paix, c'est quand il n'y a pas de vérité. La paix, c'est quand il n'y a pas de liberté. Il ne faut pas confondre le pacifisme et la paix. Et le pape Paul VI, celui qui a initié la Journée mondiale de la paix, il disait ceci en 1968, et je cite, « Le mot paix ne signifie pas pacifisme. Il ne cache pas une conception lâche et paresseuse de la vie. » Vous voyez, souvent, on dit, « Moi, je n'aime pas parler, je veux la paix, oh. » Il rentre celui à la maison, il boucle, il dort. Tuez-vous. Ils sont après, ça en fait enterrement. Ça, ce n'est pas la paix, ça. C'est de la lâcheté. C'est un péché par omission. Tu fais semblant d'ignorer les conditions de tes frères. Tu ne veux pas t'y mêler. Oh, notre rôle, c'est de nous engager. Le mot paix proclame au contraire les plus hautes et universelles valeurs de la vie. Et le pape le dit, la vérité, c'est de ça qu'on parle, la justice, la liberté et l'amour. Et c'est pour la défense de ces valeurs que nous les plaçons sous l'étendard de la paix et que nous invitons hommes et nations à élever à l'aube de l'année nouvelle cet étendard qui doit guider le navire de la civilisation à travers les inévitables tempêtes de l'histoire au port de ses plus hautes destinées. Voyez, le monde, là, tout ce qui nous arrive de tragique, de difficile, si nous lisons bien ces histoires, ce n'est pas des choses nouvelles. Mais comment faisons-nous pour ne pas anticiper? Comment faisons-nous pour les subir? Et chaque fois que ça nous tombe dessus, ça nous surprend. Prenez le cas d'un pays comme le nôtre. Peut-être très, très tôt, nos premiers dirigeants ont compris la valeur de la paix. Et on le dit bien, il n'y a pas de développement sans paix. Quelqu'un a dit, la paix, ce n'est pas un mot, mais c'est un comportement. Donc dans notre pays, là, la même journée nationale de la paix. C'est quand? Le 15 novembre. Il y a même des congrégations religieuses Notre-Dame de la paix. Basilique Notre-Dame de la paix. La fondation Félix Fédouani de la paix. Tout ça là, c'était là. Hein? Et puis en 2010, Notre-Dame de la guerre s'est imposée à nous. Ça veut dire que quelque chose a manqué. Quelque chose n'a pas fonctionné. Et c'est quelque chose qui n'a pas fonctionné. C'est l'amour, c'est la vérité, c'est la justice, et pour parler avec le pape Jean XXIII, la liberté. Et maintenant, je vais voir rapidement ces relations entre la paix et l'amour, entre la paix et la liberté. Le pape Jean XXIII dit que la paix est fondée sur la vérité. La paix est fondée sur la vérité. Et il met vérité avec un grand V. La paix est fondée sur la vérité. La paix s'enracine sur la vérité. La paix n'est effective que sur la vérité. Mais c'est quoi cette vérité dont parle le pape? La vérité dont parle le pape, c'est la capacité de l'homme à reconnaître en l'autre homme ses valeurs profondes indéniables. Le respect de l'autre dans ses droits et ses devoirs fondamentaux. C'est cela la vérité. Pour ne pas réduire l'autre à un objet, pour ne pas réduire l'autre à l'escabeau de ses pieds, pour ne pas réduire l'autre à un suiveur, pour ne pas réduire l'autre à un mendiant de ce que toi-même tu lui as volé. Voilà la vérité. Ce qui lui est dû, il faut le lui concéder. L'engagement que tu as pris vis-à-vis de lui, il faut le lui rendre. Le pacte que tu as signé avec lui, il faut le réaliser. Vive ça dans la sphère politique. Quand les hommes politiques ils viennent, eux ils disent tout. Et quand ils sont en campagne, ils peuvent tout faire. Attends, mais il va commencer. Il vient, il regarde dans votre quartier là. Il voit ce qu'il faut faire. Il dit, lui, il va mettre piscine à paillettes, mais fais la route d'abord. Mais fais la route d'abord. Ou bien dit, il va faire route. Nous tous, on l'a voté. Ah, parce que c'est ça qu'on cherche. Pour arriver ici, c'est difficile. va faire route, il va arranger bien le cimetière, parce qu'il y a les tombes là, d'autres sont en train de venir dans les maisons des gens. Donc on va bloquer là-bas. Et puis on le vote, il ne vient plus. Il n'a pas respecté sa propre parole. Il a manqué de vérité. Si on veut la paix par la vérité, on doit apprendre à rendre aux autres ce qu'il leur est dû. Alors, à reconnaître qui ils sont. Très souvent dans notre société africaine, il y a des gens qui sont déclarés marginaux. Il y a des gens à qui on encombre l'avenir, on étouffe l'avenir, on ne leur donne pas leur chance. On leur nie même leur valeur intrinsèque. On leur nie, on dit la vérité de leur être. On dit, lui là, il ne peut pas arriver ici. Donc lui, pour lui là, c'est bon ici. On n'a pas tous les mêmes chances. Et le pape dit que la vérité dans ce sens est la prise de conscience des droits et des devoirs des autres. Je l'ai parlé au niveau politique, mais on peut en parler en communauté paroissiale, en famille. Accueillir chaque être de la famille comme un être voulu par Dieu pour nous et l'accepter comme tel dans la vérité de ce qu'il est. On peut l'aider à devenir meilleur, mais on n'a pas le droit de nier qui il est. La paix est fondée sur la justice. Ça pourrait être le thème central. La paix est fondée sur la justice. Saint-Jacques dit le fruit de la paix, c'est la justice. Le fruit de la paix, c'est la justice. Tout à l'heure, je vous disais, la justice, c'est de donner à chacun ce qui lui est dû. Je riais avec quelqu'un. Tout à l'heure, en venant, je disais, tu me dois 1000 francs, et puis tu dis, tu me fais cadeau 500. C'est normal, ça. Donne d'abord mon crédit, et puis après, tu vas me faire cadeau. Donne mon argent sur toi, puis tu vas dire la paix. Je te fais un don de 500. C'est quoi ça? Donne d'abord mon argent. Donner à l'autre ce qui lui est dû. Reconnaître à l'autre ce qui lui appartient. Lui faire justice. Le rétablir pour ce qu'il est. Donc la paix est fondée sur la justice, le pape dit. Il ne faut pas seulement prendre conscience de ses droits et les devoirs de l'autre. Il faut aussi les respecter. Voyez, dans une jeune nation comme nous, si la pratique de la justice, elle est transparente, elle est sincère, si elle est honnête, nous n'avons plus peur les uns les autres et la corruption cesse. Mais aujourd'hui, nous sommes dans une situation où des gens se disent, si je ne fais pas ça, je ne vais rien avoir. On est à la radio, beaucoup écoutent, beaucoup sont dans des bureaux, ils organisent des examens. Maintenant, ce n'est plus un secret de polichinelle, on le sait. Il y a des années en Côte d'Ivoire ici, où ils ont repris des grands examens à grand tirage, même que ce soit au lycée, même ou bien pour entrer dans les grandes écoles. Pourquoi? À cause de la fraude. Parce que les gens ont fini par perdre confiance en eux-mêmes. Ils croient que ce n'est pas juste. Et ils veulent réussir. Et ils justifient la voie injuste. Quand toi-même tu ne fais pas ça, on dit, tu es bête, hein, tu vas échouer. Et puis effectivement, ça sort, tu as échoué. Parce que tu as refusé de ne pas prendre ce chemin. Et donc, s'il y a plus de justice, si les gens ont les mêmes chances, les gens se respectent, les gens ne se bagarrent pas. Les gens ne se bagarrent pas. La paix est fondée sur l'amour. Le pape dit, l'amour ici, c'est le fait de voir les besoins des autres comme les miens. Le véritable amour, c'est cela. Être capable de se substituer aux autres. Être capable de sentir et de vivre les émotions des autres. Voyez, très souvent, si on ne se met pas à la place des autres, on ne peut pas les aimer. On devient des égoïstes. Parce que quand tu vois ton frère qui souffre, tu t'imagines toi-même à sa place. C'est ce que Jésus a fait. Lui qui n'est pas pécheur, il s'est donné pour les pécheurs. Parce qu'il a pu comprendre sans être pécheur. Mais lui n'est pas pécheur, mais il a compris notre souffrance. Mais nous, aujourd'hui, nous visons un peu repliés sur nous-mêmes. Incapables de nous transcender, incapables d'aller vers les autres. Et puis ce quatrième point que le curé n'a pas dit, mais on peut toujours l'ajouter. Le pape dit que la paix est fondée sur la liberté. C'est-à-dire suivre la raison, mais surtout prendre ses responsabilités. C'est ici que nous revenons sur la construction de la paix. La paix ne se décrète pas. La paix a pour finalité de rassembler tous les hommes autour d'un seul chef, le Christ, dans une harmonie, comme je dis, fusionnelle, qui respecte les différences des uns et des autres, mais qui ne les voit pas comme des choses qui vont les rendre différents, mais qui vont les rendre complémentaires. Voyez, si Dieu n'avait pas voulu cette mosaïque de peuple, il était capable de créer avec nous tous avec la même pensée. Non, il n'a pas voulu ça. Il a voulu qu'un effort vienne de notre part. Voyez, le texte du psaume disait de rechercher la paix. Il faut aller au contact. Il faut, dans le langage, voyez, souvent, tout à l'heure, on dit, on nous demande, le psaume 33, nous demande d'éviter les méchancetés, les paroles méchantes. Souvent, notre bouche est plus qu'une kalachnikov. Les paroles qui sortent, il y a des hommes, quand ils disent bonjour même à l'autre, eux-mêmes, lui, ils savent que ce bonjour-là, là, c'est un bonjour piquant. C'est un bonjour qui brûle. Évidemment, si ton cœur n'est pas pacifié, ta bouche ne peut que dire des méchancetés. Et la pacification du cœur, c'est la capacité à reconnaître que Dieu lui-même me veut comme artisan de paix. Quelqu'un qui construit la paix. Voyez, quand artisan, c'est vraiment, si on avait le temps, on aurait pu utiliser ce mot, un constructeur de la paix. C'est vraiment quelque chose de manuel, de mécanique. Ce n'est pas quelque chose d'intellectuel. C'est quelque chose de pratique. Construire la paix, c'est cela. Imaginez le maçon. Prendre les briques, souffrir. On ne peut pas construire la paix sans souffrir. Et dans vos foyers, dans vos communautés, dans vos groupes de prière, mais construire la paix, c'est accepter cet autre un peu difficile. Mais on dit à cause de Jésus, je l'aime. Alors mes frères et mes soeurs, je vais conclure ici en disant ceci. La paix pour nous chrétiens, c'est d'abord le Christ. Et le modèle de vie qu'il nous a donné. Jésus nous a demandé de ne pas trier les gens. Jésus nous dit que la paix est possible. La paix est toujours possible. Quelquefois nous disons que non, c'est impossible. Non, la paix est possible parce que Dieu est la source de la paix. La paix est possible si nos relations ne sont pas hypocrites et sont empreintes de vérité. La paix est possible si ce n'est pas la haine qui nous dicte, qui nous conduit, mais c'est l'amour de l'autre. Parce que je peux me mettre à la place de celui qui m'a fait du mal. Vous voyez, souvent, il y a des gens qui sont durs à les autres. C'est comme eux, ils n'ont jamais fait de mal. Vous vous rappelez l'évangile, que celui qui n'a jamais péché, lui lance la pierre. On dit qu'ils ont commencé à se retirer en commençant par les plus vieux. Voyez. C'est aujourd'hui. Je suis victime du mal de mon frère ou de ma soeur. Mais demain, c'est moi qui pourrais être le bourreau de ma soeur. Voyez, en pensant à ce que je peux faire demain, je pardonne aujourd'hui. Mais surtout en pensant au pardon que Dieu m'accorde malgré que je n'en suis pas digne, je suis moi aussi capable de pardonner. La paix, c'est cela. Alors demandons donc au Seigneur cette grâce immense de la paix. À travers l'amour, comme manifestation, j'allais dire totale, de Dieu à nous et manifestation de nous-mêmes aux autres. À travers la vérité, comme le moyen qui nous porte à découvrir les autres dans leur lucidité, dans leur transparence, tels qu'ils sont. Et souvent les autres, ce qu'ils sont, c'est ce que nous pensons d'eux. Mais ayons le courage de les voir tels qu'ils sont et de les aimer tels qu'ils sont. S'ils ont des limites, c'est notre devoir de chrétien de les aider à être meilleurs. Chercher la paix par la justice, faire en sorte que chaque être humain, chaque personne que nous rencontrons, puisse jouir de ce qu'il a, de ce qui nous revient. Il ne faut pas nier aux autres ce qui leur est dû. Travailler à leur donner. Et ça va dans les petits commerces. Il y a des moments qui aiment douffler. On a payé ton claque-clos, il a oublié de prendre monnaie. Tu dis, ah, c'est ma chance, c'est pas ta chance, c'est du vol. Voyez, la justice va jusque-là. Parce que cette dame-là, quand elle arrive à la maison et qu'elle a oublié la monnaie et qu'elle doit payer, peut-être payer autre chose, c'est pas là-bas à la maison, elle va accuser ses enfants d'avoir volé l'argent, son mari qui vient là-bas donner l'argent, et c'est toi tu dis que tu as eu de la chance, mais une famille est en train de se disloquer là-bas parce que toi, tu as refusé d'être juste devant quelqu'un. Disons gloire à Jésus, au nom du Père et du Fils et du Saint-Esprit.
1: Amen.
2: Merci mon Père. Je me nomme Touré Mohamed Lamine. Et à travers votre exposé, je viens de comprendre véritablement ce que c'est que la paix. Parce que si on prend la paix à la façon du monde, les piliers dont vous avez cités, c'est complètement le contraire. Aujourd'hui, on parle de paix, ça et là. Mais nous remarquons que les nombreuses crises aujourd'hui, c'est parce que il n'y a pas la vérité, il n'y a pas la justice, il n'y a pas la liberté. Et c'est ce qui crée aujourd'hui les nombreuses crises que nous voyons dans les pays limitrophes. Alors, ma question c'est ceci. Nous qui nous réclamons disciples du Christ, que devons-nous faire pour porter cette paix-là au monde qui en a véritablement besoin? Parce que même dans la maison même du Christ, je peux dire que la paix, ça n'existe pas. Parce qu'aujourd'hui, quand vous prenez l'Église catholique et que vous prenez nos frères d'à côté, il y a une guerre qui se passe. Alors, que devons-nous faire en tant que disciples du Christ pour porter cette paix véritable-là au monde qui en a véritablement besoin? Merci mon Père.
3: Moi, c'est M. Kaboré. Ma question c'est comment la vérité, la justice peut apporter la paix quand dans une société, quand tu dis la vérité, tu essaies de vivre dans la justice, tu peux te retrouver dans une prison. Quand dans une société, tu essaies de vivre dans la vérité, dans la justice, tu peux être persécuté. Comment est-ce que la vérité et la justice peuvent apporter la paix là?
0: Bien, commençons par la deuxième. C'est une question concrète. Voilà. J'aime la vérité, j'aime la justice, je veux pouvoir la dire, mais la conséquence directe, c'est que je peux aller en prison, je peux être privé de mes droits. Donc en réalité, la paix que je cherchais en disant la vérité, me voilà au trou, me voilà ici, me voilà là. Alors, vous avez bien fait de commencer en disant que nous sommes chrétiens. Nous, les chrétiens, nous avons notre langage, notre manière de parler. Et nous devons parler. Dans le message du cardinal, il disait que la vérité a sa pédagogie. La vérité a son temps. La vérité a sa manière. OK ? Et on peut procéder par discernement. Voyez, par lucidité spirituelle, pour dire les choses. Et puis, tout n'est pas dans la proclamation verbale. Tout n'est pas dans la dénonciation. Voyez, tout est dans l'annonce de témoignage. Voyez, ce que tu reproches aux autres, tu ne dois pas le faire. Voyez, le chrétien doit briller par son intégrité au travail. Par exemple, personne ne... Je ne pense pas... Ça peut arriver toujours hein, que... On ne va pas te mettre en prison parce que tu as refusé des pots de vin. Voyez, on ne va pas te mettre en prison parce que tu allais à la justice, on dit de faire chose, jugement, on dit de payer 1000 francs. Tu dis non, le président n'a pas 1000 francs. On ne va pas te mettre en prison. La seule conséquence qui va t'arriver, nous tous on connaît, c'est que ton papier peut faire 3 mois. Maintenant, si tu acceptes que ton papier fasse 3 mois, tu es en train d'enseigner l'autre. Et des gens peuvent te suivre. Donc nous, on ne peut pas avoir peur des conséquences de nos œuvres pour ne pas agir. Mais nous agissons de façon à ne pas humilier quelqu'un. Nous agissons de façon à ne pas blesser quelqu'un. Mais nous agissons pour guérir ceux qui, par leur agissement, tronquent la paix, ceux qui, par leur agissement, menacent la paix. Voyez ? Donc si nos efforts ne sont pas éparpillés, par exemple dans les paroisses, il y a les commissions justice et paix. Si nous commençons par des choses simples, à faire en sorte que dans notre quartier ici, toutes les familles, si on peut travailler pour que toutes les familles mangent à leur faim, que tous les enfants soient scolarisés, en aidant, déjà nous participons à cette paix-là. Et nous créons une conscience, vous voyez, je ne peux pas tout dire, mais j'ai parlé de la culture de la paix, de l'éducation à la paix. Vous voyez, voilà, la paix, amour, c'est ça, l'éducation à la paix. Enseigner nos enfants à accepter les différences, à accepter qu'il y ait des gens qui pensent différemment d'eux, sans que cela ne pose problème. Donc c'est tout un contexte ensemble. Mais on ne peut pas avoir peur des conséquences du fait qu'on va me mettre en prison, du fait qu'on va me faire ci, pour ne pas trouver la voie et le langage qui respecte l'autre. Parce que très souvent, nos dénonciations, ce sont des procès directs. Et la plupart du temps, des procès d'intention. Non. Nous devons dire la vérité. Dans son temps et dans sa manière. Voilà. On donne l'exemple, hein. Si quelqu'un a perdu son enfant ou bien son mari, est-ce qu'on arrive chez lui à la maison, on dit ton mari est mort? Non. On dit, ah, ton mari, il est un peu malade, il est à l'hôpital. C'est arrivé là-bas, on dit, ah, vraiment, on a tout fait. Voilà. C'est ça qu'on appelle la pédagogie de la vérité. On va dire la vérité, mais on va la dire pour qu'elle te change et non pas pour qu'elle te révolte. Elle te rend pire que ce que tu n'es maintenant. Voilà, voilà comment nous on peut travailler. Mais vraiment, il faut qu'on ait du courage. Voilà, pour avoir des convictions fortes qui s'enracinent dans la foi et les propager par notre manière de faire. L'autre monsieur avait demandé, vous me rappelez un peu votre question, vous ?
2: J'avais dit mon père que le monde nous propose une pâle copie de la paix dont on parle ici. Alors que devons-nous faire, nous chrétiens, pour porter cette paix véritable là au monde qui en a vraiment besoin ?
0: Voilà, très bien, ok, voilà. Écoute, nous les chrétiens, notre difficulté, nous les chrétiens, c'est que très souvent, il y a une rupture entre ce que nous faisons à l'église et ce que nous faisons dehors. On dirait que quand on vient à l'église, on est dans la couveuse. Voyez, aux chrétiens, pendant le temps de la messe, on peut tout leur demander, ils vont tout faire. Mais quand ils sortent de là, ah, c'est Diabo qui est libéré, hein. Donc il y a une certaine cohérence, c'est aussi une justice avec notre identité de chrétien. Il faut qu'on croie fondamentalement à ces vertus. Il faut qu'on dise aux gens autour de nous, attention, la paix ce n'est pas parce qu'il n'y a pas la guerre. Voyez, quand les élections arrivent, nous tous on voit que c'est en train de venir. Mais on ne dit rien. Nous-mêmes souvent on est dedans. On ne parle pas. Et puis quand ça éclate, messe pour la paix, chapelet pour la paix. Non. On peut anticiper avant. Parce que dès que le cœur n'est pas tranquille, dès qu'on se sent étouffé, dès qu'on vit l'injustice, dès qu'on vit un mensonge, dès qu'on vit un non-amour, nous ne sommes plus en paix. Or, nous, notre ADN, c'est l'amour. Notre lumière, c'est la vérité. Notre équilibre, c'est la justice. Notre expression, c'est notre liberté. Et donc, quand ces choses-là nous manquent, on n'a pas besoin de siffler. Il y a un proverbe baboulé qui dit que quand ta maman meurt devant toi, on n'a pas besoin de t'annoncer les funérailles pour que tu pleures. Donc c'est ce que tu vois là. Mais tu fais en même temps. Voilà. Tu es obligé de rappeler qui tu es. Voilà. Je suis chrétien, j'ai mon mot à dire, j'ai un geste à poser, j'ai une action à faire. Mais surtout pas ne pas vivre dans les différences. Voilà. On n'a pas beaucoup parlé des familles, parce que peut-être qu'on n'avait pas tout le temps, mais j'ai un point dans mon texte, je parle de l'éducation à la paix. La paix s'établit durablement par le travail de l'éducation. On dit les guerres naissent dans la conscience des hommes. Et c'est là-bas aussi que la paix doit naître. On doit, dès l'enfant, vous devez éduquer vos enfants à la paix. À rechercher le bien des autres. Voyez, aujourd'hui, la recherche de son profit personnel fait que les autres deviennent des concurrents et des adversaires. Voyez, c'est ça le monde d'aujourd'hui. Vous êtes des amis. Mais dès qu'un commence à prospérer, l'autre dit, il a pris ma chance. On entend ça, hein. Nous, les prêtres, on entend tout, hein. Mon père, la femme, là, elle a pris ma chance. Le mari, là, on était juste, c'est lui, moi, il devait marier. Oui, toi, il devait te marier, mais lui, il a marié, celle-là. C'est fini. On se voit en antagoniste. On se voit un adversaire. On ne s'accueille pas comme des frères. Et c'est ici que la foi joue un rôle important. Si nous arrivons à tous nous voir comme les frères, donc nous avons un même père, il y a des choses qu'on peut se pardonner. On peut accepter, on peut être heureux que son frère réussisse. Voilà. Donc la paix s'établit durablement par le travail de l'éducation. La politique, je l'ai écrit ici dans un de mes postes, les politiques ne peuvent qu'éviter la guerre, mais ne peuvent pas créer la paix. Vous voyez ? Parce que la politique, souvent, a des intérêts qui ne sont pas forcément les nôtres. Voilà. La politique peut venir dans un village et elle peut dire, écoutez, nous, on va faire un pont. Mais c'est le village de nos ancêtres. Ce n'est pas les mêmes intérêts. Voyez. Donc c'est l'éducation à la paix qui nous permet d'accueillir et d'accepter certaines choses. Voilà.
1: Alors mon père.
0: Oui mon père.
1: Je vais me mettre à la place des laïcs et poser une question.
0: D'accord.
1: Aujourd'hui, notre pays, la Côte d'Ivoire, aspire à la paix. Des démarches ont été entreprises pour parvenir à la paix, mais nous tous nous voyons des blocages. Alors concrètement au niveau de la Côte d'Ivoire, quelles sont les pistes que vous pouvez nous donner?
0: Alors, c'est une question concrète et juste. Je ne sais pas si j'ai des pistes. Pourquoi il y a blocage? Il y a blocage parce que ce qu'on vient de dire, là, n'est pas respecté. Il y a blocage peut-être parce qu'il n'y a pas suffisamment de vérité. Il y a blocage parce que l'amour propre est plus fort que l'amour de mon frère. Il y a blocage parce que beaucoup n'ont pas intérêt qu'il y ait justice. Parce que s'il y a justice, ben, il y a des coupables et il y a des non-coupables. La justice met tout le monde en face de lui. Vous voyez ? Donc quand vous avez tous ces éléments qui font blocage, vous voyez que c'est difficile d'aller à la paix. Vous voyez ? On se méfie les uns des autres. Il y a beaucoup de choses intéressantes et importantes qui sont faites dans notre pays. Et on ne va jamais finir de les saluer et d'en remercier ceux que Dieu a mis là et qui les ont promus. Mais une chose est très importante. Vous voyez ? C'est bon. Ma maman me disait, c'est mieux de vivre avec des gens bien que dans un endroit bien. Vous voyez ? Et la belle cité, le beau pays, ne fait pas forcément des gens bons. Ce sont les gens bons qui font un bon pays. Donc si nous ne sommes pas en paix avec nous, si nous ne sommes pas d'accord avec nous, si nous ne nous aimons pas, si nous n'avons pas le courage de nous dire la vérité, de peur d'être blessé, ou bien comme dit mon frère, de peur d'aller en prison, vous voyez qu'on joue la comédie. On joue la comédie. Nous sommes des acteurs. Voilà, tu sais que c'est faux, mais tu es content, tu applaudis. Et donc moi, les pistes que je vois déjà, il faut ramener le dialogue au milieu du jeu. Mais un dialogue sincère. Un dialogue avec tout le monde. Pas seulement avec ceux qui disent qu'ils comptent. Parce qu'à la fin, quand il y a les crises ici, là, ceux qui sont puissants, là, beaucoup des gens de leur famille, ils ne meurent pas. Hein. C'est toi, tu es ici, là. Toi, tu ne sais même pas qu'il y a la guerre au plateau. Tu es en train de laver ta marmite, balle perdue, beau, tu es morte. Donc, il faut qu'on parle avec tout le monde. Des plus grands intellectuels aux plus petits de la maison. Il faut qu'on redistribue les richesses du pays à tout le monde. Vous avez des gens, leur richesse insulte notre pauvreté. Vous vous demandez, mais comment il fait? L'argent, là, c'est où habillé? Puis nous, on sait qu'on ne voit pas, là. Mais quand vous avez des gens, toute la journée, qui murmurent comme ça, comment vous pouvez faire la paix avec ces personnes? Il y a des gens qui prennent leur meilleur repas dans les publicités. Et que lui, il ne mange pas, hein. C'est ce qu'on fait dans lui. Le poulet rôti qu'il a vu sur l'affiche, mon vieux, ça sent bon, mais comment faut-il sentir bon? C'est la misère qui amène à ce type de réflexion. C'est la misère qui amène à ce type de réflexion. Donc voilà, quand vous allez distribuer les biens aux uns aux autres, quand vous allez donner la chance à tous les enfants d'aller à l'école, quand vous allez faire de vrais projets, en ce moment peut-être que les sillons de la paix peuvent être tracés. Mais pour le moment, il faut revenir au dialogue. Mais un dialogue inclusif, pas seulement pour les politiciens. On nous fait croire que c'est les politiciens. Non. Il y a des gens qui sont battus dans les villages, ils ne savent même pas pour qui ils se battent. Ils ne savent pas. On est venu nous dire que on est en train de tuer les gens de cette ethnie là. On dit qui tue les gens de cette ethnie. Ils ont fait pas là. Ils ne savent même pas c'est pour qui. Donc il faut que toutes ces personnes-là parlent. Voilà. Il y a des gens qui ont été spoliés. Et tués. Je vais te.
4: Hey. La voix de l'évangile.
0: Si on fait mal à quelqu'un, on va l'éliminer.
4: Il est 3 heures.
0: Si l'enfant a une éducation pour dire que une manière de rattraper l'autre, c'est le pardon. C'est la tolérance, c'est le partage. Voilà pour moi des moyens, des cadeaux pédagogiques de la paix. Apprendre à nos enfants à partager, parler avec eux, leur expliquer aussi l'histoire de notre pays. A passé à tel moment parce qu'on a fait comme ça, on a fait comme ça et ce n'est pas bon. Et voilà. Et ça, à la catéchèse aussi, on devrait pouvoir. Vous voyez, le thème de l'année pastorale, je ne sais pas comment on le menait au cours de catéchèse. Je ne sais pas si on en parle au cours de catéchèse. Et on devrait en parler au cours de catéchèse. Cette année, on nous dit amour et vérité. On doit dire, dans des cas concrets, donner des exercices pratiques aux jeunes, aux adultes, en famille. Allez faire tel exercice d'amour,
5: tel exercice de vérité, tel exercice de justice. Et revenez nous rendre compte au prochain cours de catéchèse. Voilà. Vous allez voir que ça va porter du fruit. Vous allez demander à la catéchèse qui doit faire papier demain, moi.

0: pourrais pas donner ou dire dans les séances d'évangélisation, par exemple, parce que la guerre, il n'y a pas que ce, que nous, ce dont nous parlons. Dans les familles aussi, il y a la guerre. Il y a des manques de paix. Hein, quand monsieur et madame ne s'entendent pas, les enfants ne s'entendent pas. Alors, est-ce qu'il ne serait pas bon de mettre l'accent sur comment distiller cette paix-là par l'amour, la justice, la vérité dans nos différentes évangélisations? Parce que c'est vrai, moi je peux venir parce que j'ai un problème. Mais si, après qu'on m'ait dit, bon, toi, quand tu vas partir, tu auras tant. Mais s'il n'y a pas de paix, ce qu'on me promet là, je ne vais pas avoir ça. Alors, comment faire pour que nos différents groupes et autres là puissent tisser cette paix-là avec pour pilier ce que vous avez cité? Merci, mon père.
1: Alors, le thème de l'année pastorale, c'est comme le cardinal vous a donné quelque chose de concentré. Parce que s'il vous donne ça en dilué, comment il va faire pour distribuer ça? Il vous donne quelque chose de concentré. Et c'est le génie pastoral des chrétiens, des prêtres. Vous voyez, votre curé aujourd'hui, il m'a invité à en parler. C'est pour ça que vous posez ces questions. Mais s'il ne m'avait pas invité, est-ce que vous aurez ces questions? Est-ce que vous aurez ces réflexions? Ça, c'est le génie pastoral. Voilà. Lui, il a opté pour les conférences. Quelqu'un d'autre peut opter pour autre chose. Vous avez dit évangélisation. Chaque samedi, on entend là-bas adoration matinale. C'est bien, mais beaucoup de personnes viennent. Bon, je ne vais pas, peut-être qu'ils en ont parlé, mais je me dis, voilà un canal où on peut exploiter le thème de l'année. Voilà. Ils font beaucoup de choses, mais est-ce qu'ils ramènent ces choses-là au thème de l'année? Est-ce que les œuvres qu'ils font, ils les considèrent comme des œuvres d'amour, de justice, de vérité et de paix? Vous voyez, c'est ça qui laisse des traces. Maintenant, si, ça devient comme un slogan placardé là-bas. Et puis chacun vit ce qu'il a à vivre, mais ça ne marche pas. Ça ne marche pas. Voilà. Donc ce que vous dites est juste, mais c'est à nous. Ce n'est pas seulement au curé, ce n'est pas seulement au vicaire, mais c'est à vous aussi de vous approprier le thème. Les gars de la Légion de Marie peuvent le percevoir à leur façon. Et puis vous dites, cette année, nous voilà comment, voilà ce qu'on va faire pour la paroisse, à la maison, à l'école. Et chacun son tour. Mais ce qui est important dans ces œuvres-là, c'est qu'il faut rendre compte. Et ça, nous, les catholiques, on ne sait pas trop faire. Témoigner. Ça, c'est un défaut de notre Église. Nous, on ne témoigne pas. Or, le témoignage, ça édifie celui qui est un peu timide. Le témoignage veut dire que la parole que j'ai entendue a porté ses fruits. Quand je suis venu à la messe, le curé a dit que je ne dois plus payer pour faire mon papier. Je suis parti. Même quand je suis arrivé là-bas, même, oh, on dit, mais monsieur, venez vite, on va fermer. Voilà un témoignage, voyez. Mais on ne témoigne pas assez. Dans nos groupes, quand on se réunit, on ne demande pas les nouvelles. Et c'est africain. Qu'est-ce que tu as fait le week-end? Qu'est-ce qui s'est passé? Est-ce que ça, tu as été heureuse? Oh, non, on s'est enchanté, on a dit, bon, répétition, on chante, on s'en va. Non, ce n'est pas ça la vie chrétienne. La vie chrétienne, c'est avoir souci de son frère et de sa soeur. Partager ses peines et ses joies. Dans un élan d'amour, de justice et de vérité. Si vous écoutez votre frère, votre soeur, vous contribuez à sa paix intérieure et à votre propre paix. Voilà ce que je voulais dire là-dessus.
2: Dans cette pédagogie-là, quelle est la place qu'on peut donner à l'Esprit Saint? Parce que pour que ça réussisse, moi je pense que l'Esprit Saint doit avoir une place importante. Alors quelle est la place de l'Esprit Saint?
1: À lui toute la place.
2: Bon, je pense.
1: Voilà, c'est ce que je vous réponds. C'est pour ça que j'ai dit, tout ça s'enracine. Quand je parle de notre vocation chrétienne, notre vocation est impulsée par l'Esprit de Dieu qui est en nous. C'est pour ça que j'ai parlé de lucidité, de discernement qui vient de l'Esprit. C'est l'Esprit qui nous donne de connaître la vérité. Voyez, évidemment, on ne va pas le faire seul. On va le faire dans une forme de prière. On va le faire dans une forme technique. Le Père a dit, il faut faire... Non. On va s'enraciner dans la prière. On va demander de la force. Madame, celui qui a dit, quand on va dire la vérité, ils vont nous mettre en prison, mais il faut qu'on se prépare à l'épreuve. Voilà. Si la Sainte dit, mon fils, si tu veux parler de Dieu, il faut te préparer à l'épreuve. Voilà. Ça aussi, il faut qu'on le sache. Et demander à l'Esprit la force de pouvoir supporter. Bien sûr que l'Esprit de Dieu doit être au début et à la fin de toutes nos actions. Voilà. Merci de me le rappeler.
3: Le père Patrice Sialou Konam vient de nous proposer un enseignement sur le thème « Construire la paix par l'amour, la vérité et la justice ».

0: de notre Seigneur à travers le chapelet.
1: Aujourd'hui, nous méditons les mystères glorieux du rosaire.
2: Au nom du Père et du Fils et du Saint-Esprit. Amen. Je crois en Dieu, le Père Tout-Puissant, Créateur du ciel et de la terre, et en Jésus-Christ, son Fils unique, notre Seigneur, qui a été conçu du Saint-Esprit, est né de la Vierge Marie, a souffert sous Ponce Pilate, a été crucifié, est mort et a été enseveli, est descendu aux enfers, est ressuscité des morts le troisième jour, est monté aux cieux, est assis à la droite de Dieu le Père Tout-Puissant, d'où il viendra juger les vivants et les morts. Je crois en l'Esprit Saint, à la Sainte Église catholique, à la communion des saints, à la rémission des péchés, à la résurrection de la chair, à la vie éternelle. Amen. Amen. Notre Père, qui es aux cieux, que ton nom soit sanctifié, que ton règne vienne, que ta volonté soit faite sur la terre comme au ciel.
3: Donne-nous aujourd'hui notre pain de ce jour. Pardonne-nous nos offenses, comme nous pardonnons aussi à ceux qui nous ont offensés. Et ne nous laisse pas entrer en tentation, mais délivre-nous du mal. Amen.
2: Je vous salue, Marie, pleine de grâce. Le Seigneur est avec vous. Vous êtes bénie entre toutes les femmes, et Jésus, le fruit de vos entrailles, est béni.
4: Sainte Marie, Mère de Dieu, priez pour nous, pauvres pécheurs, maintenant et à l'heure de notre mort. Amen. Amen.
2: Je vous salue, Marie, pleine de grâce. Le Seigneur est avec vous. Vous êtes bénie entre toutes les femmes, et Jésus, le fruit de vos entrailles, est béni.
4: Sainte Marie, Mère de Dieu, priez pour nous, pauvres pécheurs, maintenant et à l'heure de notre mort. Amen. Amen.
2: Je vous salue, Marie, pleine de grâce. Le Seigneur est avec vous. Vous êtes bénie entre toutes les femmes, et Jésus, le fruit de vos entrailles, est béni.
4: Sainte Marie, Mère de Dieu, priez pour nous, pauvres pécheurs, maintenant et à l'heure de notre mort. Amen. Amen.
2: Gloire au Père, et au Fils, et au Saint-Esprit.
4: Comme il était au commencement, maintenant et toujours, et pour les siècles des siècles. Amen. Amen.

0: premier de ces mystères, c'est la résurrection. Je vous propose de le méditer avec cet évangile extrait du chapitre 24 de l'évangile selon saint Luc. Le premier jour de la semaine, à la pointe de l'aurore, les femmes allèrent à la tombe portant les aromates qu'elles avaient préparés. Elles trouvèrent la pierre roulée de devant le tombeau, mais étant entrées, elles ne trouvèrent pas le corps du Seigneur Jésus. Et il advint, comme elles en demeuraient perplexes, que deux hommes se tinrent devant elles, en habits éblouissants. Et tandis que saisies d'effroi, elles tenaient leur visage incliné vers le sol, ils leur dirent « Pourquoi cherchez-vous le vivant parmi les morts? Il n'est pas ici, mais il est ressuscité. Rappelez-vous comment il vous a parlé quand il était encore en Galilée. Il faut, disait-il, que le Fils de l'homme soit livré aux mains des pécheurs, qu'il soit crucifié et qu'il ressuscite le troisième jour, et elles se rappelèrent ses paroles. »
1: Notre Père qui es aux cieux, que ton nom soit sanctifié, que ton règne vienne, que ta volonté soit faite sur la terre comme au ciel.
2: Donne-nous aujourd'hui notre pain de ce jour. Pardonne-nous nos offenses, comme nous pardonnons aussi à ceux qui nous ont offensés. Et ne nous laisse pas entrer en tentation, mais délivre-nous du mal. Amen.
1: Je vous salue, Marie, pleine de grâce. Le Seigneur est avec vous. Vous êtes bénie entre toutes les femmes, et Jésus, le fruit de vos entrailles, est béni.
3: Sainte Marie, Mère de Dieu, priez pour nous pauvres pécheurs, maintenant et à l'heure de notre mort.
1: Amen. Amen. Je vous salue, Marie, pleine de grâce. Le Seigneur est avec vous. Vous êtes bénie entre toutes les femmes, et Jésus, le fruit de vos entrailles, est béni.
3: Sainte Marie, Mère de Dieu, priez pour nous pauvres pécheurs, maintenant et à l'heure de notre mort.
1: Amen. Amen. Je vous salue, Marie, pleine de grâce. Le Seigneur est avec vous. Vous êtes bénie entre toutes les femmes, et Jésus, le fruit de vos entrailles, est béni.
3: Sainte Marie, Mère de Dieu, priez pour nous pauvres pécheurs, maintenant et à l'heure de notre mort.
1: Amen. Amen. Je vous salue, Marie, pleine de grâce. Le Seigneur est avec vous. Vous êtes bénie entre toutes les femmes, et Jésus, le fruit de vos entrailles, est béni.
3: Sainte Marie, Mère de Dieu, priez pour nous pauvres pécheurs, maintenant et à l'heure de notre mort.
1: Amen. Amen. Je vous salue, Marie, pleine de grâce. Le Seigneur est avec vous. Vous êtes bénie entre toutes les femmes, et Jésus, le fruit de vos entrailles, est béni.
3: Sainte Marie, Mère de Dieu, priez pour nous pauvres pécheurs, maintenant et à l'heure de notre mort.
1: Amen. Amen. Je vous salue, Marie, pleine de grâce. Le Seigneur est avec vous. Vous êtes bénie entre toutes les femmes, et Jésus, le fruit de vos entrailles, est béni.
3: Sainte Marie, Mère de Dieu, priez pour nous pauvres pécheurs, maintenant et à l'heure de notre mort.
1: Amen. Amen. Je vous salue, Marie, pleine de grâce. Le Seigneur est avec vous. Vous êtes bénie entre toutes les femmes, et Jésus, le fruit de vos entrailles, est béni.
3: Sainte Marie, Mère de Dieu, priez pour nous pauvres pécheurs, maintenant et à l'heure de notre mort.
1: Amen. Amen. Je vous salue, Marie, pleine de grâce. Le Seigneur est avec vous. Vous êtes bénie entre toutes les femmes, et Jésus, le fruit de vos entrailles, est béni.
3: Sainte Marie, Mère de Dieu, priez pour nous pauvres pécheurs, maintenant et à l'heure de notre mort.
1: Amen. Amen. Je vous salue, Marie, pleine de grâce. Le Seigneur est avec vous. Vous êtes bénie entre toutes les femmes, et Jésus, le fruit de vos entrailles, est béni.
3: Sainte Marie, Mère de Dieu, priez pour nous pauvres pécheurs, maintenant et à l'heure de notre mort.
1: Amen. Amen. Je vous salue, Marie, pleine de grâce. Le Seigneur est avec vous. Vous êtes bénie entre toutes les femmes, et Jésus, le fruit de vos entrailles, est béni.
3: Sainte Marie, Mère de Dieu, priez pour nous pauvres pécheurs, maintenant et à l'heure de notre mort. Amen. Amen.
1: Gloire au Père, et au Fils, et au Saint-Esprit.
3: Comme il était au commencement, maintenant et toujours, et pour les siècles des siècles. Amen. Amen.

0: Le second mystère glorieux, c'est l'Ascension. Je vous propose de le méditer en Saint Marc au chapitre 16. Enfin, Jésus se manifesta aux 11 mêmes pendant qu'ils étaient à table. Et il leur reprocha leur incrédulité et leur obstination à ne pas ajouter foi à ceux qu'il avait vus ressusciter. Et il leur dit « Allez, dans le monde entier, proclamez l'Évangile à toute la création. Celui qui croira et sera baptisé sera sauvé, celui qui ne croira pas sera condamné. Et voici les signes qui accompagneront ceux qui auront cru en mon nom. Ils chasseront les démons, ils parleront en langue nouvelle. Ils saisiront des serpents, et s'ils boivent quelque poison mortel, il ne leur fera pas de mal. Ils imposeront les mains aux infirmes, et ceux-ci seront guéris. Or, le Seigneur Jésus, après leur avoir parlé, fut enlevé au ciel, et il s'assit à la droite de Dieu. Pour eux, ils s'en allèrent prêcher en tout lieu, le Seigneur agissant avec eux et confirmant la parole par les signes qui l'accompagnaient. »
1: Notre Père, qui es aux cieux, que ton nom soit sanctifié, que ton règne vienne, que ta volonté soit faite sur la terre comme au ciel.
2: Donne-nous aujourd'hui notre pain de ce jour, pardonne-nous nos offenses, comme nous pardonnons aussi à ceux qui nous ont offensés, et ne nous laisse pas entrer en tentation, mais délivre-nous du mal. Amen.
1: Je vous salue Marie, pleine de grâce, le Seigneur est avec vous. Vous êtes bénie entre toutes les femmes, et Jésus, le fruit de vos entrailles, est béni.
3: Sainte Marie, Mère de Dieu, priez pour nous, pauvres pécheurs, maintenant et à l'heure de notre mort.
1: Amen. Amen. Je vous salue, Marie, pleine de grâce. Le Seigneur est avec vous. Vous êtes bénie entre toutes les femmes, et Jésus, le fruit de vos entrailles, est béni.
3: Sainte Marie, Mère de Dieu, priez pour nous, pauvres pécheurs, maintenant et à l'heure de notre mort.
1: Amen. Amen. Je vous salue, Marie, pleine de grâce. Le Seigneur est avec vous. Vous êtes bénie entre toutes les femmes, et Jésus, le fruit de vos entrailles, est béni.
3: Sainte Marie, Mère de Dieu, priez pour nous, pauvres pécheurs, maintenant et à l'heure de notre mort.
1: Amen. Amen. Je vous salue, Marie, pleine de grâce. Le Seigneur est avec vous. Vous êtes bénie entre toutes les femmes, et Jésus, le fruit de vos entrailles, est béni.
3: Sainte Marie, Mère de Dieu, priez pour nous, pauvres pécheurs, maintenant et à l'heure de notre mort.
1: Amen. Amen. Je vous salue, Marie, pleine de grâce. Le Seigneur est avec vous. Vous êtes bénie entre toutes les femmes, et Jésus, le fruit de vos entrailles, est béni.
3: Sainte Marie, Mère de Dieu, priez pour nous, pauvres pécheurs, maintenant et à l'heure de notre mort. Amen.
1: Amen. Je vous salue, Marie, pleine de grâce. Le Seigneur est avec vous. Vous êtes bénie entre toutes les femmes, et Jésus, le fruit de vos entrailles, est béni.
3: Sainte Marie, Mère de Dieu, priez pour nous, pauvres pécheurs, maintenant et à l'heure de notre mort. Amen.
1: Amen. Je vous salue, Marie, pleine de grâce. Le Seigneur est avec vous. Vous êtes bénie entre toutes les femmes, et Jésus, le fruit de vos entrailles, est béni.
3: Sainte Marie, Mère de Dieu, priez pour nous, pauvres pécheurs, maintenant et à l'heure de notre mort. Amen.
1: Amen. Je vous salue, Marie, pleine de grâce. Le Seigneur est avec vous. Vous êtes bénie entre toutes les femmes, et Jésus, le fruit de vos entrailles, est béni.
3: Sainte Marie, Mère de Dieu, priez pour nous pauvres pécheurs, maintenant et à l'heure de notre mort. Amen.
1: Amen. Je vous salue Marie, pleine de grâce. Le Seigneur est avec vous. Vous êtes bénie entre toutes les femmes, et Jésus, le fruit de vos entrailles, est béni.
3: Sainte Marie, Mère de Dieu, priez pour nous pauvres pécheurs, maintenant et à l'heure de notre mort. Amen.
1: Amen. Je vous salue Marie, pleine de grâce. Le Seigneur est avec vous. Vous êtes bénie entre toutes les femmes, et Jésus, le fruit de vos entrailles, est béni.
3: Sainte Marie, Mère de Dieu, priez pour nous pauvres pécheurs, maintenant et à l'heure de notre mort.
1: Amen. Amen. Gloire au Père, et au Fils, et au Saint-Esprit.
3: Comme il était au commencement, maintenant et toujours, et pour les siècles des siècles.
1: Amen. Amen.

0: troisième mystère glorieux, la Pentecôte, la méditons avec ce passage du chapitre 2 des Actes des Apôtres. Le jour de la Pentecôte étant arrivé, ils se trouvaient tous ensemble dans un même lieu, quand tout à coup vint du ciel un bruit tel que celui d'un violent coup de vent qui remplit toute la maison où ils se tenaient. Ils virent apparaître des langues qu'on eût dites de feu, elles se partageaient, et il s'en posa une sur chacun d'eux. Tous furent alors remplis de l'Esprit Saint, et ils commencèrent à parler en d'autres langues, selon que l'Esprit leur donnait de s'exprimer. Or il y avait, demeurant à Jérusalem, des hommes dévots de toutes les nations qui sont sous le ciel. Au bruit qui se produisit, la multitude se rassembla et fut confondue. Chacun les entendait parler en son propre idiome. Ils étaient stupéfaits et tous étonnés. Ils disaient, ces hommes qui parlent ne sont-ils pas tous galiléens? Comment se fait-il alors que chacun de nous les entende dans son propre idiome maternel? Parthes, Mèdes et Élamites, habitants de Mésopotamie, de Judée et de Cappadoce, du Pont et d'Asie, de Phrygie et de Pamphylie, d'Égypte et de cette partie de la Libye qui est proche de Cyrène, Romains en résidence, tant juifs que prosélytes, crétois et arabes, nous les entendons publier dans notre langue les merveilles de Dieu. Tous étaient stupéfaits et se disaient perplexes l'un à l'autre, « Que peut bien être cela ?» D'autres encore disaient en se moquant, « Ils sont pleins de vin doux. »
1: Notre Père qui es aux cieux, que ton nom soit sanctifié, que ton règne vienne, que ta volonté soit faite sur la terre comme au ciel.
2: Donne-nous aujourd'hui notre pain de ce jour, pardonne-nous nos offenses, comme nous pardonnons aussi à ceux qui nous ont offensés, et ne nous laisse pas entrer en tentation, mais délivre-nous du mal. Amen.
1: Je vous salue Marie, pleine de grâce, le Seigneur est avec vous. Vous êtes bénie entre toutes les femmes, et Jésus, le fruit de vos entrailles, est béni.
3: Sainte Marie, Mère de Dieu, priez pour nous pauvres pécheurs, maintenant et à l'heure de notre mort.
1: Amen. Je vous salue Marie, pleine de grâce, le Seigneur est avec vous. Vous êtes bénie entre toutes les femmes, et Jésus, le fruit de vos entrailles, est béni.
3: Sainte Marie, Mère de Dieu, priez pour nous pauvres pécheurs, maintenant et à l'heure de notre mort.
1: Amen. Je vous salue Marie, pleine de grâce, le Seigneur est avec vous. Vous êtes bénie entre toutes les femmes, et Jésus, le fruit de vos entrailles, est béni.
3: Sainte Marie, Mère de Dieu, priez pour nous pauvres pécheurs, maintenant et à l'heure de notre mort.
1: Amen. Je vous salue Marie, pleine de grâce, le Seigneur est avec vous. Vous êtes bénie entre toutes les femmes, et Jésus, le fruit de vos entrailles, est béni.
3: Sainte Marie, Mère de Dieu, priez pour nous pauvres pécheurs, maintenant et à l'heure de notre mort.
1: Amen. Je vous salue Marie, pleine de grâce, le Seigneur est avec vous. Vous êtes bénie entre toutes les femmes, et Jésus, le fruit de vos entrailles, est béni.
3: Sainte Marie, Mère de Dieu, priez pour nous pauvres pécheurs, maintenant et à l'heure de notre mort.
1: Amen. Je vous salue Marie, pleine de grâce, le Seigneur est avec vous. Vous êtes bénie entre toutes les femmes, et Jésus, le fruit de vos entrailles, est béni.
3: Sainte Marie, Mère de Dieu, priez pour nous pauvres pécheurs, maintenant et à l'heure de notre mort.
1: Amen. Je vous salue Marie, pleine de grâce. Le Seigneur est avec vous. Vous êtes bénie entre toutes les femmes, et Jésus, le fruit de vos entrailles, est béni.
3: Sainte Marie, Mère de Dieu, priez pour nous pauvres pécheurs, maintenant et à l'heure de notre mort.
1: Amen. Je vous salue Marie, pleine de grâce. Le Seigneur est avec vous. Vous êtes bénie entre toutes les femmes, et Jésus, le fruit de vos entrailles, est béni.
3: Sainte Marie, Mère de Dieu, priez pour nous pauvres pécheurs, maintenant et à l'heure de notre mort.
1: Amen. Je vous salue Marie, pleine de grâce, le Seigneur est avec vous. Vous êtes bénie entre toutes les femmes, et Jésus, le fruit de vos entrailles, est béni.
3: Sainte Marie, Mère de Dieu, priez pour nous pauvres pécheurs, maintenant et à l'heure de notre mort.
1: Amen. Amen. Je vous salue Marie, pleine de grâce, le Seigneur est avec vous. Vous êtes bénie entre toutes les femmes, et Jésus, le fruit de vos entrailles, est béni.
3: Sainte Marie, Mère de Dieu, priez pour nous pauvres pécheurs, maintenant et à l'heure de notre mort.
1: Amen. Amen. Gloire au Père, et au Fils, et au Saint-Esprit.
3: Comme il était au commencement, maintenant et toujours, et pour les siècles des siècles.
1: Amen. Amen.

0: l'Assomption. Nous méditons avec le Magnificat qui nous est rapporté en Saint-Luc. Marie dit alors « Mon âme exalte le Seigneur et mon esprit tressaille de joie en Dieu mon Sauveur parce qu'il a jeté les yeux sur l'abaissement de sa servante. Oui, désormais, toutes les générations me diront « Bienheureuse ». Car le Tout-Puissant a fait pour moi de grandes choses, saint est son nom, et sa miséricorde s'étend d'âge en âge sur ceux qui le craignent. Il a déployé la force de son bras, il a dispersé les hommes au cœur superbe, il a renversé les puissants de leur trône, il a élevé les humbles, il a comblé de biens les affamés, il a renvoyé les riches les mains vides. Il est venu en aide à Israël, son serviteur, se souvenant de sa parole, selon qu'il l'avait annoncé à nos pères, en faveur d'Abraham et de sa postérité à jamais. »
1: Notre Père qui es aux cieux, que ton nom soit sanctifié, que ton règne vienne, que ta volonté soit faite sur la terre comme au ciel.
2: Donne-nous aujourd'hui notre pain de ce jour, pardonne-nous nos offenses, comme nous pardonnons aussi à ceux qui nous ont offensés, et ne nous laisse pas entrer en tentation, mais délivre-nous du mal. Amen.
1: Je vous salue, Marie, pleine de grâce. Le Seigneur est avec vous. Vous êtes bénie entre toutes les femmes, et Jésus, le fruit de vos entrailles, est béni.
3: Sainte Marie, Mère de Dieu, priez pour nous, pauvres pécheurs, maintenant et à l'heure de notre mort.
1: Amen. Je vous salue, Marie, pleine de grâce. Le Seigneur est avec vous. Vous êtes bénie entre toutes les femmes, et Jésus, le fruit de vos entrailles, est béni.
3: Sainte Marie, Mère de Dieu, priez pour nous pauvres pécheurs, maintenant et à l'heure de notre mort.
1: Amen. Je vous salue, Marie, pleine de grâce. Le Seigneur est avec vous. Vous êtes bénie entre toutes les femmes, et Jésus, le fruit de vos entrailles, est béni.
3: Sainte Marie, Mère de Dieu, priez pour nous pauvres pécheurs, maintenant et à l'heure de notre mort.
1: Amen. Je vous salue, Marie, pleine de grâce. Le Seigneur est avec vous. Vous êtes bénie entre toutes les femmes, et Jésus, le fruit de vos entrailles, est béni.
3: Sainte Marie, Mère de Dieu, priez pour nous pauvres pécheurs, maintenant et à l'heure de notre mort.
1: Amen. Je vous salue, Marie, pleine de grâce. Le Seigneur est avec vous. Vous êtes bénie entre toutes les femmes, et Jésus, le fruit de vos entrailles, est béni.
3: Sainte Marie, Mère de Dieu, priez pour nous pauvres pécheurs, maintenant et à l'heure de notre mort.
1: Amen. Je vous salue, Marie, pleine de grâce. Le Seigneur est avec vous. Vous êtes bénie entre toutes les femmes, et Jésus, le fruit de vos entrailles, est béni.
3: Sainte Marie, Mère de Dieu, priez pour nous pauvres pécheurs, maintenant et à l'heure de notre mort.
1: Amen. Je vous salue, Marie, pleine de grâce. Le Seigneur est avec vous. Vous êtes bénie entre toutes les femmes, et Jésus, le fruit de vos entrailles, est béni.
3: Sainte Marie, Mère de Dieu, priez pour nous pauvres pécheurs, maintenant et à l'heure de notre mort.
1: Amen. Amen. Je vous salue, Marie, pleine de grâce. Le Seigneur est avec vous. Vous êtes bénie entre toutes les femmes, et Jésus, le fruit de vos entrailles, est béni.
3: Sainte Marie, Mère de Dieu, priez pour nous pauvres pécheurs, maintenant et à l'heure de notre mort.
1: Amen. Amen. Je vous salue, Marie, pleine de grâce. Le Seigneur est avec vous. Vous êtes bénie entre toutes les femmes, et Jésus, le fruit de vos entrailles, est béni.
3: Sainte Marie, Mère de Dieu, priez pour nous pauvres pécheurs, maintenant et à l'heure de notre mort.
1: Amen. Amen. Je vous salue, Marie, pleine de grâce. Le Seigneur est avec vous. Vous êtes bénie entre toutes les femmes, et Jésus, le fruit de vos entrailles, est béni.
3: Sainte Marie, Mère de Dieu, priez pour nous pauvres pécheurs, maintenant et à l'heure de notre mort.
1: Amen. Amen. Gloire au Père, et au Fils, et au Saint-Esprit.
3: Comme il était au commencement, maintenant et toujours, et pour les siècles des siècles.
1: Amen. Amen.

0: cinquième mystère glorieux, c'est le couronnement de Marie. Nous le méditons avec ce passage de l'Apocalypse au chapitre 21. « Je vis un ciel nouveau et une terre nouvelle, car le premier ciel et la première terre avaient disparu et de mer il n'y en avait plus. Et je vis la cité sainte, la Jérusalem nouvelle, qui descendait du ciel, de chez Dieu. Elle s'est faite belle, comme une jeune mariée parée pour son époux. J'entendis alors une voix clamer du trône. Voici la demeure de Dieu avec les hommes. Il aura sa demeure avec eux, ils seront son peuple, et lui, Dieu avec eux, sera leur Dieu. Il essuiera toutes larmes de leurs yeux. De mort, il n'y en aura plus. De pleurs, de cris, de peines, il n'y en aura plus, car l'ancien monde s'en est allé. Alors celui qui siège sur le trône déclara, « Voici que je fais l'univers nouveau. » Puis il ajouta, « Écris, ces paroles sont certaines et véridiques. » En effet, me dit-il encore, « Je suis l'alpha et l'oméga, le commencement et la fin. Celui qui a soif, moi, je lui donnerai de la source de vie gratuitement. »
1: Notre Père, qui es aux cieux, que ton nom soit sanctifié, que ton règne vienne, que ta volonté soit faite sur la terre comme au ciel.
2: Donne-nous aujourd'hui notre pain de ce jour, pardonne-nous nos offenses, comme nous pardonnons aussi à ceux qui nous ont offensés, et ne nous laisse pas entrer en tentation, mais délivre-nous du mal. Amen.
1: Je vous salue, Marie, pleine de grâce, le Seigneur est avec vous. Vous êtes bénie entre toutes les femmes, et Jésus, le fruit de vos entrailles, est béni.
3: Sainte Marie, Mère de Dieu, priez pour nous pauvres pécheurs, maintenant et à l'heure de notre mort.
1: Amen. Amen. Je vous salue, Marie, pleine de grâce. Le Seigneur est avec vous. Vous êtes bénie entre toutes les femmes, et Jésus, le fruit de vos entrailles, est béni.
3: Sainte Marie, Mère de Dieu, priez pour nous pauvres pécheurs, maintenant et à l'heure de notre mort.
1: Amen. Amen. Je vous salue, Marie, pleine de grâce. Le Seigneur est avec vous. Vous êtes bénie entre toutes les femmes, et Jésus, le fruit de vos entrailles, est béni.
3: Sainte Marie, Mère de Dieu, priez pour nous, pauvres pécheurs, maintenant et à l'heure de notre mort.
1: Amen. Amen. Je vous salue, Marie, pleine de grâce. Le Seigneur est avec vous. Vous êtes bénie entre toutes les femmes, et Jésus, le fruit de vos entrailles, est béni.
3: Sainte Marie, Mère de Dieu, priez pour nous, pauvres pécheurs, maintenant et à l'heure de notre mort.
1: Amen. Amen. Je vous salue, Marie, pleine de grâce. Le Seigneur est avec vous. Vous êtes bénie entre toutes les femmes, et Jésus, le fruit de vos entrailles, est béni.
3: Sainte Marie, Mère de Dieu, priez pour nous, pauvres pécheurs, maintenant et à l'heure de notre mort.
1: Amen. Amen. Je vous salue, Marie, pleine de grâce. Le Seigneur est avec vous. Vous êtes bénie entre toutes les femmes, et Jésus, le fruit de vos entrailles, est béni.
3: Sainte Marie, Mère de Dieu, priez pour nous, pauvres pécheurs, maintenant et à l'heure de notre mort.
1: Amen. Amen. Je vous salue, Marie, pleine de grâce. Le Seigneur est avec vous. Vous êtes bénie entre toutes les femmes, et Jésus, le fruit de vos entrailles, est béni.
3: Sainte Marie, Mère de Dieu, priez pour nous, pauvres pécheurs, maintenant et à l'heure de notre mort.
1: Amen. Amen. Je vous salue, Marie, pleine de grâce. Le Seigneur est avec vous. Vous êtes bénie entre toutes les femmes, et Jésus, le fruit de vos entrailles, est béni.
3: Sainte Marie, Mère de Dieu, priez pour nous, pauvres pécheurs, maintenant et à l'heure de notre mort.
1: Amen. Amen. Je vous salue, Marie, pleine de grâce. Le Seigneur est avec vous. Vous êtes bénie entre toutes les femmes, et Jésus, le fruit de vos entrailles, est béni.
3: Sainte Marie, Mère de Dieu, priez pour nous, pauvres pécheurs, maintenant et à l'heure de notre mort.
1: Amen. Amen. Je vous salue, Marie, pleine de grâce. Le Seigneur est avec vous. Vous êtes bénie entre toutes les femmes, et Jésus, le fruit de vos entrailles, est béni.
3: Sainte Marie, Mère de Dieu, priez pour nous, pauvres pécheurs, maintenant et à l'heure de notre mort.
1: Amen. Amen. Gloire au Père, et au Fils, et au Saint-Esprit.
3: Comme il était au commencement, maintenant et toujours, et pour les siècles des siècles.
1: Amen. Amen.

propose d'achever cette méditation du chapelet avec cette prière qui est l'un des hymnes chantés à la Pentecôte dans le rite byzantin. Roi céleste consolateur, esprit de vérité, toi qui es partout présent et qui remplis tout, trésor de grâce et donateur de vie, viens et demeure en nous, purifie-nous de toute souillure et sauve nos âmes.

0: Et benedictio Dei omnipotentis, Patris, et Filii, et Spiritus Sancti, descenda super vos et maniat semper.
1: Amen.

Chers amis auditeurs, aujourd'hui nous abordons les origines de la fête Dieu. L'origine de la fête du Saint-Sacrement remonte déjà au XIIIe siècle. Jusque-là, il n'y avait ni office, ni exposition du Saint-Sacrement, nous devons le savoir. L'exposition du Saint-Sacrement n'apparaît qu'au XIIIe siècle. La fête Dieu, encore appelée fête du Très-Saint-Sacrement, le Corpus Domini, Corpus Christi, est une fête religieuse catholique, mais aussi anglicane. C'est le vrai le jeudi, normalement, c'est le jeudi qui suit le dimanche de la Trinité, c'est-à-dire 60 jours après Pâques. Jeudi dans le sens de la Cena Domini, on se rappelle, jeudi de la fraction de pain. Actuellement, le nom officiel

fêtait Dieu, célébrait le jeudi après le dimanche de la Très Sainte Trinité, remonte déjà au XIIIe siècle. Vous savez, à cette époque, l'élévation de l'hostie lors de la messe manifestait déjà le désir de contempler le Saint-Sacrement. Mais l'impulsion décisive en vue d'une fête spécialement consacrée au corps et au sang du Christ fut donnée par une sainte, Sainte Julienne de Cornillon et la bienheureuse Ève de Liège. Vous savez, au cours du XIIe siècle, à la suite des difficultés, des problèmes, des controverses, des discussions énormes autour de la présence réelle de Jésus-Christ dans le Très Saint Sacrement, la piété eucharistique va progresser. Mais une tendance nouvelle s'y marque, faisant de plus en plus de l'Eucharistie un objet de culte, alors que pour l'Antiquité, elle était surtout l'action sacrée. Alors celui qui sera à la base de ces controverses, de ces problèmes, de ces discussions, ce sera l'hérétique berger de tout. Hérétique dans le sens de quelqu'un qui a eu une position que l'Église n'adopte pas. Et Béranger de Tours, il était chanoine laïque de la cathédrale d'Angers. Et il remettait en cause la présence réelle de Jésus dans les saintes espèces, au XIe siècle déjà. Et c'était un théologien. C'est dans ce mouvement que va prendre place, au XIIe siècle, l'institution d'une fête spéciale en l'honneur du Saint-Sacrement. Et la promotrice de cette célébration en fut une religieuse augustine dont nous avons fait cas tout à l'heure dans nos dits, Sainte Julienne de Cornillon, qui avait probablement subi l'influence d'une haute religieuse, Marie Douanie. Vous savez qu'à l'âge de 16 ans, Julienne dit avoir été poursuivie par une vision étrange. Un astre lui apparaissait fréquemment, telle la lune en son plein éclat, moins cependant une petite fraction obscure. C'est seulement au bout de longs mois, en 1210, que le sens de cette vision lui fut révélé. Le globe de la lune représentait l'Église militante, illuminée d'une joie radieuse par les fêtes qu'elle célèbre. La brèche obscure, cependant, figurait l'absence d'une solennité commémorant l'institution de l'Eucharistie. Le jeudi saint, où se pressent les souvenirs de tant de mystères, ne suffisait plus à honorer comme il se doit le sacrement de l'autel. Voilà, et il faut attendre 20 ans après, justement c'est cela, après 20 ans d'hésitation, Julienne, devenue prieure de son monastère, parce qu'elle était religieuse, encouragée par une recluse de Liège, la bienheureuse Ève, et une autre religieuse, Isabelle de Huy, elle se décida à communiquer ses révélations à un chanoine de Saint-Martin de Liège, qu'on appelle Jean de Lausanne. Le chanoine en référa à l'archidiacre Jacques Pantaléon, c'est-à-dire il a révélé cette vision à l'archidiacre Jacques Pantaléon. Et tenez-vous bien, c'est Jacques Pantaléon qui sera demain, dans le futur, justement, le futur pape. C'est extraordinaire. Et Jacques, voilà, Pantaléon, que la Providence devait élever au pontificat sous le nom de Urbain IV. Oui, tous les deux décidèrent de consulter d'autres théologiens, c'est-à-dire le futur pape Jacques et évidemment le prêtre Jean de Lausanne. Ils ont décidé ensemble de consulter d'autres théologiens. Ils firent appel à l'évêque de Cambrai, Guy de Laon, au chancelier de l'Église de Paris, au provincial des Dominicains de France, Hugues de Saint-Cher. Celui-ci vint à Liège en 1240. Il unit son approbation à celle de Jacques Pantaléon en faveur des visions de Julienne. Et tous résolus de s'employer à accomplir la volonté divine ainsi manifeste. Vous voyez, petit à petit, on va commencer à se rendre compte que ce que la religieuse Julienne a vu, a constaté dans sa vision, est une réalité. Alors cette fête, elle va être instituée officiellement le 8 septembre 1264. Par le pape Urbain IV. La fête de Dieu est un jour férié dans certains pays catholiques, Portugal, Monaco, Croatie, Pologne, Brésil, Colombie, Autriche, Saint-Martin, voilà. Et dans les cantons catholiques suisses aussi. Mais en vertu d'une dérogation prévue par les livres liturgiques, dont l'application relève de l'autorité des évêques et des conférences épiscopales des pays concernés, elle est reportée au dimanche qui suit la Sainte Trinité, dans les pays où elle n'est pas inscrite au nombre des jours fériés en France, en Italie, depuis 1977, etc.

La fête Dieu se déroule le dimanche qui suit la Trinité, 60 jours après la solennité de Pâques. Aussi appelée la fête du Saint-Sacrement, elle célèbre la présence réelle de Jésus-Christ dans le sacrement de l'Eucharistie. Et comme petite histoire de la fête du Saint-Sacrement, nous voulons dire que la fête du corps du Christ, fête Dieu, qui est apparue au XIIIe siècle à la suite d'une vision qu'a eue la religieuse de Cornillon, Sainte Julienne, cette fête a été propulsée. Et le premier formulaire d'une messe en l'honneur du Saint-Sacrement a été composé déjà en 1246 dans le diocèse de Liège. Puis on a utilisé un nouveau formulaire, œuvre de Saint Thomas d'Aquin, pour la fête du Saint-Sacrement. Et le pape Urbain IV, en 1264, rendu la fête du Saint-Sacrement obligatoire pour l'Église universelle. Mais cette fête a eu de la peine à s'imposer. Vous savez, normalement, dans la mentalité catholique, quand le pape permet à toute l'Église de célébrer de manière universelle, justement, une fête, une solennité, il y a quand même de petites difficultés. Vous voyez, il y a eu de la difficulté. Cette fête a eu de la peine à s'imposer chez les évêques et les théologiens. Puis elle est devenue une fête très populaire, très célèbre en Espagne déjà. Elle a été supprimée dans les pays protestants, justement. Les pays protestants supprimaient cela parce qu'ils n'ont pas la même compréhension de la foi, la conception de la messe. Mais cependant, elle a été gardée dans l'église anglicane qui ne partage pas de bout en bout la même foi catholique. Et cette fête était appelée fête du Corpus Christi, ou fête du Saint-Sacrement. Le nom de fête Dieu n'existe qu'en français. Et c'est ce qu'aujourd'hui nous avons comme appellation, nous l'appelons fréquemment la fête Dieu. Mais généralement, c'est des thèmes latins qui sont Corpus Christi ou bien Corpus Domini. Et justement, en ce qui concerne aussi cette grande fête, nous avons, le jour de cette fête, nous avons ce qu'on appelle la procession. Et la procession, nous la connaissons. Mais qui a institué la procession de la fête de Dieu? C'est le pape Jean XXII, en 1318, qui a ordonné de porter l'Eucharistie le jour de la fête du Saint-Sacrement, en cortège solennel, dans les rues et sur les chemins, pour les sanctifier et bénir les hommes et les femmes qui oseraient adorer le Seigneur. C'est à ce moment qu'apparaît l'ostensoir, ostendere, observer, l'ostensoir. Elle se répand, cette célébration de la procession, elle se répand dans tout l'Occident au XIVe et au XVe siècle. Le Concile de Trente, qui a eu lieu de 1515 à 1563, approuve cela fortement. Cette procession qui constitue une profession publique de foi en la présence réelle du Christ dans l'Eucharistie. Alors le défilé du Saint-Sacrement est encore très populaire, aujourd'hui encore dans de grands pays, et justement aussi chez nous ici, on célèbre aussi cette procession avec joie. Vous voyez, normalement, lors de cette procession, de la fête Dieu, regardez, il y a des choses qui sont, ma foi, importantes. Hein. Pendant la procession de la fête Dieu, on se rend compte que le prêtre ou le diacre porte l'Eucharistie au milieu des rues et des places richement pavoisées. Normalement, on doit embellir les endroits où le Seigneur passe. Et dans le temps, on abritait le Saint-Sacrement sous une sorte de dais, c'est-à-dire de petites maisons, bien somptueuses, une petite maison bien somptueuse, voilà, qui était portée par quatre notables, quatre personnes justement. On faisait aussi une station à un reposoir, sorte d'hôtel couvert de fleurs. Et l'officiant encensait l'Eucharistie, bénissait le peuple. On marchait sur un tapis de pétales de roses que des enfants jettent sur les chemins du Saint-Sacrement. Ça vous rappelle quoi? Ça vous rappelle simplement l'entrée triomphale de Jésus-Christ de Nazareth ou à Jérusalem. Et cela constituait un vrai spectacle. Voilà. Et ce qui est bon, c'est que l'ostensoir est appelé bien souvent le porte-dieu. Un prêtre ou le diacre portait l'Eucharistie dans l'ostensoir. Ouais, c'est tellement beau. Et nous adorons le Seigneur là, dans sa dignité, dans sa majesté, le corps et le sang du Christ, qui nous révèle que Dieu est avec nous, l'Emmanuel, dans nos vies. Alors, l'ostensoir était cet objet liturgique destiné à contenir l'hostie consacrée, à l'exposer à l'adoration des fidèles et à bénir les fidèles. Aujourd'hui encore, dans nos célébrations de salut au Saint-Sacrement, justement, nous avons cette bénédiction-là. Et quand nous prenons aujourd'hui, mes frères, mes sœurs, chers amis, auditeurs,
quand nous prenons aujourd'hui la fête Dieu en elle-même, nous nous rendons compte qu'elle a une signification profonde.

La fête Dieu reprend, pour le mettre en meilleure lumière, un aspect du mystère rédempteur, du mystère du rédempteur, déjà commémoré au cours du cycle liturgique. Elle est comme un écho amplifié du Jeudi Saint, tout à l'heure on en parlait, un écho amplifié du Jeudi Saint. Elle offre à la vénération plus attentive des fidèles, comme le disait Urbain IV dans la bulle d'institution, ce qu'ils trouvent quotidiennement dans le sacrifice de la messe. Elle leur permet ainsi de réparer par un hommage solennel les négligences qui ont pu leur échapper le reste de l'année, tout en affirmant hautement la foi de l'Église. Et cette célébration jubilante enveloppe une catéchèse, insistant sur la réalité de Jésus-Christ de Nazareth dans le Saint-Sacrement et les effets du Saint-Sacrement, justement, fondés sur la proclamation des textes fondamentaux. Il est mort, il est ressuscité, il nous a donné son corps et son sang, il est avec nous jusqu'à la fin des temps. Nous connaissons le Tantum Ergo, ce grand chant qui est orchestré dans le salut au Saint-Sacrement. Tantum Ergo Sacramentum, voilà. Et nous connaissons plus ou moins ce chant. Ou du moins, nous entendons les prêtres chanter ce chant. Et une méditation si profonde de Saint Thomas d'Aquin. Saint Thomas d'Aquin, justement, qui a mis par écrit ce chant si inspiré, si rempli de sens, qui rejoint la pensée du pape François. Je m'en vais ici faire une traduction de ce chant, le Tantum Ergo. Ainsi, auguste sacrement, adorons-le, prosterné, que les vieilles cérémonies fassent place aux nouveaux rites, que la foi de nos cœurs supplée aux faiblesses de nos sens, au Père et à son Fils unique, louange et vibrant triomphe. Gloire, honneur et toute la puissance, bénissons-les à jamais. À l'esprit procédant des deux, égale adoration. Ainsi soit-il. Frères et sœurs, ne restez pas à la maison le dimanche de la fête de Dieu. Allons tous reconnaître la majesté et la lumière, la présence réelle de Jésus dans l'hoste en soi. Ne soyons pas incrédules, mais soyons croyants. Quels que soient nos rangs sociaux, quels que soient nos avoirs, quelles que soient nos intelligences, sortons de nos maisons pour remplir nos cathédrales et nos églises afin d'affirmer la présence réelle du Christ dans les espèces du pain et du vin consacrés à l'Eucharistie. C'était le Père Hippolyte Anigori pour retracer avec vous les origines de la fête de Dieu. Que Dieu vous bénisse.

0: pourra nous séparer de l'amour de Dieu, manifesté en Jésus-Christ.
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2: Au nom du Père et du Fils et du Saint-Esprit. Amen. Mon Seigneur et mon Dieu, je crois de tout mon cœur que tu es ici, que tu me vois, que tu m'entends. Je t'aime, je t'adore, je te demande pardon, je veux prier. Mais surtout, te laisser prier en moi. Glisse dans mon cœur tes paroles et tes silences. Le prophète Élie, dans la première lecture de la messe de ce jour, est dans un duel assez étonnant. Il doit prouver que son Dieu est vraiment Dieu. Et ses adversaires, eux aussi, doivent prouver que leurs dieux sont également des dieux et bien réels et puissants. On se croirait dans un film d'Hollywood qui présente la guerre des dieux de l'Antiquité grecque. Et pourtant, c'est un texte de l'Ancien Testament qui relate un fait vécu par des hommes. Bref, l'épreuve est la même pour les deux camps. Il s'agit d'invoquer son Dieu sur un amas de vagots de bois disposés pour un feu, de sorte qu'en invoquant son Dieu, le bois puisse s'enflammer devant les nombreux spectateurs, ces curieux, désireux et assoiffés du merveilleux. L'accord conclu, les règles sont fixées, c'est le roi lui-même, le roi Akaz, qui sera l'arbitre, qui préside à ce duel. On allait dire qu'il y a, dès le départ, un déséquilibre. Élie est tout seul, et ses adversaires sont nombreux, des centaines, pour être plus précis, 400. Ils seront plusieurs donc, à appeler leur Dieu. Ils sont les favoris au passage, car à leur avantage, le roi avait fait massacrer tous les prophètes du Dieu d'Élie. Ainsi, Élie était le seul prophète qui restait, et il est en face de centaines de prophètes du Dieu Baal. Seigneur, tu nous étonnes toujours. Tu utilises toujours ce qui est faible aux yeux des hommes pour manifester ta gloire. Au temps des juges, lorsque Gédéon partait en guerre contre les Madianites, c'est avec 300 personnes qu'il eut la victoire contre une foule d'hommes aussi nombreuses que les sauterelles. De même, c'est Moïse, un homme qui ne sait pas parler, que tu as choisi pour confondre Pharaon et libérer le peuple d'Israël d'un bras vigoureux et de façon merveilleuse. Et en plus, c'est une jeune vierge qui n'est même pas expérimentée dans la maternité que tu choisis pour mettre au monde le Fils de Dieu, le Sauveur de l'humanité. Une jeune fille faible, fragile, la Vierge Marie. Ce n'est donc pas étonnant que Paul puisse affirmer « C'est quand je suis faible, c'est alors que je suis fort. » Tu es un Dieu puissant qui ne laisse pas l'orgueil humain faire douter de ton intervention. Tu agis dans des circonstances qui montrent effectivement que tu es vraiment Dieu. Tu le fais surtout pour que nous puissions croire en toi. Tu te révèles à nous, tu te montres à nous, à notre intelligence, pour que notre foi, notre cœur t'accueille. Revenons à notre test. La compétition commence dès le lever du jour et il lui laisse la place aux favoris. Curieusement, ils échouent au grand désarroi de leurs adeptes qui pourtant faisaient l'éloge de ces dieux. Ils ont eu droit à toute la journée et recouru à toutes les méthodes. Ils ont fait tout ce qu'ils pouvaient jusqu'à se scarifier dans des transes rituelles, mais en vain. Ils avaient oublié que le Marguya a beau convoiter le ciel, il ne peut jamais voler comme un oiseau. Seigneur, toi le Créateur, te voici invité à jouer dans l'arène des humains, ta créature, à un jeu absurde visant à prouver ton existence et ta puissance. Tu es vraiment un Dieu qui surprend et surpasse nos attentes. Seigneur, tu acceptes que l'homme te mette en procès. Tu acceptes que l'homme t'appelle à prouver ta présence. Tu vois, Seigneur, notre cœur est si lent à croire. Nous voulons voir pour croire, un peu comme Saint Thomas qui voulut te voir après ta résurrection et te toucher, mettre son doigt dans ton côté avant de croire en toi. Seigneur, c'est le cœur de chacun d'entre nous qui veut une preuve de ta présence et de ta puissance qui sauve. Comme si tout ce que tu avais fait dans le monde et pour le monde n'était pas suffisant. Et Seigneur, cela nous préoccupe davantage quand nous sommes dans le besoin ou devant un drame de l'injustice et de la violence des puissances de ce monde. Nous te demandons, Seigneur, en ce moment, si tu existes, montre-toi, montre-nous que tu es Dieu. Élie, le prophète, comme tous ceux qui parlent au nom de Dieu, ceux qui annoncent le message de Dieu, se met à la tâche devant les mêmes spectateurs. Il ne lui faudra pas attendre une journée pour obtenir l'action de Dieu. Au contraire, il durcit l'épreuve et demande de mouiller le bois, de le faire même baigner dans l'eau. Et, adressant une prière puissante au Seigneur, comme à la création du monde, la parole adressée à Dieu, Dieu y répond par un acte concret. Le feu enflamme le bois et consume la bête qui avait été égorgée et étalée sur ce feu comme un sacrifice. Tout est consumé et la poussière apparaît. Les spectateurs en émoi sont stupéfaits, étonnés, impressionnés. Ce jour-là, Dieu a prouvé qu'il est Dieu. Le verdict est sans appel, d'une clarté sans pareille. Ce jour-là, tous ont compris que la fierté du scorpion se trouve dans sa queue et qu'on ne peut pas empêcher le singe de gratter sa fesse. Dieu est Dieu et ni moi, ni toi, ni les Baals, ni rien du tout dans ce monde ne peut changer cela. Mais toi qui pries avec moi, as-tu besoin d'un tel spectacle pour reconnaître ton Dieu? La parole de Dieu, les témoignages de tous les saints, ne te donnent pas la foi. La création avec toutes ses merveilles ne te suffit pas. Chaque jour, le monde tient et ne disparaît pas. N'est-ce pas un miracle aussi spectaculaire? Regarde la merveille qu'est l'intelligence humaine. Son génie qui ne finit pas d'inventer. Dieu en est l'auteur. Cela aussi est une merveille. Ah oui, toi qui m'écoutes, me voici moi aussi tombé dans le piège des preuves pour te donner la foi. Je veux donner des preuves que Dieu existe et qu'il est puissant. En fait, ce sont des témoignages que je fais de ce qu'est Dieu et ce qu'il a accompli, ses œuvres dans le monde, comment il s'est révélé à nous à travers des signes et des œuvres. Dieu connaît notre intelligence et rejoint notre univers et se montre à nous tel qu'il est. Un Dieu vrai, puissant et incomparable. Seigneur, comme tu es grand, quand tu agis dans notre existence, quand tu nous rejoins pour te montrer à nous, et tu t'es pas arrêté là, Tu nous as montré ton cœur et ta face dans ton Fils Jésus-Christ, notre Sauveur. Oui, tu as fait le plus grand miracle. Tu as remporté le plus grand duel. Désormais, tout l'univers et toute l'histoire sait que tu es Dieu et le seul. Je te remercie, mon Dieu, de tout ce que tu as semé dans mon cœur pendant ce moment de prière. Fais-le pousser et porter du fruit. Marie, ma mère immaculée, et Saint-Joseph, mon ange gardien, accompagne-moi toujours en chemin. Amen. Au nom du Père, et du Fils, et du Saint-Esprit. Amen.
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0: Dans quelques instants, nous rendons les honneurs à notre Mère du Ciel, la très sainte Vierge Marie, à travers l'Angélus.
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2: Il est 6 heures.
3: L'ange du Seigneur apporta l'annonce à Marie.
4: Et elle conçut du Saint-Esprit.
5: Je vous salue, Marie, pleine de grâce, le Seigneur est avec vous. Vous êtes bénie entre toutes les femmes, et Jésus, le fruit de vos entrailles, est béni.
6: Sainte Marie, Mère de Dieu, priez pour nous, pauvres pécheurs, maintenant et à l'heure de notre mort. Amen.
3: Voici la servante du Seigneur.
4: Qu'il me soit fait selon votre parole.
5: Je vous salue, Marie, pleine de grâce, le Seigneur est avec vous. Vous êtes bénie entre toutes les femmes, et Jésus, le fruit de vos entrailles, est béni.
6: Sainte Marie, Mère de Dieu, priez pour nous, pauvres pécheurs, maintenant et à l'heure de notre mort. Amen.
3: Et le Verbe s'est fait chair,
4: et il a habité parmi nous.
5: Je vous salue, Marie, pleine de grâce, le Seigneur est avec vous. Vous êtes bénie entre toutes les femmes, et Jésus, le fruit de vos entrailles, est béni.
6: Sainte Marie, Mère de Dieu, priez pour nous, pauvres pécheurs, maintenant et à l'heure de notre mort. Amen.
3: Priez pour nous, Sainte Mère de Dieu,
4: afin que nous soyons rendus dignes des promesses du Christ.
3: Daigne, Seigneur, répandre ta grâce dans nos âmes, afin qu'ayant connu par le message de l'ange l'incarnation du Christ, ton Fils, nous arrivions par sa passion et par sa croix à la gloire de sa résurrection. Par le Christ, notre Seigneur. Amen.

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1: Combien de temps allez-vous danser pour l'un et pour l'autre? Si c'est le Seigneur qui est Dieu, suivez le Seigneur. Si c'est Baal, suivez Baal. Et la foule ne répondit mot. Élie continua. Moi, je suis le seul qui reste des prophètes du Seigneur, tandis que les prophètes de Baal sont 450. Amenez-nous deux jeunes taureaux, qu'il en choisisse un, qu'il le dépaisse et le place sur le bûcher, mais qu'il n'y mette pas le feu. Moi, je préparerai l'autre taureau, je le placerai sur le bûcher, mais je n'y mettrai pas le feu. Vous invoquerez le nom de votre Dieu, et moi, j'invoquerai le nom du Seigneur. Le Dieu qui répondra par le feu, c'est lui qui est Dieu. La foule répondit, c'est d'accord. Élie dit alors au prophète de Baal, choisissez votre taureau et commencez, car vous êtes les plus nombreux. Invoquez le nom de votre Dieu, mais ne mettez pas le feu. Ils prirent le taureau et le préparèrent, et ils invoquèrent le nom de Baal depuis le matin jusqu'au milieu du jour en disant, ô Baal, reprenons. Mais il n'y eut ni voix ni réponse. Et ils dansaient devant l'autel qu'ils avaient dressé. Au milieu du jour, Élie se moqua d'eux en disant, criez plus fort, puisque c'est un Dieu, il a des soucis ou des affaires, ou bien il est en voyage. Il dort peut-être, mais il va se réveiller. Ils criaient donc plus fort, et selon leur coutume, ils se tailladèrent jusqu'au sang, avec des épées et des lances. Dans l'après-midi, ils se livraient à des transes prophétiques jusqu'à l'heure du sacrifice du soir, mais il n'y eut ni voix, ni réponse, ni le moindre signe. Alors Élie dit à la foule, « Approchez !» Et toute la foule s'approcha de lui. Il releva l'autel du Seigneur qui avait été démoli. Il prit 12 pierres, selon le nombre des tribus des fils de Jacob, à qui le Seigneur avait dit, « Ton nom sera Israël. » Avec ces pierres, il érigea un autel au Seigneur. Il creusa autour de l'autel une rigole d'une capacité d'environ 30 litres. Il disposa le bois, dépeça le taureau et le plaça sur le bûcher. Puis il dit, « Emplissez d'eau 4 cruches, et versez-les sur la victime et sur le bois. » Et l'on fit ainsi. Il dit une deuxième fois, et l'on recommença. Il dit une troisième fois, et l'on recommença encore. L'eau ruissela autour de l'autel, et la rigole elle-même fut remplie d'eau. À l'heure du sacrifice du soir, Élie le prophète s'avança et dit, « Seigneur, Dieu d'Abraham, d'Isaac et d'Israël, on saura aujourd'hui que tu es Dieu en Israël, que je suis ton serviteur et que j'ai accompli toutes ces choses sur ton ordre. Réponds-moi, Seigneur, réponds-moi, pour que tout ce peuple sache que c'est toi, Seigneur, qui es Dieu et qui a retourné leur cœur. Alors, le feu du Seigneur tomba, il dévora la victime et le bois, les pierres et la poussière et l'eau qui était dans la rigole. Tout le peuple en fut témoin. Les gens tombèrent face contre terre et dirent, « C'est le Seigneur qui est Dieu, c'est le Seigneur qui est Dieu. » Parole du Seigneur. »

Garde-moi, mon Dieu, j'ai fait de toi mon refuge. J'ai dit au Seigneur, tu es mon Dieu. Je n'ai pas d'autre bonheur que toi. Toutes les idoles du pays ne cessent d'étendre leur ravage. Je n'irai pas leur offrir le sang des sacrifices. Leur nom ne viendra pas sur mes lèvres. Seigneur, mon partage est ma coupe. De toi dépend mon sort. Je garde le Seigneur devant moi sans relâche. Et il est à ma droite. Je suis inébranlable. Tu ne peux m'abandonner à la mort. Tu m'apprends le chemin de la vie. Devant ta face, débordement de joie. À ta droite, éternité de délices.

Le Seigneur soit avec vous. Évangile de Jésus-Christ selon saint Matthieu. Veuillez vous asseoir. En ce temps-là, Jésus disait à ses disciples, « Ne pensez pas que je sois venu abolir la loi ou les prophètes. Je ne suis pas venu abolir, mais accomplir. » Amen, je vous le dis, avant que le ciel et la terre disparaissent, pas un seul iota, pas un seul trait ne disparaîtra de la loi jusqu'à ce que tout se réalise. Donc celui qui rejettera un seul de ses plus petits commandements et qui enseignera aux hommes à faire ainsi sera déclaré le plus petit dans le royaume des cieux. Mais celui qui les observera et les enseignera, celui-là sera déclaré grand dans le royaume des cieux. Veuillez vous mettre debout. Acclamons la parole de Dieu. Frères et sœurs, c'est un exemple que j'ai plusieurs fois pris ici, mais qui s'est réalisé. C'est un professeur, donc d'une matière qu'on appelle souvent les matières facultatives. Il rentre dans sa classe au début d'année et il demande aux élèves qui veulent prendre des cours dans sa matière. Et sur les 35 élèves, il y a 10 qui lèvent leurs doigts pour dire « Nous, on veut prendre des cours dans ta matière. » D'accord, on leur donne l'emploi du temps pour dire, bon, voici les jours où nous aurons des cours. Et puis, le premier jour, le professeur arrive, au lieu de 10, il trouve 8. Un autre jour, il trouve 5. Alors, il les rassemble après un autre jour, il dit, mais pourquoi vous ne venez pas? Il dit, non, comme on dit que ta matière, c'est une matière facultative, c'est pourquoi nous, aujourd'hui, on vient et puis demain, on va venir. Il dit, non, c'est facultatif. Avant de s'inscrire. Une fois qu'on s'inscrit, ce n'est plus facultatif, c'est obligatoire. Nous sommes au moment de révéler notre choix. On n'est pas venu à Dieu par obligation. Dieu s'est proposé. Et librement, chacun devait choisir s'il est avec Dieu ou s'il n'est pas avec Dieu. En acceptant d'aller jusqu'au baptême, nous avons dit, nous sommes avec Dieu. Il n'y a plus à agir comme si on n'a pas choisi Dieu. Donc, aujourd'hui, nous révélons notre choix encore. Ce n'est plus facultatif pour nous de croire en Dieu. C'est une, entre griffes, obligation d'amour de croire en Dieu. Le prophète Élie, dans la première lecture, se trouve au moment où il amène le peuple à revivre ou à redire son choix. Le peuple a choisi Dieu bien avant la période d'Élie. Et puis, à cause de certaines situations, le peuple commence à se détourner de ce choix-là. Alors Élie rassemble tout le monde pour dire, bon, quand vous voulez adorer le Baal et ses prophètes, bon, maintenant, aujourd'hui, ce sera le choix. Ou bien vous choisissez Dieu, le Seigneur, qui est le Dieu d'Israël, ou bien vous choisissez Baal. Alors, à partir de cette épreuve, le peuple va redire sa foi en Dieu. Nous avons choisi Dieu. Nous n'avons pas attendu des grands moments, des moments d'éclat, des grands miracles pour redire notre foi. Nous sommes là. Et si tous les matins nous acceptons de nous lever pour venir librement prier, c'est parce qu'au fond de nous-mêmes, le choix est intact. Et puis il arrive maintenant que dans les actions, souvent on dirait que le choix n'est pas trop intact. Et ce que je vais dire là, ce n'est pas ici. Hein? C'est-à-dire qu'il y a eu un moment qu'une belle-mère qui s'est retrouvée chez un féticheur. Et puis elle est venue avec la photo de sa belle-fille. Il dit, ah, celle-là, elle fait que mon enfant ne me regarde pas. Il faut travailler un peu pour que
elle abandonne un peu mon enfant, puis que vraiment, si c'est possible même que mon enfant la libère. Le monsieur prend la photo. Tu veux que je travaille la fille là? Il dit oui. Le monsieur regarde la maman, elle a porté pagne nationale catholique. Et puis elle a chapelet bleu en main. Le monsieur, il s'est lié, il a vu Église catholique en Côte d'Ivoire sur le pagne, il a vu. Il dit d'accord, j'ai compris. Elle est partie. Deux jours après, c'est la belle-fille qui vient. La maman, elle a porté pagne nationale catholique 2024. La belle-fille, elle a porté pour 2021. Elle est venue. Et puis elle dit, ils n'ont qu'à aussi, faut attraper ma belle-mère, voici sa figure. Il faut la serrer pour moi, pour qu'elle soit un peu dure, parce qu'elle est un peu dure avec moi. Chez le même monsieur, petit chien. Or, le monsieur, il avait son fils qui voulait prendre, à recevoir le baptême. L'enfant était en troisième année. Il a appelé le petit, il dit, viens. C'est toi qui veux faire baptême là. Il dit, oui, il faut laisser. Il faut laisser le baptême là. Parce que ceux-mêmes qui sont devant toi, qui ont choisi là, qui ont porté les pagnes là, ce sont mes clients. Viens, tu vas être mon apprenti, c'est mieux. Chers frères et sœurs, le choix que nous faisons ne dépend pas des humeurs. Il est total, entier. Et si nous avons choisi, alors nous pouvons accomplir le commandement du Seigneur, qui est le commandement de l'amour. Mais si nous n'avons pas choisi, il nous sera difficile d'aimer. On va aimer selon nos humeurs. Lui, là, aujourd'hui, je le salue. C'est là, demain, je dis, elle m'énerve. Mais on n'est pas là pour ça. On n'est pas là, un chrétien qui va dire, celui-là, et moi, quand il voit, sa tête m'énerve, sa tête est dure, c'est quelqu'un, quand il salue, ça ne va pas. On n'est pas là pour ça. Nous, on est venus pour montrer que notre choix est un choix libre, mais un choix d'amour. Un choix qui nous oblige à aimer. Que Dieu, qui se retrouve au cœur de notre Eucharistie, nous donne la grâce d'ouvrir notre cœur pour accueillir chacun et tout le monde. Amen.

Offrons ensemble au moment d'offrir le sacrifice de toute l'Église. Regarde favorablement tes serviteurs, Seigneur, nous t'en prions. Que notre offrande soit pour toi un présent agréable et nous fasse grandir en charité. Par le Christ, notre Seigneur. Le Seigneur soit avec vous. Élevons notre cœur. Rendons grâce au Seigneur notre Dieu. Vraiment, il est juste et bon. Pour ta gloire et notre salut, de t'offrir notre action de grâce toujours et en tout lieu, Seigneur Père très saint, Dieu éternel et tout-puissant, par le Christ notre Seigneur. Le rappel de sa mort provoque notre amour. L'annonce de sa résurrection ravive notre foi et l'attente de sa venue dans la gloire affermit notre espérance. C'est pourquoi avec les saints et tous les anges, nous te louons et sans fin nous proclamons.

Toi qui es vraiment saint, toi qui es la source de toute sainteté, Seigneur, nous te prions. Sanctifie ces offrandes en répandant sur elles ton esprit, qu'elles deviennent pour nous le corps et le sang de Jésus, le Christ, notre Seigneur. Au moment d'être livré et d'entrer librement dans sa passion, il prit le pain, il rendit grâce, il le rompit et le donna à ses disciples en disant, « Prenez et mangez-en tous, ceci est mon corps livré pour vous. » Mon Seigneur et mon Dieu.

De même, après le repas, il prit la coupe. De nouveau, il rendit grâce et la donna à ses disciples en disant, « Prenez et buvez-en tous, car ceci est la coupe de mon sang, le sang de l'alliance nouvelle et éternelle qui sera versé pour vous et pour la multitude en rémission des péchés. Vous ferez cela en mémoire de moi. »

0: mon Seigneur et mon Dieu. Jésus, j'ai confiance en toi. Proclamons le mystère de la foi.
1: Gloire à toi. Gloire à toi. Notre Sauveur et notre Dieu, viens, Seigneur.
0: En faisant ainsi mémoire de la mort et de la résurrection de ton Fils, nous t'offrons, Seigneur, le pain de la vie et la coupe du salut, et nous te rendons grâce car tu nous as estimés dignes de nous tenir devant toi pour te servir. Humblement, nous te demandons qu'en ayant part au corps et au sang du Christ, nous soyons rassemblés par l'Esprit Saint en un seul corps. Souviens-toi, Seigneur, de ton Église répandue à travers le monde. Fais-la grandir dans ta charité, en union avec notre pape Léon, notre évêque Ignace, son auxiliaire Gaspard, et tous les évêques, les prêtres et les diacres. Souviens-toi aussi de nos frères et sœurs, qui se sont endormis dans l'espérance de la résurrection. Et souviens-toi, dans ta miséricorde, de tous les défunts. Souviens-toi de Jomo Pierre, les défunts des familles Krou, Mbra et Amani, Kwasi Kwaku Martin, dont c'est la 13e année de décès. Souviens-toi aussi de tous ceux et celles qui nous ont quittés la nuit dernière ou très tôt ce matin, et ceux qui nous quittent à présent. Accueille-les dans la lumière de ton visage. Sur nous tous, enfin, nous implorons ta bonté. Sur une paroissienne, sur Kwasi Élisée, ses enfants et son entreprise, sur les candidats au bac, sur Jean Ethan, Grâce Elvire, Kofi Aurélia, qui implore ton aide, ton assistance et ta protection. J'implore également ta bonté sur Catherine et Sanvi Céline à l'occasion de leur anniversaire de naissance. Sur tous ceux et celles qui comptent sur nos humbles prières, les malades et les personnes âgées de nos familles, toutes les familles qui habitent ce territoire paroissial. Permets qu'avec la Vierge Marie, la bienheureuse Mère de Dieu, avec Saint Joseph, son époux, les apôtres et tous les saints qui ont fait ta joie au long des âges, nous ayons part à la vie éternelle et que nous chantions ta louange et ta gloire par ton Fils Jésus le Christ. Par lui, avec lui et en lui, à toi, Dieu le Père Tout-Puissant, dans l'unité du Saint-Esprit, tout honneur et toute gloire pour les siècles des siècles. Unis dans le même esprit, nous pouvons dire avec confiance la prière que nous avons reçue du Sauveur, notre Père. Donne-nous aujourd'hui notre pain. Pardonne-nous nos offenses, comme nous pardonnons à ceux qui nous ont offensés. Et ne nous laisse pas entrer en tentation. Délivre-nous de tout mal, Seigneur, et donne la paix à notre temps. Soutenus par ta miséricorde, nous serons libérés de tout péché, à l'abri de toute épreuve. Nous qui attendons que se réalise cette bienheureuse espérance, l'avènement de Jésus-Christ, notre Sauveur. Le règne, la puissance et la gloire pour les siècles. Seigneur Jésus-Christ, tu as dit à tes apôtres, je vous laisse la paix, je vous donne ma paix. Ne regarde pas nos péchés, mais regarde la foi de ton Église, pour que ta volonté s'accomplisse, donne-lui toujours cette paix et conduis-la vers l'unité parfaite, toi qui vis et règnes pour les siècles des siècles. Que la paix du Seigneur soit toujours avec vous. Dans la charité du Christ, frères et sœurs, donnez-vous la paix.

Voici l'agneau de Dieu, voici celui qui enlève les péchés du monde. Heureux les invités au repas des noces de l'agneau. Seigneur, je ne suis pas digne de te recevoir, mais dis seulement une parole que je serai.

âme du Christ, sanctifie. Corps du Christ, sauve. Sang du Christ, eau du côté du Christ, passion du Christ, ô bon Jésus, dans tes blessures, ne permets pas que je sois séparé de toi, de l'ennemi perfide, défends-moi, à l'heure de ma mort, appelle-moi, ordonne-moi de venir à toi, pour qu'avec tes saints, je te loue, toi, dans les siècles des siècles. Amen. Prions le Seigneur. Par ta force de guérison, Seigneur, dans ta bonté, libère-nous de nos égarements et conduis-nous sur le droit chemin. Par le Christ, notre Seigneur. Veuillez vous asseoir, nous bénissons ceux qui célèbrent leur anniversaire. Ils avancent pour recevoir la bénédiction.

Nous bénissons l'eau et les objets de piété. Notre secours est dans le nom du Seigneur. Dieu éternel et tout-puissant, toi qui es la source et l'origine de toute bénédiction, dans ta bonté, daigne bénir l'eau et les objets de piété que nous te présentons. Accorde-nous la grâce de les utiliser avec confiance pour demeurer toujours dans ton amour, sous ta protection, libéré de toute angoisse par Jésus, le Christ, notre Seigneur. Le Seigneur soit avec vous. Que Dieu Tout-Puissant vous bénisse, le Père et le Fils et le Saint-Esprit. Allez dans la paix du Christ. Bonne journée à tous et à toutes.

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0: Double cérémonie à la paroisse Sainte Famille de Guibéroi dans l'archidiocèse de Gagnoa. Monseigneur Jean-Jacques Kofi Wakofi a conféré le sacrement de confirmation à 564 catéchumènes et institué 4 ministres extraordinaires de la Sainte Communion. Les détails dans ce journal. Médias et consolidation de la paix. Les responsables de médias et patrons de presse ont échangé hier matin au siège de la conférence épiscopale ivoirienne ici à la Riviera 3 sur leur rôle dans la promotion de la cohésion sociale à l'initiative du SPI, initiative du Sahel pour la paix, sous la supervision de Caritas Côte d'Ivoire et de la sous-commission Justice, Paix et Environnement. Barcelone, deuxième étape du voyage apostolique du pape Léon XIV. Ce mercredi, à la capitale catalane, le Saint-Père procédera à l'inauguration et la bénédiction de la tour de Jésus-Christ de la Sagrada Familia, la plus haute de la basilique consacrée 16 ans plus tôt par Benoît XVI. Voilà pour l'essentiel de ce journal.
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0: Madame, Monsieur, bonjour. Monseigneur Jean-Jacques Kofi Wakofi, l'archevêque métropolitain de Gagnoa, a conféré le sacrement de la confirmation à 564 catéchumènes issus des 7 paroisses des doyennés Père Louis Alibé et Père André Lombardé et institué 4 ministres extraordinaires de la Sainte Communion. C'était au cours d'une messe qu'il présidait à la paroisse Sainte Famille de Guibéroi dans l'archidiocèse de Gagnoa en présence de plusieurs prêtres, religieuses, autorités politiques, administratives et coutumières, parents, amis et connaissances des élus du jour. Dans son homélie, l'ordinaire du lieu a invité le peuple de Dieu à ne pas avoir peur d'annoncer la parole de Dieu. Un extrait.
2: Aujourd'hui, chacun de nous, Saint Paul nous invite à proclamer la parole. Il faut dire la parole. Il faut annoncer la vérité. La parole, c'est Jésus-Christ. Et Jésus-Christ, comme je l'ai dit, c'est l'amour. Aimons-nous les uns les autres, comme Dieu nous a aimés, comme Dieu a aimé son Fils Jésus, comme Dieu a aimé l'Esprit-Saint. Le Père, le Fils et l'Esprit ne font qu'un en un seul Dieu. Chers confirmants, votre rôle, aujourd'hui et demain, et nous qui sommes confirmés, le Seigneur nous invite à ne pas cacher la vérité. Il faut la dire, il faut la proclamer, il ne faut pas avoir peur. Il ne faut pas avoir peur de dire la vérité. Souvent, on se dit, mais je suis témoin de quelque chose. Et on te demande, est-ce que quand ça se passait, tu étais là? Tu étais là et tu dis, non, moi je n'étais pas là, je passais. Et puis celui qui a raison, on le met en prison. Et puis celui qui a tort, il se promène. Que le Seigneur touche le cœur de chacun de nous. Parce que la première maison importante de l'homme,

0: répondu pour faire son œuvre. Je dis merci à tous nos prêtres, principalement à notre curé et à Monseigneur qui nous a fait cette grâce.
1: Monsieur Osiri Urlin Patrick, l'un des confirmés et le président des jeunes de la paroisse de Guibéroi. On a un sentiment de joie et puis un sentiment de fierté. Parce qu'étant confirmé, c'est d'abord un esprit de maturité, de responsabilité qu'on a afin de pouvoir poursuivre la mission que Dieu nous donne. Ce qui m'a poussé à chercher la confirmation, c'est d'aider d'abord mon prochain et puis aussi de pouvoir former ceux qui aspirent aussi à la confirmation et au baptême. Mon mot de fin, c'est que Dieu sera toujours avec nous et même si c'est difficile, il faudrait qu'on tienne toujours parce que Dieu ne va jamais nous oublier.
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3: Dans le reste de l'actualité nationale, créer un cadre de réflexion et d'échange autour du rôle des médias dans la promotion de la paix et de la cohésion sociale. Tel est l'objectif de la rencontre organisée hier mardi au siège de la Conférence des évêques catholiques de Côte d'Ivoire par le SPI, l'Initiative du Sahel pour la paix, sous la supervision de Caritas Côte d'Ivoire et de la sous-commission épiscopale Justice, Paix et Environnement. Lors de cette rencontre qui a réuni des responsables de médias et des patrons de presse, les échanges ont porté sur la responsabilité des médias dans un contexte marqué par les défis sécuritaires auxquels font face les pays du Sahel et plus largement l'Afrique de l'Ouest. Pour les organisateurs, les médias occupent une place stratégique dans la sensibilisation des populations pour la promotion du vivre ensemble. Père Éric Norbert Abeka, secrétaire exécutif national de la sous-commission Justice, Paix et Environnement, responsable SPI Côte d'Ivoire.
4: Nous savons que la paix est une denrée rare et nous voyons tout ce qui se passe aujourd'hui dans notre monde. Notre monde va mal d'une certaine manière parce que la guerre est semée partout et c'est tellement important que nous puissions nous asseoir et réfléchir sur les stratégies pour voir comment essayer de créer des conditions pour que la paix soit, la paix sans laquelle aucun développement n'est possible. Alors nous avons initié cette rencontre-là parce que nous pensons et nous croyons vraiment aux journalistes. Ils sont des agents de développement, ils sont des porteurs de messages, de paix, d'amour. Nous avons voulu discuter avec eux, avec elles, pour voir justement les stratégies à mener et donner l'information vraie dans le sens de la cohésion sociale.
3: Cette rencontre d'échange avec des responsables de médias et des patrons de presse a été meublée de 3 sessions, dont l'une axée sur SPI, vision, mission et engagement pour la paix au Sahel et en Afrique de l'Ouest, animé par Dr Hilaire Sampé-Bego, coordonnateur régional SPI, initiative du Sahel pour la paix. Nous l'écoutons, nous présenter le projet et ses attentes de cette rencontre.
5: SPI est né donc de la volonté d'un collège de conférences épiscopales de 5 pays, le Burkina, le Mali, le Niger, la Côte d'Ivoire et le Ghana. Et la mission affichée, c'est de contribuer à la consolidation de la paix, de la cohésion sociale, de la résilience au niveau des communautés. Et bien sûr que quand on parle de paix, c'est vraiment un tout. Nous avons besoin donc de la contribution de toutes les couches social. Et il est clair que le monde des médias a une responsabilité à jouer parce que le récit qui est fait, bien sûr, peut être porteur de paix ou en tout cas de division. Et je l'ai rappelé dans mon intervention en disant qu'il faut éviter cette accoutumance au chaos parce que la violence qui est présentée tout le temps tend à créer dans la mentalité, à faire du chaos, à faire de la violence, la situation normale et à gommer ce qui pourrait rester comme espoir chez nos populations. Et les attentes affichées, en tout cas de l'initiative du Sahel pour la paix autour de cette activité-là, c'est de ressortir de cette rencontre avec des actions, voilà, des propositions d'action allant dans le sens de pouvoir mieux impliquer les hommes et les femmes de médias dans la construction d'un récit porteur de paix pour notre sous-région et au-delà.
3: Lors des échanges, les participants à cette rencontre ont partagé leurs expériences et formulé des propositions visant à renforcer la contribution des médias aux efforts de paix dans la sous-région.

0: ils se sont engagés à travers leurs médias à promouvoir la paix. Quelques-unes de leurs réactions au micro de Solange Ablon, en premier le père Jean Kra, directeur général de la Radio Nationale Catholique.
1: La paix n'a pas de prix et au regard donc de cette situation conflictuelle au niveau de la sous-région que nous vivons, je pense qu'il y a lieu de prendre des initiatives fortes dans le sens de promouvoir la paix. Et je pense que la radio, pour ce qui concerne sa mission, qui est une mission certes d'évangélisation, mais qui dit évangélisation parle de mission de paix, donc la radio y adhère et la radio se tient disponible à pouvoir donc accueillir les initiatives qui seront prises dans le sens de la paix.
2: Madame Diplo Gina de l'Autorité nationale de la presse, je pense que c'est un projet qui est salutaire parce que ça permet aux journalistes de travailler en réseau. Se mettre en réseau, ça permet de communiquer les informations et ça permet de choisir des informations d'intérêt général et de les porter à la connaissance du public.
3: Simple Zawi, journaliste, directeur de publication du journal Le Quotidien d'Abidjan, en même temps, rédacteur en chef. Ces gens d'initiative sont les bienvenus parce que nos pays, en Afrique de l'Ouest surtout, sont confrontés à la situation sécuritaire. L'insécurité est devenue grandissante et ça paraît comme quelque chose de normal. Et pourtant, ça traîne beaucoup de désarroi. Il faut construire la paix, il faut construire la sécurité sociale. Et c'est pour ça que j'apprécie cette initiative. Il faut que cela soit continuel pour que petit à petit, on parvienne à construire la paix en Afrique de l'Ouest.
0: Le pape Léon XIV est depuis hier à Barcelone, deuxième étape de son voyage apostolique. Le Saint-Père se rendra ce mercredi à la capitale catalane où se déroulera l'un des temps forts de son voyage, l'inauguration et la bénédiction ce soir de la tour de Jésus-Christ de la Sagrada Familia, la plus haute de la basilique consacrée 16 ans plus tôt par Benoît XVI. Surnommée la Bible de Pierre, la basilique fut conçue par le vénérable Antonio Gaudí, dont Barcelone célèbre cette année le centenaire de la disparition. Hier après-midi, le pape a eu plusieurs rendez-vous privés. Le premier avec le président de la Catalogne qu'il a reçu à la maison archiépiscopale. Léon XIV a aussi rencontré les membres du comité organisateur ainsi que 200 participants à la rencontre méditerranéenne Med20 qui se tient ces jours-ci à Barcelone. Le pape les a exhorté à entreprendre un voyage tant géographique que spirituel pour rejoindre ces ports où des hommes et des femmes attendent la bonne nouvelle. Il a évoqué les nombreux défis auxquels la Méditerranée est confrontée, en particulier au Moyen-Orient. Et le pape était avec les membres de l'ordre de Saint-Augustin. C'est la deuxième rencontre du pape avec ses frères Augustins en Espagne. Le pape qui, après 3 jours et demi passés à Madrid, a rejoint les rives de la Méditerranée. Il a atterri à 12h45 dans la métropole catalane où il séjournera jusqu'à jeudi matin. Au total, 6 rencontres sont prévues pour le souverain pontife à Barcelone. Le premier rendez-vous du pape, ce fut donc l'office du milieu du jour présidé dans la cathédrale Sainte-Croix et Sainte-Eulalie de Barcelone. Le compte rendu d'Augustine Asta, l'envoyé spécial de Radio Vatican à Barcelone.
4: Devant les fidèles, les évêques, les religieux et de nombreux jeunes rassemblés, le pape a rappelé dans sa toute première homélie à Barcelone que l'Église est à la fois une épouse aimée par Dieu et un seul corps formé par tous les baptisés. L'Église, a-t-il ajouté, est le fruit d'un acte d'amour qui la précède et qui vient de Dieu. Le Saint-Père a également mis en valeur la richesse spirituelle de la communauté catholique de Barcelone, affirmant que Dieu vous a voulu ici et qu'il a choisi cette assemblée pour représenter aujourd'hui la communauté des saints de la ville. Le souverain pontife a ensuite lancé un appel fort à l'unité et à la fraternité dans un monde marqué par les divisions. Je vous suggère d'ailleurs d'écouter cet extrait de l'homélie de Léon XIV.
5: Barcelona is nominada Cap y Casal de Catalunya.
6: Barcelone est appelée Cap y Casal de Catalunya. Cela confère à cette communauté, à vous tous, Barcelonais et Catalans, une vocation et une responsabilité particulière de devenir, avec l'aide de Dieu, des bâtisseurs d'unité.
5: Amb l'ajuda de Déu, en constructors d'unitat. En un mundo desgarrado por guerras y divisiones.
6: Dans un monde déchiré par les guerres et les divisions, dans une société de plus en plus fragmentée et individualiste, nous voulons être des martyrs, c'est-à-dire des témoins et des prophètes d'unité, d'accueil, de concorde et de paix, même au prix de sacrifices et de renoncements.
4: Enfin, prenons pour exemple Sainte Eulalie et les martyrs chrétiens, l'évêque de Rome a invité chacun à devenir un témoin de l'unité, de l'accueil, de la concorde et de la paix, même au prix de sacrifices personnels.
0: Ainsi s'achève cette édition. Merci de l'avoir suivi en notre compagnie et bonne journée à tous.

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1: Aimables auditeurs, à présent, nos annonces communautaires. Invitation à la grande fête patronale du précieux sang de Jésus-Christ. Le samedi 4 juillet 2026, en la paroisse Saint-Albert-le-Grand, en face du CHU de Cocody, à partir de 8h. Thème, alors celui qui siège sur le trône déclara, maintenant je fais toutes choses nouvelles. Orateur, Père Raoul Mambo, infoline, le 01 72 43 11 11. Grande retraite spirituelle de jeûne et prière organisée par le Père Marie-Faustin Niava, exorciste du diocèse de Yopougon, du 5 juillet au 25 juillet 2026 à Louménapolis à ADC. Thème, parce que vous n'avez pas cru, Matthieu 17, 21. Tarif, 40 000 francs par semaine et par personne. Viens expérimenter ce temps de jeûne qui libère, délivre et guérit. Première vague, du 5 au 12 juillet 2026. Deuxième vague, du 12 au 19 juillet 2026. Troisième vague, du 19 juillet au 25 juillet 2026. Infoline, 0709 08 88 31 01 42 63 54 36. 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
2: Juin, Sainte Olivia. D'une grande beauté, Olive ou Olivia, fille d'une aristocrate de Palerme et chrétienne, est capturée à l'âge de 13 ans par des pirates musulmans qui la conduisent à Tunis. Là, apprenant qu'elle est noble, ils décident de la laisser dans la forêt à la merci des bêtes sauvages. Or, les animaux ne lui font aucun mal. Voyant cela, ses ravisseurs autorisent Olivia à vivre en ermite dans une cabane. Cependant, les gens viennent lui rendre visite et elle guérit de nombreux malades, convertissant au catholicisme nombre d'entre eux. Comme ces conversions se multiplient, Olivia est arrêtée et condamnée à mort. Lorsqu'on allume le bûcher, les flammes se couchent autour d'elle sans la toucher. Elle est alors décapitée par ses bourreaux. Olivia, donne-nous d'assumer avec courage et fierté notre beau nom de chrétien, que nous osions porter une médaille ou une croix, que nos actes et nos paroles soient en accord avec notre foi.
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2: Bien-aimés auditeurs de la Voix de l'Évangile, bonjour, que la paix et l'amour du Sacré-Cœur de Jésus remplissent vos vies en cette belle matinée de ce mercredi. Soyez les bienvenus dans une nouvelle édition des Matins de la RNC, votre rendez-vous quotidien de prière, de communion fraternelle et de rencontre avec la parole de Dieu. En ce mois de juin, mois consacré au Sacré-Cœur de Jésus, nous vous invitons à puiser à la source de ton amour infini, afin que cette journée soit placée sous le signe de la grâce, de la miséricorde et de l'espérance. La mise en onde de cette matinale est assurée par Assel Conan. Au micro, Isabelle Comenon, heureuse de vous accompagner et de partager avec vous ces précieux instants de foi et de lumière. Pour commencer cette journée dans la joie du Seigneur, ouvrons notre cœur à la louange avec une belle page musicale.

0: Merci de demeurer à notre écoute sur les antennes de la Radio Nationale Catholique. Voici les principaux rendez-vous de votre matinale. Dans cette première partie, nous vivrons ensemble les rubriques Paix intérieure et Paix de vie. À partir de 8h, retrouvez Ecclesia Magazine avec Marina Kwaku-Lassissi. Puis à 9h20, nous reviendrons pour la seconde partie des matins de la RNC avec le plateau annonceur et la rubrique Parlons nos langues. Que le Sacré-Cœur de Jésus accompagne à chacun de vos pas tout au long de cette matinée. Voilà, nous ouvrons maintenant notre première rubrique à Paix intérieure. Très chers auditeurs, dans le calme de ce nouveau jour, ouvrons notre cœur à Dieu. En ce mois dédié au Sacré-Cœur de Jésus, laissons-nous envelopper par son amour infini, cet amour qui console, révèle et guérit. Que cette méditation vous apporte paix, confiance et espérance pour avancer sereinement dans votre journée.
1: 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Rien ni personne ne peut nous apporter la paix intérieure si ce n'est nous-mêmes. Paix intérieure.
2: Avec Jésus vers un passé douloureux. Pensez à une expérience vécue, récente ou passée, depuis longtemps. Une expérience qui, aujourd'hui encore, est pour vous cause de peine, de colère, de choc, de chagrin. Ce fut peut-être la mort de quelqu'un ou un ami qui vous a mal compris et s'est retourné contre vous. On vous a peut-être un jour communiqué que votre contrat de travail ne serait pas renouvelé ou encore qu'un travail pour lequel vous aviez fait tout votre possible n'était pas recevable. Peut-être le médecin vous a-t-il révélé de mauvaises nouvelles concernant votre santé ou encore votre conjoint a-t-il réclamé le divorce ou encore votre maison a-t-elle été cambriolée. Peut-être vous rappelez-vous un choc physique, un accident de voiture, une maladie subite, un incident de maison, une tempête désastreuse, un échec douloureux, une agression personnelle. Vous pourriez aussi penser à une peine apparemment sans importance, à une humiliation, à un échec enduré pendant votre enfance ou votre adolescence. Vous vous demandez pourquoi, après tout ce temps, cela fait toujours aussi mal. Pourquoi la plus grande partie du ministère de Jésus, c'était la guérison, des guérisons de toutes sortes. Cela est encore aujourd'hui. Aucune blessure n'est sans importance. Dieu se sent toujours concerné. Il n'y a aucune souffrance, si profonde soit-elle, ou si longue dans le temps, qui soit hors de portée de l'action de Dieu. L'amour de Dieu entoure, porte et transforme tout traumatisme, toute blessure, toute colère, toute peine. Le fait que ce soit quelque chose du passé ne fait pas de différence. L'amour de Dieu est tout puissant. Toutes les époques sont ouvertes et présentes à sa conscience qui, toujours en éveil, embrasse tout. Dieu ne demande que notre volonté.
1: Paix intérieure. Rien ni personne ne peut nous apporter la paix intérieure si ce n'est nous-mêmes. Paix intérieure.

Voilà, mettons toujours notre confiance en Dieu, faisons-lui confiance car c'est lui seul qui peut penser nos blessures et changer notre histoire. Vous êtes toujours à l'écoute de la Radio Nationale Catholique, merci pour votre fidélité. Nous poursuivons maintenant avec la rubrique « Pain de vie ».

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0: Allô? Allô, allô? Allô, allô? 07 59 55 54 24. Allô?
1: Oui, allô.
0: Allô, bonjour.
1: Bonjour, madame.
0: À qui ai-je l'honneur de parler?
1: Sylvestre.
0: Monsieur Kodjo Sylvestre?
1: Oui.
0: Comment vous allez, chef Ray?
1: Bien fait, grâce à la grâce de Dieu, ça va. Et chez vous?
0: Ça va très bien également. On va très bien. Monsieur Kodjo Sylvestre, votre pain de vie est 2 Timothée 1, verset 9. Il nous a sauvés et il nous a adressé un saint appel. Et il ne l'a pas fait à cause de nos œuvres, mais à cause de son propre plan et de sa grâce, qui nous a été accordée en Jésus-Christ de toute éternité.
1: Amen.
0: Monsieur Kodjo Sylvestre, je vous en prie, allez, passez une excellente journée.
1: Merci à vous aussi.
0: Merci beaucoup. Allô?
1: Allô?
0: Allô, bonjour.
1: Allô? Bonjour.
0: À qui ai-je l'honneur de parler?
1: Parlez à Pastor Maxime depuis Fabrice.
0: Je vous entends très très mal, monsieur.
1: Monsieur Patrick Agbo.
0: Monsieur Patrick Agbo. D'accord. Comment vous allez, chef Ray?
1: Ça va très bien.
0: Dieu merci. Monsieur Patrick, votre pain de vie est Isaïe 57, verset 15. Oui, qui dit, en effet, voici ce que dit le Très-Haut. Celui dont l'habitation est éternelle et le nom saint, j'habite dans les hauteurs et la sainteté, mais je suis aussi avec l'homme brisé et abattu, afin de redonner vie à l'esprit abattu, afin de redonner vie au cœur brisé.
1: Amen.
0: Je vous en prie. Allez, bonne journée à vous. Allô?
2: Oui, monsieur le master, bonjour.
0: Monsieur Guissot Jean, bonjour, comment vous allez?
2: Très, très bien, réveillé ce matin, en pleine forme.
0: On rend gloire à Dieu. Monsieur Guissot Jean, votre pain de vie est Romains 16, verset 17.
2: Oui.
0: Je vous en supplie, frères et sœurs, méfiez-vous de ceux qui provoquent des divisions et font trébucher les autres en s'opposant à l'enseignement que vous avez reçu. Éloignez-vous d'eux.
2: Amen, amen. Je dis bonjour à tous les évêques et à tous les prêtres qui sont à l'écoute.
0: Merci pour cette attention, M. Guissot Jean. Allez, portez-vous bien. Allô?
3: Allô, bonjour Béatrice.
0: Bonjour Béatrice, comment vous allez ce matin?
3: Ça va très bien ce matin, merci.
0: Béatrice, votre pain de vie est Zacharie 9, verset 9.
3: Okay.
0: Réjouis-toi, fille de Sion, lance des acclamations, fille de Jérusalem. Voici ton roi qui vient à toi. Il est juste et victorieux, il est humble et monté sur un âne, sur un ânon, le petit d'une ânesse.
3: Amen.
0: Allez, bonne merci. Journée à vous.
3: Merci bien, bonne journée.
0: Merci. Allô?
4: Bonjour, madame.
0: Bonjour, monsieur Abodo Blaise.
4: Ça va très bien du côté de l'autoroute du Nord, kilomètre 44, paroisse Saint-Pierre et Saint-Paul de Bagou.
0: Merci, nous aussi on va très bien ici, tout le monde va bien au sein de la Radio Nationale Catholique.
4: Amen.
0: Monsieur Abodo, votre pain de vie est Matthieu 5, verset 48.
4: Matthieu 20?
0: Non, Matthieu 5.
4: Matthieu 5. Ouais.
0: Verset 48 qui dit,
4: oui.
0: Soyez donc parfaits comme votre Père Céleste est parfait.
4: Amen, amen, amen. C'est l'invitation pour toute la famille. Bonne journée.
0: Bonjour
4: que
0: également.
4: Que le Seigneur vous accompagne.
0: Amen, merci beaucoup. Allô? Allô, allô? Allô? 07.
5: Bonjour.
0: Allô, bonjour, madame.
5: Bonjour, madame.
0: Quel est votre nom?
5: Allô?
0: Allô, votre nom, s'il vous plaît, madame.
5: Je n'entends même pas.
0: Vous ne m'entendez pas, vous m'entendez maintenant. Essayez de vous déplacer. Moi, je vous entends parfaitement.
5: Oui.
0: Madame, quel est votre nom? Voilà, votre nom, s'il vous plaît.
5: Mère Delieu.
0: Mère Delieu, bonjour. Comment vous allez? Voilà, Mère Delieu, votre pain de vie est le psaume 79, verset 9.
5: Ça?
0: Le psaume 79.
5: Oui.
0: Verset 9.
5: Merci.
0: Je vous en prie, Mère Delieu. Allez, bonne journée.
5: Merci à vous aussi.
0: Merci beaucoup. Allô? Allô, allô?
6: Allô?
0: Allô, bonjour.
6: Bonjour, Marguerite Lago.
0: Bonjour, Marguerite. Comment on va ce matin?
6: Ça va très bien. Et chez toi?
0: Ça va très bien également. Marguerite, votre pain de vie est le proverbe 23, verset 23.
6: Oui.
0: Qui dit « À qui est la vérité n'en fait pas commerce, de même pour la sagesse, l'éducation et l'intelligence. »
6: Amen.
0: Allez, bonne journée à vous et bonne méditation.
6: Merci, bonne journée à toi aussi.
0: Merci beaucoup. Allô?
7: Allô, bonjour madame.
0: Maman Le Bognon, bonjour.
7: Oui.
0: Comment vous allez?
7: Oh, Dieu fait grâce. Et chez vous, en studio?
0: Ça va très, très bien.
7: Merci.
0: Maman Le Bognon, votre pain de vie est le psaume 32, verset 8.
7: Verset 8?
0: Oui, qui dit, « Je vais t'instruire, t'indiquer la route à suivre et te donner un conseil en veillant sur toi. »
7: Wow! Merci.
0: Je vous en prie. Allez, bonne journée à vous. Allô?
8: Allô, bonjour ma soeur.
0: Bonjour Louise Glaoto.
8: C'est maman Abonyo d'Atengi.
0: Maman Abonyo, pardon. Comment vous allez? Vous avez la même voix que Louise Glaoto. Dieu merci.
8: Et chez vous?
0: Ça va très bien, par la grâce de Dieu.
8: D'accord.
0: Maman, votre pain de vie est le psaume 16, verset 7.
8: Psaume 16, verset 7.
0: Oui, qui dit, « Je bénis le Seigneur qui me conseille, même la nuit, ma conscience m'avertit. »
8: Amen.
0: Allez, bonne méditation à vous et bonne journée également. Allô?
9: Allô?
0: Oui, allô, bonjour.
9: Bonjour, madame.
0: Votre nom, s'il vous plaît. Oui, vous êtes...
9: Monsieur
0: Kwasi Franck, votre pain de vie est le psaume 118, versets 25 à 26.
9: Le psaume, s'il vous plaît.
0: Le psaume 118.
9: Oui.
0: Versets 25 à 26.
9: D'accord, merci.
0: Qui dit, l'Éternel accorde-moi le salut, Éternel donne-moi le succès, béni soit celui qui vient au nom de l'Éternel. Nous vous bénissons de la maison de l'Éternel.
9: Merci beaucoup.
0: Je vous en prie, allez, bonne méditation.
9: Merci à vous.
0: Allô?
10: Oui, allô?
0: Allô, bonjour.
10: Bonjour, ma fille.
0: Papa Bailly?
10: Mon papa Zouzoua.
0: Papa Zouzoua, comment vous allez, papa?
10: Très bien, par la grâce de Dieu.
0: Dieu merci. Papa Zouzoua, votre pain de vie est Philippiens 4, verset 9.
10: Oui.
0: Ce que vous avez appris, reçu, entendu de moi, observé en moi, tout cela, mettez-le en pratique. Et le Dieu de la paix sera avec vous.
10: Merci beaucoup.
0: Je vous en prie. Allez, bonne journée à vous.
10: Et pareil à vous aussi, ma fille.
0: Merci beaucoup, papa. Allô?
11: Allô?
0: Allô, bonjour.
11: Bonjour.
0: Votre nom, s'il vous plaît.
11: Kwadjo Joséphine.
0: Comment vous allez, Joséphine?
11: Oui.
0: Kwadjo Joséphine, votre pain de vie est Jean 15, verset 10.
11: Oui, tu me dis.
0: Si vous observez mes commandements, vous demeurerez dans mon amour, comme en observant les commandements de mon Père, je demeure dans son amour.
11: Amen.
0: Allez, bonne journée à vous.
11: Merci, bonne journée à vous aussi.
0: Merci beaucoup. Allô?
12: Bonjour.
0: Bonjour madame, quel est votre nom?
12: Agnavo.
0: Agnavo, comment on va? Agnavo, votre pain de vie est le proverbe 16, verset 19. Mieux vaut se situer modestement avec les humbles que partager le bulletin avec les orgueilleux.
12: Excusez-moi, j'ai pas bien entendu.
0: Je reprends le proverbe 16, verset 19, qui dit « Mieux vaut se situer modestement avec les humbles que partager le butin avec les orgueilleux. » Voilà.
12: Amen.
0: Je vous en prie, allez. Bonne journée également.
12: Merci.

Voilà, nous arrêtons les appels en direct. Le pain de vie de ce jour est offert à tous nos fidèles auditeurs du Côte d'Ivoire et du monde entier, ainsi qu'à toutes les personnes qui n'ont pas pu nous joindre ce matin, aussi à ceux qui nous suivent sur notre site web. Jacques 4, verset 6. Jacques 4, verset 6 qui dit « Mais il fait mieux pour se montrer favorable. » Voilà pourquoi l'Écriture dit « Dieu résiste aux orgueilleux, mais se montre favorable aux humbles. » Jacques 4, verset 6. Jacques 4, verset 6. Voilà, que cette parole puisée dans le cœur même de Dieu soit pour chacun une source de réconfort, de courage et de renouveau spirituel. Ainsi s'achève la première partie des matins de la RNC. Merci pour votre présence et votre fidélité. Merci à Axel Conan pour la mise en onde de cette première partie des matins de la RNC. Nous vous laissons en compagnie de Marina Kwakulasisi pour Ecclesia Magazine. Nous nous retrouvons à 9h20 pour la suite de votre émission. A tout à l'heure sur les antennes de la Radio Nationale Catholique.

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0: qui méprise son prochain commet une faute. 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
1: 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Il est 8 heures.
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0: 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Bonjour à tous, bonjour à toutes. Vous suivez votre émission Ecclesia Magazine. Aujourd'hui, nous avons la joie de nous arrêter sur un trésor spirituel qui continue d'inspirer des millions de chrétiens à travers le monde. Eh bien, les 12 promesses du Sacré-Cœur de Jésus. Depuis ce mardi, nous vous l'avions signifié, nous avons décidé de mettre un point d'honneur sur le Sacré-Cœur de Jésus qui est célébré dans ce mois de juin et précisément ce vendredi 12 juin 2026. Et donc tout au long de cette semaine, nous parlerons du Sacré-Cœur de Jésus et aujourd'hui précisément, nous nous arrêtons sur les 12 promesses du Sacré-Cœur de Jésus. À travers cette dévotion, le Christ relève son amour infini pour l'humanité, un amour qui console, relève, guérit et conduit à travers d'ailleurs la sainteté. Mais que signifient réellement ces promesses? Sont-elles toujours d'actualité? Comment les vivre concrètement dans notre quotidien, bien sûr, marqué par les défis familiaux, professionnels et spirituels et bien d'autres? Pour nous éclairer sur ce sujet profond, riche en enseignements, nous recevons aujourd'hui le révérend père Marius Boileau. Il est prêtre du diocèse de Yopougon. Également, il est curé à charge in solidum à la paroisse Saint-Joseph Charpentier que nous avons plaisir à recevoir ce matin dans cette émission Ecclesia Magazine. C'est un amoureux du Sacré-Cœur et bien évidemment, il va partager son amour du Sacré-Cœur avec nous sur les ondes de la Radio Nationale Catholique de Côte d'Ivoire. Père Marius, bonjour.
1: Bonjour, bonjour à tous les auditeurs de la Radio Nationale Catholique.
0: Ou bien vous souhaitez, Père Boileau?

0: des contributions. Eh bien, nous allons laisser le père Marius Boileau, pardon, éclairer notre lanterne sur les 12 promesses du Sacré-Cœur de Jésus. Et tout à l'heure, on pourra poser des questions pour enrichir cet enseignement que nous allons écouter très attentivement.
1: Oui, merci. Je voulais dire merci d'abord à nos auditeurs pour l'attention, la dévotion et puis le temps investi à prier le cœur sacré dans ce mois d'ailleurs, un mois particulier. Et le Seigneur l'a demandé lui-même dans ses révélations à Sainte Marguerite Marie au XVIIe siècle, précisément en 1675, juillet 1675, de mettre en place une fête qui lui sera consacré à son cœur sacré dans l'octave de la fête du Très Saint Sacrement. Alors, ce que nous avons déjà fait dimanche dernier pour le Saint Sacrement, et nous voilà en marche pour le Sacré Cœur qui sera célébré dans quelques jours, certainement de façon face sur toute l'étendue du pays, certainement dans le monde entier. Je m'excuse pour les différentes révélations, et durant ces différentes révélations, le Seigneur a pris le soin de beaucoup échanger avec Sainte Marguerite Marie. Et c'est dans le cadre de ces échanges-là qu'il lui a parlé. Il lui a d'abord monté son cœur avec la flamme, la croix, l'épine, la couronne qui ont beaucoup de signification. Je présume que ceux qui sont passés avant moi, que je salue profondément, les confrères en ont parlé. Aujourd'hui, je voudrais aussi, pour ma part, m'étaler sur les 12 promesses qu'il a lui-même communiquées en disant voilà ce que je vous réserve si vous vous dévouez à mon cœur sacré. Et j'en suis profondément conscient, j'en suis un grand bénéficiaire d'ailleurs, je le sens dans ma vie de prêtre. Voilà. Alors, la première promesse, le Seigneur dit ceci: je donnerai toutes les grâces nécessaires dans leur état. Voilà, c'est-à-dire tous ceux qui seront des dévots bénéficieront de certaines grâces spéciales. Sans trop se prendre la tête, le Seigneur viendra lui-même pour réaménager leur vie et leur accorder ce dont ils ont besoin. Voilà, donc je leur donnerai toutes les grâces nécessaires. Voilà, c'est-à-dire que si tu as besoin de ceci, tu as besoin de la grâce du travail, tu as besoin de la grâce de l'enfantement, tu as besoin de la grâce du voyage, tu as besoin de la grâce de la santé, il le sait. Et si tu es un défaut, il trouvera le moyen, autant indiqué, de t'accorder cette grâce-là. Voilà ce que ça veut dire. La deuxième promesse: je mettrai la paix dans leur famille. Et moi, j'ai trouvé ça formidable parce que effectivement aujourd'hui, il y a beaucoup de familles déchirées, désarticulées, désemparées, des couples qui se séparent sur la base de certains conflits quelquefois avec des arguments fallacieux, et le Seigneur trouve le moyen lui-même de mettre la paix. C'est-à-dire qu'il réussit et il réussira pour vous et votre famille à y déposer son esprit, de sorte à ce que dans tout ce que vous direz, les échanges, les partages, la communion, les paroles, tout ceci contribue à la paix, et lui-même il trouvera le moyen d'apaiser les cœurs quand vous serez tendus en crise. Et quand vous serez sur le point de vous chamailler, vous voyez, le Seigneur lui-même, par son esprit de paix, trouvera le moyen de réaménager le climat de la famille. Troisième promesse: je consolerai tous les dévots dans toutes leurs peines. C'est formidable. Il nous consolera. Lui seul sait comment il va le faire, mais on le sentira dans le cœur, dans l'âme, dans l'esprit, dans la vie ordinaire, face à nos adversités, face à nos adversaires, et devant toutes sortes de combats, devant toutes sortes de challenges, devant toutes sortes de peines, d'angoisses, de tribulations, nous serons apaisés. Voilà, et nous consolera. Il trouvera le moyen, comme il le dit lui-même, de nous tranquilliser. Et consoler, c'est tranquilliser. Consoler, c'est tranquilliser. Consoler, c'est rassurer. Consoler, c'est apaiser, et ça il le fera. Et moi après j'en parle parce que je le sens, je le vis. Quatrième dévotion: je serai leur refuge assuré pendant la vie et surtout à l'heure de la mort. Ça c'est un dossier délicat parce que presque toute l'humanité est un peu affolée devant la question de la mort. Et aujourd'hui, en fait, quand j'y réfléchis, psychologiquement, les gens n'ont pas trop peur de

0: mort, mais c'est quand est-ce qu'ils vont mourir et comment vont-ils mourir qui affole beaucoup. Et moi, personnellement, en regardant les gens, parce que le Seigneur, dans l'histoire de notre humanité, l'histoire du christianisme, du catholicisme, il y a beaucoup de personnes qui ont vu venir les morts. Les saints, beaucoup de saints ont vu venir les morts. Beaucoup sont partis dans le calme, la paix, parce que ils ont eu le temps de se réconcilier avec leur environnement, d'aménager l'environnement et même de se réconcilier avec le Seigneur. Vous voyez, quand ce climat déjà est présent, pourquoi devrais-tu avoir peur de la mort, puisque tu sais que bon, tu as tout réglé. Je donne même un exemple. On m'a appelé pour aller prier pour quelqu'un qui était atteint d'un cancer du côlon en phase terminale. Et j'y suis allé, j'ai fait sortir la famille, je suis resté avec lui. Il est décédé maintenant. Et il y a quelque temps de cela, je suis allé le voir et je lui ai dit, bon, écoutez, moi, je ne suis pas venu pour qu'on prie machinalement, comme ça, on va d'abord échanger. Je lui ai posé des questions auxquelles il a répondu. Je lui ai dit de se confesser ce qu'il a fait agréablement. Et maintenant, je lui ai dit, écoutez, l'objectif, puisque qu'on le veut ou non, vous mourrez. L'objectif aujourd'hui, c'est de vous réconcilier. Et vous allez vous réconcilier avec votre famille, votre environnement immédiat, lointain. Et vous allez surtout vous réconcilier avec Dieu. Alors moi, je vais demander au Seigneur, je vais demander au cœur sacré du Seigneur de vous donner du temps pour faire cela. Et par la suite, nous avons prié. Les médecins avaient prédit une mort en l'espace de 3 semaines. Il a vécu presque 4 mois. Il est mort la semaine dernière. Oui. Le temps de. Et il a fait. Il a dit, mon père, ce que vous dites est vrai. J'ai encore beaucoup de choses à régler sur la terre. Voilà. Donc, c'est exactement ce dont nous parle le Seigneur. Le Seigneur trouvera aussi le moyen de nous préparer. Parce que beaucoup d'entre nous partent sans être prêts. Nous partons dans la brutalité, dans la tragédie de la vie, dans les accidents, dans des morts épineuses, ouais, imprévues. Quand on se retrouve à l'hôpital alors qu'on partait pour un palu, on se retrouve finalement aux urgences et des urgences à la mort. Quoi. On n'est pas prêt. Et c'est pas la mort. Moi, personnellement, je dis que c'est pas la mort qui fait peur. C'est quand est-ce que je vais partir et comment est-ce que je vais aller? Suis-je prêt pour rencontrer le Seigneur? Sinon, dès l'instant où tu me disais un philosophe, dès l'instant où tu nais, tu es prêt à mourir. Voilà, donc le Seigneur, il a dit. Et il sait très bien que la mort est finalement pour les hommes une fatalité qui entraîne un peu beaucoup de désolation. Sinon, regardez, si on dit à une famille que votre enfant est malade, qu'il va mourir dans 4 mois, la famille et l'enfant se préparent. Le jour de la mort, les émotions ne seront pas pareilles que s'ils n'étaient pas prévenus pour mourir. C'est pas la même chose, effectivement. C'est pas la même chose. Et donc là, le Seigneur, il dit que moi, je vais organiser votre mort. Ouais, et ça, c'est le Sacré-Cœur qui promet ça. Voilà. Donc moi, je trouve que ça, c'est formidable. Alors, la cinquième promesse, je répondrai d'abondantes bénédictions sur toutes leurs entreprises. Bon, ça, on n'a pas tellement besoin de commenter ça. Regarde ce que tu fais dans ta vie, le Seigneur te bénira là-dedans. Autrement dit, tout marchera. Hein, comme sur des roulettes, tu n'auras pas besoin de tant d'efforts que les choses te réussiront. Les choses, tes investissements, tes entreprises, ton fonctionnement habituel, ta vie de couple, ta vie d'étudiant. Ouais. Lui-même, il organise. Et moi, je tiens à ce verbe. Jésus organise et il réorganise tout pour toi. Sixième promesse, les pécheurs trouveront dans mon cœur la source et l'océan infini de la miséricorde. Voilà, là encore, il s'adresse à eux. D'autant plus que du cœur sacré de Jésus, nous sont donnés l'Eucharistie et la miséricorde. Et il dit qu'il étendra cette miséricorde. Autrement dit, il ne faut pas se juger, il ne faut pas se condamner. Et il ne faut pas condamner, il ne faut pas juger les autres. Voilà, beaucoup de personnes le font, je trouve ça. Surtout les chrétiens catholiques qui parlent beaucoup à l'excès en condamnant, en jugeant. Bon, vous ne savez rien de la vie intime et de la vie spirituelle qu'un individu puisse avoir avec Dieu dans le secret. Ça, tu n'en sais rien. C'est ce que tu vois que tu dénonces. Mais lui, tu ne sais pas. Il y a des gens qui ne sont pas bons de caractère, mais qui sont des bons donateurs, qui ont fait alliance avec le Seigneur. Et son alliance, tu n'en sais rien. Ça, je profite pour le dire, son alliance avec le Seigneur, tu n'en sais rien. Donc, arrêtons de juger. Et ça, le Seigneur dit que les pécheurs, il s'en souviendra et il les associera à sa miséricorde. Voilà ce que ça veut dire. Septième, les âmes tièdes deviendront ferventes. Ouais. Quand tu t'engages dans la dévotion au Sacré-Cœur, tu vois, tu es un peu bouillonnant. Il te fortifie dans la prise de parole. Il éveille ton âme, ton esprit, ton intelligence. Et tu prends un peu plus de vie, un peu plus de chaleur à parler de lui et à communiquer sur le cœur sacré. Lui-même, à travers toi, il communique. Huitième, les âmes ferventes se lèveront à une grande perfection. Voilà, les âmes ferventes se lèveront à une grande perfection. Entreront un peu dans la dynamique de la sainteté, hein, se lèveront, feront un peu l'expérience de la vie mystique, c'est ça. Je bénirai les maisons où l'image de mon cœur sera exposée et honorée. Bon, alors j'invite tout simplement les gens à acheter un tableau, une statue du Sacré-Cœur, la faire ou les faire bénir par le curé ou le prêtre de leur paroisse pour les déposer dans les maisons avec une attention particulière en récitant ne serait-ce que la litanie ou le chapelet du Sacré-Cœur au quotidien. Puisqu'il est présent, il ne faut pas aussi en faire un objet de décoration. Il faut surtout le déposer et le prier, le vénérer, l'honorer. Voilà, c'est ça. Je donnerai aux prêtres. Ah ouais. Le talent de toucher les cœurs les plus endurcis. Moi qui suis dévot du Sacré-Cœur depuis 2012, j'ai vraiment pas besoin de m'étaler là-dessus. Partout où je passe, j'entraîne les gens avec moi dans le Sacré-Cœur. Donc le Seigneur m'a donné ça. Moi, je le sens dans mon âme, mon corps, mon esprit et dans mes prédications. Je sais qu'il m'a donné cette grâce-là. Les personnes qui propageront cette dévotion auront leur nom écrit dans mon cœur. Où il ne sera jamais effacé. Moi, je sais que mon nom est dans son cœur. Voilà. Donc, je demande à ceux qui m'écoutent et qui s'y entraînent de savoir qu'ils ont leur nom aussi dans le cœur de Jésus. Enfin, je te promets, dit Jésus, dans l'excès de la miséricorde de mon cœur, que mon amour tout-puissant accordera à tous ceux qui communieront les premiers vendredis, 9 mois de suite, la grâce de la pénitence finale, qui ne mourront pas dans ma disgrâce. Ni sans recevoir les sacrements, et que mon cœur sera leur asile assuré à cette dernière. Voilà, il y a le sacrifice de la communion des premiers vendredis du mois, hein, réparation, heure sainte le jeudi. Et donc, le Seigneur dit que ceux qui vont communier les 9 premiers vendredis du mois, il faut simplement commencer le janvier pour ne pas te perdre un peu dans ton élan. Janvier, février, c'est ce que moi je fais. Janvier, février, mars, avril, mai, juin, janvier, février, mars, avril, mai, juin, juillet, août, septembre. Voilà. En septembre, j'ai accompli cette dévotion, cette recommandation du Seigneur, 9 mois de suite. Et puis, bon, les trois autres mois, bon, je suis tranquille, toujours dans l'élan de la dévotion. Et le Seigneur nous dit que cette pratique est afférente à des bénédictions que j'ai lues. Donc, je demande tout simplement aux dévots de prêter une attention singulière à cette pratique des 9 premiers dimanches du mois. Mais bien entendu, se confesser. Alors, ce que je voulais dire en termes de conclusion, pour ceux qui sont des dévots, que la dévotion au cœur sacré de Jésus est très exigeante, ça faut le savoir. Le cœur de Jésus, et le Seigneur l'a beaucoup dit dans l'évangile, le cœur est d'abord le siège des sentiments, tout le monde le sait, anthropologiquement, philosophiquement, sociologiquement, tout le monde. De ce cœur sont en jaillit l'eau et le sang, la vie et la pureté. Le sang c'est la vie, l'eau c'est la pureté. Ce cœur sacré est très exigeant avec la pureté. Pureté du cœur, pureté du corps, pureté de l'âme. Si vous vous engagez à suivre le cœur de Jésus, mettez de l'eau dans votre vie. Ayez une vie droite, correcte, juste, remplie de pureté. Autrement dit, il y a des choses qu'il faut laisser. Voilà, je vais le dire simplement, il y a des choses qu'il faut laisser. Il y a des choses qu'il faut abandonner. Il y a des choses qui blessent ce cœur. Et il le dit lui-même, mon cœur ne reçoit que ingratitude. Et il demande toujours à ce qu'on prie pour toutes sortes de blasphèmes, irrévérence, indifférence, ingratitude, méchanceté, impureté, crime, outrage, sacrilège, que les gens lui servent au quotidien. Et lui, il est très, très, très ponctueux sur cette chose de la pureté. Et quand vous serez dans la dynamique de la pureté, il vous entraînera lui-même aussi dans l'élan de la sagesse. Et petit à petit, vous ferez l'expérience d'une mystique avec lui, de sorte à ce qu'il vous révèle les choses. Comme il le dit, je ne révèle que ces choses, certaines choses à mes amis. Voilà, je m'arrêterai là pour la suite, au cas où il y aurait quelques questions. Merci.
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0: Les 12 promesses du Sacré-Cœur de Jésus au cœur de votre émission Ecclesia Magazine de ce jour. Et après l'enseignement de notre invité, le Père Marius Boileau, il est temps pour vous et pour nous de poser des questions. Et pour vous qui souhaitez nous rejoindre dans cette émission, je vous donne à présent les numéros de téléphone qui sont les suivants. Vous avez le 07 59 55 54 24 ou le 05 55 03 46 60 ou encore le 01 42 85 87 06. Merci infiniment Père Marius pour votre enseignement. Alors dites-nous, dans quel contexte historique les 12 promesses ont-elles été révélées?
1: Oui, simplement dans le contexte des révélations à cette jeune dame charmante dont la vie était destinée à de belles choses, issue d'une famille bourgeoise du XVIIe siècle dans la France de cette époque, Sainte Marguerite Marie, à qui le Seigneur choisit de se manifester, lui présentant son cœur, mais un cœur profondément transpercé. Donc, quand le cœur se révèle à Sainte Marguerite, elle voit les choses suivantes. Une épée qui transperce le cœur, qui traduit encore le mal qui lui est fait. Une couronne acérée, semblable à celle de sa tête. Un crucifix au-dessus pour dire qu'il est encore sur la croix. Du feu autour de ce cœur pour dire qu'il aspire à la vie et voulait la partager avec les hommes. Et donc il a simplement dit que regarde ce que les gens continuent de me faire, regarde le mal que l'humanité me sert comme repas, regarde le drame qui est vécu dans cette humanité, le péché est partout, mais toi, je te choisis pour que tu parles de l'amour de Dieu. Voilà. Oui. Pour que tu parles de l'amour de Dieu, que Dieu aime l'humanité. Voilà, donc le Sacré-Cœur tient en une chose, l'amour de Dieu et l'amour pour les hommes. Voilà, aimer Dieu et aimer l'homme. Ne pas faire du mal à Dieu et ne pas faire du mal au prochain, à autrui, à l'autre. Et c'est ainsi qu'il leur a dit, il lui a dit du moins que voilà ce que tu vas faire, fais ceci, fais cela, fais ceci. Il lui a dit tellement de choses, mais c'est dans les apparitions de Juillet 1675 qu'il lui donne ses 12 promesses. Commençant par l'institution de la fête du Sacré-Cœur dans l'octave de la fête du Très-Saint-Sacrement. Oui. Que nous allons célébrer pour cette année 2026, vendredi 12 juin.
0: Très bien. Alors, on parle de promesses. Que faut-il comprendre lorsqu'on parle de promesses du Sacré-Cœur de manière globale?
1: D'abord, c'est dans l'esprit d'un attachement. Quand le Seigneur choisit quelqu'un qui lui présente certaines choses, en même temps, il récupère la personne. Oui. Voilà, donc Sainte Marguerite Marie a été associé déjà à la bénédiction éternelle. C'est en cela qu'il lui fait savoir que toi déjà je t'ai choisi, mais enseigne cela. Ouais. Et ça nous renverra un peu bien plus tard aux promesses qu'il a faites aussi à Sainte Faustine en 1933, entre 33 et 34, pour ce qui est de la miséricorde divine, que les âmes du purgatoire seront sauvées quand vous réciterez le chapitre de la miséricorde divine à 15h. Et voilà. Il y a là aussi eu des promesses, Et il y a aussi eu des promesses, je m'en souviens, à Sainte Brigitte, ce qu'on appelait les oraisons. Il y en a les 7 et les 15 oraisons. Là aussi, il y a des promesses concernant la vie éternelle et la mort. Voilà. Donc, autrement dit, quand le Seigneur donne un message, ce message est suivi de promesses, c'est-à-dire de bénédictions. Les promesses sont en elles-mêmes des bénédictions.
0: Oui, oui.
1: Voilà, donc tous ceux qui s'engagent à la suite du Sacré-Cœur doivent savoir qu'elles sont elles-mêmes ou eux-mêmes porteurs de grâce et de bénédictions. Dans le respect, bien entendu, de ces 12 promesses.
0: Oui. C'est vrai que ce matin, on parle de grâce, de bénédiction, en même temps de promesses qui sont liées à la dévotion du Sacré-Cœur. Pourtant, beaucoup considèrent cette dévotion comme ancienne. En quoi demeure-t-elle actuelle et pertinente pour les chrétiens du 21e siècle?
1: L'amour. Oui, l'amour. L'amour a disparu. Nous nous faisons inutilement beaucoup de mal. Mais moi, personnellement, en tant que prêtre, je l'expérimente. Je ne sais pas pourquoi nous nous faisons beaucoup de mal. On se salit. Même dans le milieu des prêtres. Hein, non, si, c'est bon de le dire. Même dans le milieu des prêtres,
0: Oui.
1: on se fait inutilement du mal. On se critique, on se jalouse. On s'attaque. On se salit. Moi, j'ai choisi depuis ma tendre enfance, c'est peut-être aussi l'éducation que j'ai reçue de mes parents, de ne pas parler de quelqu'un négativement. Voilà. Et je crois que le Seigneur, peut-être que j'avais le cœur prédisposé à cela. Je crois peut-être que j'avais le cœur prédisposé à
0: Oui.
1: cela, à l'amour. Donc le sacré-cœur n'est venu que entériner, voilà, cette grâce que j'ai, cette éducation que j'ai reçue de mes parents, d'aimer. Moi, naturellement, je trouve qu'il faut aimer l'autre. Il faut l'aimer, il faut lui donner un peu de joie. On n'a pas besoin de salir quelqu'un, on n'a pas besoin de l'attaquer, on n'a pas besoin de le piétiner. Et c'est ce manque d'amour-là qui crée les divisions, les conflits, les malaises dans le monde, les guerres inutiles. Dans le fond, c'est une question d'amour. Parce que l'amour rime avec le respect. Voilà, aimer. Comme j'aime à le dire, on ne te demande pas de mettre quelqu'un au dos. On ne te demande pas de le laver. On te demande de le respecter. C'est tout ce qu'on te demande.
0: Oui.
1: On te demande de le considérer et de le respecter. Et tu vois, et de lui redonner son humanité. Voilà. Faut restaurer son humanité. Voilà. Tu n'as pas besoin de le dégrader. Tu n'as pas besoin de le salir. Souvent, on dit des choses sur des gens qui ne sont pas vrais. Ouais. Ouais, si vous vous rendez compte, c'est souvent les chrétiens mesurent la portée des paroles malveillantes. Ouais. Les paroles que tu es en train de dire, c'est en train de dégrader quelqu'un.
0: Oui.
1: Et si tu te rends compte des conséquences. Et puis après, certains vont dire, oh oui, moi je ne savais pas. Donc, voilà. Donc, moi je trouve aussi que le Sacré-Cœur nous apprend beaucoup de choses, telles que
0: Oui.
1: la sagesse. Voilà. L'amour doit porter la sagesse. Voilà. Je ne suis pas obligé de dire certaines choses, mais qu'elles soient vraies concernant quelqu'un. Je ne suis pas obligé de le dire. La sagesse voudrait que je me taise et que je médite dans mon cœur. Est-ce que cela peut lui faire du bien ou non? Voilà. Donc, le Sacré-Cœur, il est d'actualité. Si les gens disent qu'il est révolu, c'est dommage. Moi, je trouve
0: Très
1: que c'est
0: bien.
1: dommage. Je trouve que c'est dommage parce que il s'agit du cœur. Tout homme a un cœur. Dieu a un cœur. Et Dieu a exprimé le malaise dans lequel il se trouve. Ce repas froid qu'on lui sert.
0: Pourtant, on a l'impression que nombreux sont ces chrétiens qui ne sont pas forcément attachés au Sacré-Cœur aujourd'hui.
1: Ouais, je pense que s'il comprenait mieux, il se serait attaché à la dévotion du cœur sacré. Moi, je m'y suis attaché parce que je trouve qu'il est au cœur du sacerdoce. Oui. Et un prêtre, il doit être un homme bon.
0: Très bien.
1: Oui, pour moi, un prêtre, je trouve qu'un prêtre doit être un homme bon,
0: Oui.
1: paisible, un homme de paix, de joie. Oui, ça, le Sacré-Cœur nous l'enseigne.
0: Très bien.
1: Oui.
0: Alors, vous avez décliné, on va dire, cité les 12 promesses du Sacré-Cœur. Est-ce qu'on peut considérer ces promesses comme une garantie automatique de succès ou de protection?
1: Les deux, de garantie de succès et de protection.
0: Oui.
1: Oui, le Seigneur, quand tu t'engages dans cette dévotion, il te prend sous son aile. Donc, il garantit ta protection déjà. D'ailleurs, moi, dans mes prières, je le lui demande toujours. Au nom de mon alliance et ton cœur, protection spirituelle, céleste, corporelle et physique sur ma vie. Voilà. Et puis, à mon tour, je prends le soin de faire ce que tu m'as dit de faire.
0: Très bien.
1: Voilà. Donc, c'est les deux.
0: Oui.
1: C'est les deux.
0: Pour nous rejoindre, nous rappelons les numéros de téléphone, le 07 59 55 54 24 ou le 05 55 03 46 60 ou encore le 01 42 85 87 06. Dans votre enseignement, on a bien compris qu'il existe un lien quand on parle du Sacré-Cœur. Cela fait aussi appel à la conversion, c'est
1: Tout à
0: cela, hein?
1: fait, tout à fait.
0: Alors, comment un fidèle peut-il commencer à pratiquer la dévotion du Sacré-Cœur de Jésus
1: Avec des
0: de
1: choses.
0: manière plus concrète?
1: Je le dis un peu aussi, c'est valable pour ceux qui sont de la paroisse Saint-Joseph. Il faut commencer par des choses simples. Les choses simples, par exemple, deux choses que tu peux faire à longueur de. Tu peux faire, pardon, durant la journée, le chapelet et la litanie. Si le chapelet est compliqué pour toi, simplement la litanie. Mais attention, Le Sacré-Cœur, la dévotion au Sacré-Cœur se vit surtout dans l'adoration du Saint-Sacrement.
0: Oui.
1: Et le Seigneur, que ce soit dans la miséricorde divine et le Sacré-Cœur, les deux trouvent leur point d'achoppement dans l'adoration du Saint-Sacrement. Puisque c'est là que le Seigneur exprime sa profonde désolation de tout ce qu'il y a comme outrage, sacrilège, profanation, blasphème, irrévérence dans le monde entier, à son endroit et à l'endroit de l'humanité, à l'endroit de Dieu et à l'endroit de l'homme. Donc si tu veux faire, si tu veux consoler, si tu veux commencer par être un dévot du cœur sacré de Jésus, va, laisse tomber tous les livres, tout ça, laisse tomber. Va au Saint-Sacrement. Et fais réparation. Seigneur, je suis là. Et moi, c'est ce que je lui dis quand j'y vais. Simplement, hein, j'ai commencé par là quand j'étais encore jeune prêtre. Seigneur, je suis là pour t'apporter durant ce temps-là un peu de consolation, de réconfort, de soulagement, pour apaiser les souffrances et les douleurs de ton cœur déchiré, de ton cœur eucharistique, de ton cœur sacré, de ton cœur miséricordieux blessé par les outrages des hommes. Donc, accepte ma présence que je t'offre en amende honorable pour te consoler. Lui-même, il fait le reste du travail.
0: Oui.
1: Lui-même, il cherche pas. Tu peux pas parler à la place de Dieu. Tu peux pas.
0: Oh, très bien.
1: Lui-même, il te forme. Et j'ai été formé par lui-même à cette dévotion. Et comme il le dit, il y a certaines choses que je dis et que je révèle à mes amis. Donc, dans l'adoration, tu commenceras par devenir un ami. Et un ami, on est toujours pressé de le voir pour lui dire des belles choses.
0: Bien sûr.
1: Pour lui confier des choses. Et bien, c'est la même chose.
0: Oui. Alors, revenons sur la pratique des 9 premiers vendredis du mois, qui est souvent associée, bien sûr, à cette dévotion.
1: Tout à fait.
0: Avec vous, on voudrait mieux comprendre le sens de cette pratique des 9 premiers vendredis du mois.
1: Voilà. Il faut comprendre que le Sacré-Cœur s'est révélé à Sainte Marguerite Marie dans l'optique aussi de ce qu'on appelle la réparation. Voilà, la réparation. Et chez Dieu, il existe quelque chose que nous savons tous, la dette. Quand on commet le péché qui blesse le cœur de Dieu, on crée une dette. Et cette dette-là, il faut quelqu'un pour la payer.
0: Oui.
1: Il faut quelqu'un pour payer la dette. Voilà. Et cette dette spirituellement, dans le cœur de Jésus, porte le nom de réparation. Celui qui... Et donc le Seigneur a voulu nous aider, hein. Il a voulu nous aider, rendre les choses simples, il a dit, pour faire réparation et pour aider mon cœur à cicatriser, Marguerite, je te demande avec tous ceux qui vont te suivre de communier 9 vendredis de suite sur 9 mois. Tu auras au cours de ces 9 mois-là, tu auras réparé beaucoup de fautes. Et d'ailleurs, c'est 9 sur 12. Hein. L'année, c'est 12 mois. Je te demande d'en faire 9. Pour la Vierge Marie, c'est 5. Puisque le lendemain du Sacré-Cœur, nous célébrons le cœur de Marie.
0: Et bien sûr.
1: Elle aussi, elle a tenu des promesses. Hein. Elle a donné des promesses. Elle a dit 5. Son fils a dit 9. Elle a dit 5. Quand tu auras épongé les 9 mois, Jésus dit, tu auras consolé mon cœur. Tu auras cicatrisé, tu auras fait réparation et tu auras apaisé les douleurs de mon cœur. Voilà, tout simplement.
0: Est-ce qu'il y a des prières qui sont liées à cette pratique?
1: Alors, je ne dirais pas des prières, mais je dirais plutôt des attitudes.
0: Oui.
1: Ouais, parce que le vendredi est toujours précédé du jeudi. Il a demandé à Sainte Marguerite Marie le jeudi de faire l'heure sainte. Voilà, donc à l'époque, c'est même pas à l'époque, c'est resté 23h minuit, mais à cause de l'insécurité aujourd'hui en Côte d'Ivoire. Quand nous étions jeunes à Saint-André, enfant de cœur, on faisait ça de 23h à minuit dans les années 80, c'était bon, tu pouvais rentrer chez toi sans souci. Aujourd'hui, bon, à peine tu sors que tu es attaqué. Donc, désormais, sur les parois, c'est 20h, 21h.
0: Oui.
1: Voilà, donc le jeudi qui précède ce vendredi, qui est d'ailleurs le premier vendredi du mois, fais l'heure réparatrice de 23h. Si tu n'as pas pu venir à l'église chez toi à la maison, devant ton sanctuaire, tu te mets en genoux et puis tu, dans un grand silence, tu demandes pardon au Seigneur pour l'humanité, pour toi-même, pour tes propres péchés, péchés véniels, mortels. Voilà, donc quand tu auras parcouru ces 9 mois-là, tu seras associé à cette spiritualité du Sacré-Cœur. Petit à petit. Deuxième chose, toi-même, il faut que tu apprennes à te confesser. C'est très important parce que tu ne peux pas être un dévot du Sacré-Cœur puis être dans la saleté. Je l'ai dit, le Sacré-Cœur répugne l'impureté, la saleté, propriété de ton cœur, de ton corps, de ton âme. Et si tu veux être un dévot et que tu tiens à entrer dans tes bénédictions, sache que ton âme doit constamment briller devant le Seigneur. Autrement dit, il faut tout mettre en œuvre pour que tu sois et que tu demeures dans la propriété. Dans la propriété, ça c'est très important. D'où la nécessité de se confesser régulièrement, ben, une fois par mois au moins. Déjà même, si tu sais que jeudi arrive, jeudi et vendredi arrive, entre le dimanche et le mercredi, il faut te confesser.
0: Oui.
1: Oui, parce que le Seigneur, c'est ce qui pose problème hein, dans nos prières. Les gens disent toujours, ah, moi je prie, mais je n'entre pas dans mes bénédictions. Non. Entre celui qui prie longuement, qui est dans la saleté, et celui-même qui ne prie même pas, mais qui vit dans la propriété. Le Seigneur a un regard pour celui qui vit dans la propriété, dans la pureté. C'est ce qui l'intéresse. Ce ne sont pas nos longues prières. Il a dit ça aux scribes, aux pharisiens. Ce n'est pas ça qui m'intéresse. Ce qui m'intéresse, c'est de vous convertir. Convertissez-vous. C'est ça qui m'intéresse. Et c'est ça la conversion. La conversion devant Dieu aujourd'hui, c'est de fuir le péché et d'être dans, de vivre proprement. Autrement dit, réel les 10 commandements. Réel les 10 commandements. Que disent les 10 commandements? Mets-les en pratique et dans la pureté, c'est tout.
0: Très bien. Alors, toujours en ce qui concerne ces promesses, certaines promesses évoquent la paix dans les familles et même le réconfort dans les épreuves. Comment ces grâces peuvent-elles se manifester concrètement aujourd'hui dans nos différentes familles?
1: C'est lui avec son esprit qui organise tout. Avec son esprit, l'esprit de son cœur, la force de son cœur, la force, la vie de son cœur. Il trouve le moyen de vous apaiser devant les conflits, les discords, les malentendus, les bisbises lui-même. Il trouve le moyen de tout réorganiser pour que vos cœurs reviennent à lui et qu'il y dépose. En réalité, voilà comment ça se passe. Si tu es un dévot du cœur de Jésus, il faut lui demander de transformer ton cœur. Oui, oui, parce que tu ne peux pas être un dévot et puis nerveux. Tu es un dévot du cœur sacré de Jésus, tu es nerveux, tu es violent, tu es agressif. Il y a un problème dans ton histoire. Comment est-ce qu'on peut suivre quelqu'un qui nous parle d'un cœur, puis lui-même il est nerveux, il est violent, il est agressif. Donc, il faut demander au Seigneur d'abord d'apaiser ton cœur, de soigner ton cœur, de guérir ton cœur, de travailler sur ton cœur, que toi-même tu travailles sur tes propres émotions. Voilà, c'est des choses, hein. Voilà, c'est ça d'abord. Parce qu'il dit, mon cœur est doux et humble. On dit bien doux et humble. Le tien, il est violent. Bon, tu vois, il y a un souci dans ton histoire. Donc, ceux qui rentrent dans la dynamique du cœur sacré de Jésus doivent demander ça. Et en le demandant, lui-même, il vous accompagne et il dépose la paix. D'ailleurs, quand tu dis Seigneur, dans l'arrestation de ton chapelet, c'est ainsi que faut pas déposer le tableau au mur comme décoration. Non, c'est trouver un temps pour aller le prier. Ne serait-ce que 10 à 15 minutes par jour, Seigneur, donne-nous la paix de ton cœur. Moi, je lui demande ça toujours, Seigneur, donne-moi la paix, la tranquillité de ton cœur. Voilà, la douceur de ton cœur, l'amour de ton cœur. Puisque c'est ça, il dit, regardez mon cœur, rempli d'amour, de paix. Bon, faut demander. Et ensuite, Seigneur, je lui demande, donne-moi la force et la puissance, la vie de ton cœur. Voilà. Pour que dans mon cœur, il n'y ait pas de place pour la méchanceté, la délation, le dénigrement, la diffamation. Ces choses-là, non, ne doivent pas avoir de place. Que l'amour, la bonté, la paix, la tranquillité, la joie.
0: Très bien. Nous avons un intervenant qui se signale. Allô, bonjour. Allô.
2: Allô. Ok, allô, bonjour Madame Marina.
0: Oui, quel est votre nom, cher ami?
2: Bonjour mon père.
1: Bonjour cher ami.
2: Marie Boileau, voilà. C'est Mbro Stéphane Rossalmon.
0: Très bien, vous êtes le bienvenu. Allez-y pour votre question.
2: En fait, je suis très très heureux d'entendre ça ce matin. Et ça fortifie l'âme, ça fortifie l'esprit. C'est bien d'expliquer. Et puis, je tire mon chapeau au père parce qu'il a le courage. J'ai dit quelque chose tout à l'heure. Hein. Vraiment, qu'il y a beaucoup qui ne peuvent pas avoir le courage de dire cette vérité-là. En fait, pour être libre même dans le cœur, dans l'esprit, il faut dire la vérité. Voilà. On ne peut pas aimer Dieu et puis haïr son prochain. Ce n'est pas possible. Donc, entre tout même là. Il y a tout ça là à faire. Il a parlé que oui, même les bêtes, ils se lancent les. Il y a beaucoup de trucs. L'homme, vraiment, il te remercie, mon père.
1: Merci.
2: Il te remercie parce que grâce à ces enseignements-là, moi-même, ça me permet de réussir dans ma vie. Parce qu'en toute chose, c'est ça. C'est le pardon, c'est l'amour du prochain. Tu ne peux pas parler de Dieu et puis. Aïe, c'est pas bon. Donc, c'est pour ça qu'il appelle ce matin hein, pour te remercier beaucoup pour l'enseignement et puis pour le courage aussi.
0: Oui.
1: Merci à vous. Merci.
0: C'est nous qui vous remercions d'avoir appelé et puis restez toujours à l'écoute de la radio. Qu'est-ce que vous voulez dire à la suite de M. Ombro, Stéphane? Oui.
1: Ah non, je crois que c'est de bon aloi son intervention de l'entendre dire certaines choses. Le cœur sacré de Jésus, c'est l'amour. Voilà, on peut même faire une thèse là-dessus, d'accord. On a beaucoup de livres qui parlent de tout ça, mais on te demande simplement d'accepter l'autre. Voilà, l'amour c'est ça, de l'accepter, de ne pas lui faire du mal, de ne pas le blesser, de ne pas le dénigrer, de l'accueillir tel. Voilà, c'est Dieu qui te l'envoie, accepte-le, aime-le, c'est tout, respecte-le. Voilà, c'est tout ce qu'on te demande. Dieu te demande rien d'autre.
0: Oui. Alors, peut-on vivre la spiritualité du Sacré-Cœur sans appartenir à un mouvement?
1: Oui, bien sûr. Oui. On peut être isolé et puis vivre son...
0: Alors, à vous entendre parler ce matin, on croirait que la dévotion au Sacré-Cœur doit être d'ailleurs le premier mouvement auquel il faut appartenir, si je peux appeler ça mouvement ou association peut-être.
1: À la vérité,
0: oui.
1: C'est le squelette même de l'Église.
0: Très bien.
1: À la vérité. Quand tu regardes, les gens sont dans des mouvements, tout ça, oui. Mais ils ne se préoccupent pas trop de leur cœur. Et d'ailleurs, on le voit dans les groupes de prière, mouvements, associations, les gens sont, ils se déchirent pour le pouvoir. Qui va diriger? Qui va commander? Or, le cœur de Jésus nous apprend quelque chose de l'humilité. Ce n'est pas à moi. Ce n'est pas à moi. J'attends simplement mon tour. Et je me dresse dans la tenue du serviteur. C'est tout, quoi. C'est tout. Ici, nous sommes deux curés. Emmanuel est le patron. Il est le patron. Ça s'arrête là. Je cherche pas. Non. Et moi, c'était pour moi facile d'être le deuxième d'Emmanuel, puisque je suis un dévot du cœur sacré. Donc, je ne sais pas pourquoi je vais aller lutter quelque chose. C'est lui qui est le patron. C'est une éducation. Et d'ailleurs, c'est ce qui fait qu'on s'entretue en Afrique. Ici, tout le monde veut commander, tout le monde veut être chef. Du coup, les gens s'empoisonnent, les gens se font du mal. Ils s'envoient les marabouts, ils attachent leurs camarades chez le fétiche. Moi, je ne comprends pas tout ça là. Hein. Non, c'est vrai, moi, je ne comprends pas. Donc moi c'est ma seule dévotion, mon cœur sacré de Jésus, l'Eucharistie. Et puisque je suis prêtre, la messe.
0: Bien sûr.
1: Voilà, moi, le reste là.
0: Alors permettez-moi de rappeler les numéros de téléphone pour participer à Ecclesia Magazine, puisque nous parlons des 12 promesses du Sacré-Cœur de Jésus aujourd'hui. Vous avez le 07 59 55 54 24 ou le 05 55 03 46 60 ou encore le 01 42 85 87 06. Alors, quand on parle du Sacré-Cœur, on n'oublie pas à côté la prière, l'Eucharistie et même la miséricorde dans cette démarche spirituelle, n'est-ce pas, Père Marius?
1: Les trois sont profondément, intrinsèquement, irrécusablement liés. La dévotion au Sacré-Cœur, si tu es un dévot au Sacré-Cœur, la messe doit être une priorité pour toi. D'ailleurs, la messe, c'est le cœur, c'est la vie de l'Église, c'est la prière qui soutient notre âme de chrétien. Donc, tu ne peux pas ne pas prier. Et ne pas prier aussi la divine miséricorde. 15 heures. Moi je fais les trois. Oui. Je n'ai pas besoin d'être dans un groupe. Voilà, je n'ai pas besoin d'être dans un groupe. Je fais mes dévotions au cœur sacré. Je célèbre ma messe avec beaucoup d'attention, avec beaucoup de respect. Je me prépare pour dire mes messes. Et puis, à 15 heures, tous les jours, je récite la miséricorde divine, puisque c'est de ce même cœur-là que nous sommes venus, l'Eucharistie et la miséricorde divine. Donc, il ne faut pas les séparer. D'ailleurs, je voulais dire à tous ceux qui sont dans la miséricorde divine, le groupe de miséricorde divine, Sacré-Cœur et les amis du Saint-Sacrement, de ne même pas se battre. Ils devaient être des alliés, des amis. Ouais, oh, ils se battent. Ils se chamaillent. Non, nous, on est au-dessus de nous. Personne n'est au-dessus de quoi que ce soit. Le cœur sacré nous a donné l'Eucharistie et la miséricorde divine. Soyons humbles, restons unis et travaillons à l'expansion de la volonté. Voilà, parce que les trois dimensions, selon l'histoire, tout a commencé d'abord par l'Eucharistie. Ensuite, le Sacré-Cœur et au XXe siècle, la miséricorde divine. Donc, Dieu s'est manifesté dans l'histoire avec les circonstances. Il y a une pédagogie, une éducation spirituelle. Donc, on n'a pas besoin de se battre.
0: À quelques jours de la célébration de cette solennité du Sacré-Cœur, quelle démarche, ou je dirais, quelle attitude avoir pour entrer dans cette dynamique de l'Église, de cette célébration ce vendredi?
1: J'invite les gens à se confesser, à se confesser et à demander pardon au cœur de Jésus pour leurs propres péchés.
0: Oui.
1: Oui, ça c'est ça.
0: Très bien. Voilà. Nous avons un intervenant, certainement le dernier, puisque le temps passe tellement vite. Allô?
3: Oui, allô?
0: Bonjour, quel est votre nom?
3: Bonjour, c'est Marina, c'est Pascal.
0: Pascal, vous appelez d'où?
3: De Jubilé.
0: Très bien. Oui, nous vous écoutons, Pascal.
3: Je voudrais dire respectueusement merci au Père pour son enseignement.
0: Oui.
3: J'ai pris la peine de l'écouter. Ma préoccupation est la suivante. On essaie tant bien que mal de vivre cette dévotion sacrée. Quelle attitude normalement on doit avoir pour réussir déjà avant le vendredi saint, le jeudi, l'heure sainte? Il peut revenir un peu sur l'heure sainte. Si souvent on veut le faire en groupe ou bien individuellement, comment vraiment vivre cette heure sainte-là?
1: Oui. Merci monsieur, merci monsieur. Et merci aussi pour l'encouragement. Quand le Seigneur a présenté la figure de l'heure sainte à Sainte Marguerite, il ne lui a pas dit d'aller devant le tabernacle. Il ne lui a pas dit ça. Il lui a dit, viens dans l'église, tu peux aller chez toi à la maison, tu trouves le cadre devant ton sanctuaire et tu te prosternes. Si tu as un sanctuaire, un crucifix, la Vierge Marie, il y a le cœur de Jésus, tu te prosternes. L'heure sainte consiste à se prosterner et à demeurer en attitude d'adoration spirituelle pour guérir, soigner, consoler le cœur de Jésus durant une heure. Voilà, c'est d'abord comme ça, ça s'est présenté. Puis par la suite, on a jugé opportun d'associer un peu l'heure sainte au très saint sacrement. Sinon, Jésus a dit, viens, tu viens ici dans l'église, là, viens dans l'église. On se donne rendez-vous dans l'église et je serai là et tu vas te prosterner devant moi durant une heure. Donc, que ce soit en groupe, individuellement, vous pouvez le faire. Que ce soit dans une église ou chez vous à la maison, devant votre sanctuaire, vous pouvez le faire. Ça, c'est la première chose. La deuxième chose, il faut quand même, quand on veut rencontrer Dieu, quand même, vous voyez, un peu comme Moïse, Dieu lui a donné quelques indications, quelques orientations, quelques dispositions. Enlève tes chaussures, déchausse-toi, dépose ton bâton. Autrement dit, il y a toujours une attitude à tenir. Voilà, donc ce serait celle de la confession, de se préparer en soi. Ah Seigneur, je vais te rencontrer. De ramener son esprit en soi, de rassembler ses forces, ses énergies spirituelles. Et puis dire, tiens, je vais vivre l'heure sainte. Et en pensant surtout au cœur de Jésus transpercé, c'est-à-dire constamment blessé par les outrages, les sacrilèges, les péchés des hommes, et pour lesquels il se plaint beaucoup. Donc toi, dans l'heure sainte, tout surtout, ne parle pas de toi. L'heure sainte ne consiste pas à venir dire, Seigneur, tu sais, j'ai besoin. Non. C'est lui qui a l'honneur dans l'heure sainte. Et c'est lui qui doit être consolé. C'est comme quand tu accompagnes quelqu'un au funérailles. Il est en peine. C'est pas maintenant que tu as dit, mais est-ce que tu sais que si on rentre à Abidjan, on doit aller pour... Non. Qu'est-ce que je peux faire? Voilà, tu lui apportes consolation, réconfort, le soulagement. Et puis, si financièrement tu peux, tu l'aides, si matériellement tu peux, tu l'aides. Donc, l'heure sainte consiste à soulager le cœur de Jésus, réconforter, apaiser les souffrances du cœur de Jésus.
0: Oui. On va s'arrêter là pour aujourd'hui.
1: Merci.
0: Le temps passe tellement vite. Un mot pour clore cette émission, Père Marius?
1: Beaucoup d'encouragement à tous ceux qui commencent la dévotion au cœur sacré et bénédiction sur leur vie.
0: Merci infiniment, Père Marius Boileau, nous le rappelons. Il est prêtre du diocèse de Yopougon et curé à charge in solidum à la paroisse Saint-Joseph Charpentier de la Gare. Merci pour votre éclairage riche et inspirant sur les 12 promesses du Sacré-Cœur de Jésus. À travers cet échange, nous retenons que le Sacré-Cœur n'est pas seulement une dévotion parmi tant d'autres, mais une invitation à entrer dans l'amour même du Christ, comme l'a souligné notre invité, un amour qui accueille, pardonne, fortifie et transforme les vies. Que ces promesses ravivent en chacun de nous la confiance en Dieu, particulièrement dans les moments de doute, d'épreuve et ou de découragement. Le cœur de Jésus demeure ouvert à tous ceux qui cherchent refuge, paix et espérance. Merci à vous, chers amis auditeurs, d'avoir suivi cette émission. N'oubliez pas que vous pouvez réécouter cette émission à partir de 23h et revoir la vidéo sur ma page Facebook Marina Kwaku Lassissi officielle. Demain, nous serons encore avec vous pour parler du Sacré-Cœur de Jésus et nous parlerons bien sûr de Sainte Marguerite Marie, héritière du Sacré-Cœur. Merci à Axel Conan qui a assuré la mise en onde de cette émission. À ce micro, je suis Marina Kwaku Lassissi. Bonne suite de programme, mais surtout n'oubliez pas une chose: souriez toujours à la vie. À demain.
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1: Bonjour à tous et bienvenue dans ce bref tour de l'actualité. 564 catéchumènes issus des 7 paroisses des doyennés Père Louis Alibé et Père André Lombardé dans l'archidiocèse de Gagnoa ont reçu le sacrement de la confirmation des mains de Monseigneur Jean-Jacques Kofi Wakofi, l'archevêque métropolitain de Gagnoa, lors d'une eucharistie qu'il présidait à la paroisse Sainte-Famille de Guibéroy, messe au cours de laquelle il a institué 4 ministres extraordinaire. Dans son homélie, l'ordinaire du lieu a invité le peuple de Dieu à ne pas avoir peur d'annoncer la parole de Dieu. Le SPI, l'initiative du Sahel pour la paix Côte d'Ivoire, a rencontré hier matin au siège de la conférence des évêques catholiques de Côte d'Ivoire à Abidjan-Cocody les responsables nationaux des médias et patrons de presse catholique. Rencontre d'abord pour les situer sur la vision que porte cette organisation non gouvernementale catholique et ses domaines d'intervention, la paix, la cohésion sociale et la résilience communautaire, mais aussi sur la communication de paix au vu du contexte régional et des défis liés à la paix dans le Sahel et dans la sous-région ouest-africaine. À l'international, le pape Léon XIV est depuis hier à Barcelone, deuxième étape de son voyage apostolique. Le Saint-Père se rendra ce mercredi à la capitale catalane où se déroulera l'un des temps forts de son voyage, l'inauguration et la bénédiction ce soir de la tour de Jésus-Christ de la Sagrada Familia, la plus haute de la basilique consacrée 16 ans plus tôt par Benoît XVI. Surnommée la Bible de Pierre, la basilique fut conçue par le vénérable Antonio Gaudí, dont Barcelone célèbre cette année le centenaire de la disparition. Et puis présents à Barcelone, les membres du Conseil permanent de la Conférence des évêques de France, dans un communiqué, son président, le cardinal Aveline, qui sent la pression que mettent les Espagnols dans l'accueil du pape avec une organisation et surtout avec une ferveur incroyable depuis samedi dernier, publie le programme des célébrations présidées par le pape lors de son futur voyage en France. Ce sera du 25 au 28 septembre. Avec les vêpres le vendredi à Notre-Dame de Paris, une grande veillée de prière avec les jeunes et puis 3 messes, l'une à Paris le samedi, une le dimanche à l'Aude et une autre à Metz le lundi. Merci de votre aimable attention.
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0: Vu une rigueur particulière contre le relâchement des mœurs et tout spécialement de la part des ecclésiastiques. Sous son pontificat, Saint Justin mourut décapité. Selon la tradition, puis mourut également en martyr et fut enseveli à côté du tombeau de Saint-Pierre.
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1: Mesdames et messieurs, chers auditeurs, merci de nous retrouver pour la seconde partie des matins de la RNC, dont la mise en onde est assurée par Mac Adaye. Que le Sacré-Cœur de Jésus continue de répandre ses bénédictions sur chacun de vous. Nous devrions ouvrir cette séquence par le plateau annonceur en principe, mais n'ayant pas d'annonceur, nous vous proposons une sélection musicale pour vous permettre de passer un agréable moment en notre compagnie.

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2: Merci de votre fidèle écoute au programme de la Radio Nationale Catholique. Merci de votre fidélité au matin de la RNC. Nous poursuivons à présent avec l'une de vos rubriques préférées, Parlons nos langues. Parlons nos langues.
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2: Parlons nos langues. Aujourd'hui, dans l'esprit du mois du Sacré-Cœur de Jésus, nous vous proposons de traduire dans vos différentes langues locales cette belle prière. Que mon cœur ressemble au cœur de Jésus, que mon cœur ressemble au cœur de Jésus. Pour participer en direct, c'est très simple, appelez-nous au 07 59 55 54 24, 05 55 03 46 60 et le 01 42 85 87 06.

0: Oui, allô?
1: Allô, bonjour.
0: Bonjour, ma soeur.
1: Louise Glauto, comment vous allez?
0: Je vais très, très bien. Dieu fait grâce.
1: Dieu merci. Louise Glauto, je vous donne la phrase du jour. C'est une belle prière. Que mon cœur ressemble au cœur de Jésus.
0: En guérir de tout le pleu.
1: On vous écoute.
0: On l'a en point. Et que nous soyons en point, ouais.
1: On va reprendre, hein. Gagnant en point.
0: En point, et que nous soyons en point, ouais.
1: En point, gagnant. Nous soyons en point, ouais. C'est ça?
0: En point, et que nous soyons en point, ouais.
1: En point, nous soyons en point, ouais. Ah, Louise Glauto, merci pour cette belle phrase traduite en guérir de tous les pleux, c'est ça?
0: C'est ça.
1: Allez, portez-vous bien.
0: Merci beaucoup.

Voilà, appelez-nous au 07 59 55 54 24, 05 55 03 46 60 et le 01 42 85 87 06 pour traduire cette belle prière dans vos différentes langues locales. Que mon cœur ressemble au cœur de Jésus. Que mon cœur ressemble au cœur de Jésus. Appelez-nous dès

0: Yo, Anyamo, Mo, c'est ça non? J'ai parlé la nuit aujourd'hui grâce à ce monsieur. Quel est votre nom, cher auditeur?
1: Bosson
0: Adjé. Merci oui. beaucoup. Merci d'avoir aidé votre sœur à parler la nuit aujourd'hui en direct. On vous écoute. On vous donne cette belle phrase, cette belle prière que mon cœur ressemble au cœur de Jésus. On vous écoute.
1: Ok, on va aller pour Annie de Aïboisso.
0: C'est où ça?
1: Aïboisso.
0: Aïboisso, vous êtes situé où exactement?
1: C'est Aïboisso, c'est la vraie présentation, c'est Aïboisso.
0: Ah bon, c'est Aïboisso qui est Aïboisso. Ah, d'accord. Ah.
1: Voilà, c'est allé dire le sud. Votre tradition, c'est allé dire le sud sur le rocher.
0: Sur le rocher. Merci pour sa belle culture. Ok. Bosson Adji, on vous écoute. Voilà. Hein, je vous donne cette prière que mon cœur ressemble au cœur de Jésus. Allez-y.
1: Ok. Le biscuit, mis à blanc, le repas. Tu as mis Jésus bien.
0: D'accord, on reprend.
1: Mbike mien en ron. Opa, tu as mis Jésus bien.
0: D'accord. Mbike mien en ron. Opa, tu as mis Jésus bien.
1: Tu as mon cœur ressemble à nous qui sommes. C'est ça. Au côté de nous qui est Jésus.
0: D'accord. Mbike mien en ron.
1: Voilà, au biscuit mien en ron.
0: Enfin, Yemi Jésus dit. Il dit. Bosson Adjé. Merci beaucoup. Comme on dit.
1: Oh,
0: Yedamiasi. Mo.
1: Yo.
2: You are uncle Chip, yeah?

Il nous reste seulement que 3 petites minutes pour clore cette rubrique Parlons nos langues. Et la phrase du jour, la prière du jour, je dirais, que mon cœur ressemble au cœur de Jésus. Pour participer, c'est très simple, appelez-nous au 07 59 55 54 24, 05 55 03 46 60 et le 01 42 85 87 06.

0: Allô, bonjour. Allô, j'ai pas entendu. Les Annie sont déchaînées ce matin, c'est bien. On vous écoute. Quel est le nom de ma soeur?
1: Bon, c'est Madame Kwadio.
0: Madame Kwadio.
1: Ah, j'appelle la parole, c'est entrée la cathédrale de Yopougon.
0: Oui, la belle paroisse.
1: Je vais traduire ça à Nani d'Abangourou.
0: On vous écoute, Madame Kwadio.
1: Maman Ron, on faille Jésus-Christ y'a en bas.
0: Maman Ron, on faille Jésus-Christ y'a en bas.
1: C'est ça même.
0: Je suis Agnio.
1: C'est juste.
0: C'est ça. C'est ça. Voilà. Merci beaucoup, Madame Kwadio. Que Dieu ne cesse de vous bénir.
1: Amen, amen, amen. Bonne journée à vous.
0: Bonne journée également à vous.
1: Merci.

0: Voilà, que mon cœur ressemble au cœur de Jésus. C'était la phrase à traduire dans vos différentes langues locales du jour aujourd'hui. Et nous arrêtons. Parlons nos langues. Merci à toutes et à tous pour votre belle participation. Merci de contribuer à la valorisation de notre patrimoine linguistique tout en partageant ensemble notre foi. Merci à tous. C'était Parlons nos langues. Voilà, ainsi s'achève cette édition des matins de la RNC de ce mercredi 10 juin 2026. Merci pour votre fidélité et pour ces merveilleux moments vécus ensemble. En ce mois consacré au Sacré-Cœur de Jésus, gardons dans nos cœurs cette certitude. Dieu nous aime d'un amour infini et demeure toujours proche de ceux qui se confient à lui. Ne partez surtout pas, restez à l'écoute du 10 à 14 de la RNC. Merci à Makadaye pour la mise en onde des matin de la RNC.
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Rebonjour à tous nos fidèles amis auditeurs de la Radio Nationale Catholique. Bienvenue dans votre émission le 10-14 de la RNC de ce mercredi 10 juin 2026. En ce mois de juin traditionnellement consacré au Sacré-Cœur de Jésus, nous vous accompagnons tout au long de cette mi-journée avec des temps d'information, de formation spirituelle et de prière. La mise en onde du 10-14 de la RNC est assurée par Mac Adaye. À ce micro, je suis Isabelle Comenon. Nous débutons cette émission par une belle sélection de chants.

Voilà, il est très important de commencer sa journée dans la présence de l'Esprit Saint, qu'il réponde son feu sur nous, dans nos cœurs, dans nos vies. Nous écoutons à présent Lionel de Jésus.

0: Et oui, c'est Jésus qui connaît notre nom, c'est lui qui connaît notre destinée. Confions-lui notre vie et vous verrez, nous serons tous sauvés. Nous écoutons maintenant Ismaël René Achia, Je ne crains rien. Voilà, nous écouterons René Achia tout à l'heure. Pour l'heure, nous retrouverons Déborah Adengra avec Nobuchu dans Enfance missionnaire. Que ce moment soit pour les enfants une occasion de grandir dans la foi et la joie et l'amour de Jésus-Christ. Bonne écoute à tous.
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0: missionnaire, c'est le rendez-vous des tout-petits chaque mercredi sur les ondes de la Radio Nationale Catholique. Bienvenue à vous, auditeurs et auditrices de La Voix de l'Évangile, à ce nouveau numéro d'Enfance Missionnaire en compagnie de nos amis de la paroisse Sacré-Cœur de Ndoussi dans le diocèse d'Agoville. Aujourd'hui, nous allons parler d'un thème très important qui nous dit « Enfants d'un même Père, nous sommes tous frères et sœurs malgré nos différences ». Oui, même si nous n'avons pas la même couleur de peau, la même langue ou les mêmes habitudes, Dieu nous aime tous de la même manière. Nous sommes tous ses enfants et donc frères et sœurs. Nous en parlerons tout de suite avec nos petits amis, mais avant, faisons connaissance dans la rubrique Découverte.
1: Découverte!
0: Enfance! Enfance!
1: Missionnaire!
0: Qui aime Jésus?
1: Aime les enfants!
0: Qui aime les enfants?
1: Aime Jésus!
0: Partenaire!
1: On est ensemble!
0: On est ensemble!
1: Partenaire!
0: Voilà, nous sommes présentement à la rubrique Découverte. Je commence par me présenter. Je suis Tata Debo. Bonjour les amis!
1: Bonjour Tata Debo!
0: Voilà, je vous laisse.

0: présenter. Chacun de vous va se présenter. Il va dire son nom, son prénom, son âge et sa classe.
1: Je me nomme Yofunge Ariel. Je passe en classe de 3e. J'ai 14 ans. Je fais le mouvement de liturgie.
2: Je me nomme Agogo Photo Sandras Désiré. Je suis en classe de 4e et je passe en 3e. J'ai 14 ans, je fais le mouvement servant de messe.
3: Je me nomme Kokou Jean-Marie Vianney. J'ai 14 ans, je passe en classe de 3e. Je fais le mouvement liturgie.
4: Je me nomme Kokou Jean-Marie Vianney. J'ai 14 ans, je passe en classe de 3e et je fais le mouvement de la liturgie.
5: Je me nomme Ka Ariel. J'ai 10 ans. Je passe en classe de CM1. Je fais le mouvement servant de messe.
6: Je me nomme Gesson Kofi Ange-Emmanuel Ariel. Je passe en classe de CM2. J'ai 11 ans. Je fais le mouvement servant de messe.
7: Je me nomme Kwado Chris Kolou Samuel. J'ai 12 ans. Je passe en classe de 5e. Je fais le mouvement scout.
8: Je me nomme Morrison Abrema Rose Maria Espérance. J'ai 12 ans, je passe en classe de 5e. Je fais le mouvement de CVAV.
9: Je me nomme Kofi Aya Indivi. J'ai 14 ans, je passe en 3e. Je fais le mouvement CVAV.
10: Je me nomme Kouma Afwa Véronique. J'ai 13 ans, je passe en classe de 4e. Je fais le mouvement CVAV.
11: Je m'appelle Aluko Aou Marie Grace Barachel. J'ai 8 ans, je passe en classe de 6e 1. Je fais le mouvement CVAV.
12: Je m'appelle Kwasi Souvalet Mega Christa. Je suis au CPE. Je passe la classe de CP2.
13: Je me nomme Achorola Ange Epiphany. Je suis au CP2. Je vais partir au CE1.
0: Merci à vous, les amis. Merci. Voilà, un mot pour eux. Voilà. Vous n'êtes pas seul. Vous êtes accompagné par votre responsable. Donc, on va la laisser elle aussi se présenter.
14: Alors. Je suis Madame Kokoa, l'une des responsables de la pastorale paroissiale des enfants de la paroisse Sacré-Cœur de Ndoussi. Alors, je voudrais, au nom de toute l'équipe, souhaiter la bienvenue
15: à la Radio Nationale Catholique
14: et donner l'opportunité à nos enfants de s'exprimer à travers vos ondes. Merci encore une fois.
0: Voilà, maintenant que nous nous connaissons, on ne se connaît pas assez. Chacun a dit, je passe en telle classe, je fais telle classe. Est-ce que l'année scolaire s'est bien passée? L'année scolaire s'est bien passée?
16: Oui, papa.
0: Qui pense que l'année scolaire a été un peu difficile pour lui? L'année scolaire s'est bien passée pour tout le monde. Ah, ça c'est une grâce de Dieu. Un bon pour vous. Bon, maintenant... Nous allons passer au vif du sujet. On va passer à notre thème du jour.
17: Thème du jour.
0: Qui connaît le thème du jour? Bon, toi, donne-nous le thème du jour.
18: Enfants d'un même père, nous sommes frères et sœurs malgré nos différences.
0: Un mot pour lui. Enfants d'un même père, nous sommes tous frères et sœurs malgré nos différences. Voilà le thème dont nous allons parler aujourd'hui. Que comprenez-vous quand on dit que nous sommes tous du même père? Qu'est-ce que vous comprenez par là?
18: Ça veut dire que même si nous ne sommes pas de la même ethnie, nous sommes tous frères et sœurs, malgré nos différences.
0: D'accord. Ça, c'est ce que toi, tu comprends. Est-ce que quelqu'un comprend encore à sa manière?
18: Moi, je comprends que nous avons... le même père, car c'est Dieu qui nous a créés.
0: D'accord, merci. Quelqu'un d'autre?
19: Moi, je comprends que même si on n'est pas né d'un même père ou d'une même mère, nous sommes tous frères et sœurs.
20: Moi, je comprends que même si nous n'avons pas la même ressemblance ni le même teint, nous sommes tous frères et sœurs. Pour moi, nous sommes tous frères et sœurs, même si nous ne sommes pas nés ensemble, même si nous n'avons pas les mêmes pères, la même ethnie. Nous sommes tous frères et sœurs parce que nous tous avons été créés par Dieu.
0: Est-ce que vous avez déjà vu
16: une situation, ou bien vous avez vécu vous-même une situation où un enfant était rejeté parce qu'il était différent. Est-ce que vous-même vous avez vécu la situation, ou bien vous avez vu quelqu'un dans cette situation-là où la personne était rejetée parce qu'elle est différente?
21: D'abord, merci Tata pour la parole. J'ai vécu cette scène à la mairie, le lieu du mariage de ma tante. Le lieu du mariage de ma tante, j'ai vécu cette scène. Il y a un des petits qui voulait rentrer par son accoutrement. Bon, moi, j'ai vu qu'il n'était pas bien habillé, donc ils n'ont pas laissé entrer.
16: D'accord, c'est toi-même qui n'as pas voulu qu'il rentre.
21: Non, c'est la sécurité.
16: D'accord, et qu'est-ce que toi tu as fait?
21: Moi, rien fait.
16: Tu ne pouvais rien faire. D'accord, mais comment est-ce que tu t'es sentie quand tu as vu ça?
21: Bon, moi, j'étais gênée parce qu'on ne doit pas juger quelqu'un à cause de son accoutrement.
16: D'accord, donc c'est comme ça que tu t'es sentie. D'accord. Quelqu'un d'autre?
22: À l'école, il y avait une fille, elle était handicapée, donc personne ne voulait jouer avec elle. Quand elle venait, on la rejetait. On dit qu'elle est malade, qu'elle ne peut pas jouer, c'est qu'elle est malade parce qu'ils vont la contaminer. Elle va la contaminer.
16: Et toi, qu'est-ce que tu faisais?
22: Moi, il a dit que même si elle est malade, elle est l'homme comme nous. Elle n'est pas née comme ça. Peut-être c'est quelqu'un qui lui a lancé ça. Donc, on est pareil.
16: Et toi, tu jouais avec elle? Tu es sûre?
22: Oui, madame.
16: D'accord, c'est déjà dit. C'est dit. Quelqu'un d'autre? Bon, à l'école, ou dans votre quartier, ou même dans vos mouvements, parce que vous avez cité vos mouvements, voilà, ou bien même dans vos mouvements, est-ce que vous connaissez des enfants qui sont différents de vous? Et si oui, comment est-ce que vous vous comportez avec eux? Vous n'avez jamais vu d'enfants différents de vous, que ce soit à l'école, au quartier, dans vos mouvements?
23: Moi, j'ai déjà vu ça à l'école. Il y avait mon camarade de classe qui était albinos. Maintenant, les autres étaient là jouer du ballon. Maintenant, il dit qu'il va jouer aussi. Maintenant, mon camarade dit que Fopé va jouer aussi. Parce que Fopé, il va les contaminer. Maintenant, moi, il dit que même s'il est albinos, c'est Dieu qui nous a créés. Nous devons nous aimer les uns aux autres.
16: Super.
24: Moi, je fais le mouvement servant de maître. Il y a un servant de maître qui est différent des autres. Lui, à cause de sa peau, lui, il est rouge, mais quand même, nous jouons avec lui.
16: Ça, c'est bien, un pot pour les servants de messe.
25: Quand j'étais en sixième, il y a ma camarade qui s'appelait Madeleine. Et à la récréation, notre prof nous avait dit de ramasser les bouts des sachets. Maintenant, elle avait porté des chaussures pas très jolies. Maintenant, il y a une qui se moquait d'elle. Elle s'est tellement moquée d'elle qu'elle a pas fini, Madeleine a pleuré. Et nous, on lui demande pourquoi elle pleure, elle ne répondait pas. On demande à celle qui se moque, elle dit, regardez ses chaussures. C'est tellement vilain que elle porte des chaussures, mais est-ce qu'elle envoie à lui? Comme ça, nous, on dit, ah, toi, tu te mordes, si tu as l'argent pour payer sa chaussure, il faut payer pour elle. On lui a demandé pardon, qu'elle n'a qu'à se taire.
16: D'accord, merci. Quelqu'un d'autre?
26: Quand j'étais à l'école, il y a une de mes camarades à nous. Elle avait mal aux yeux, donc à nous, les gens l'insultaient, c'est ça. Nous, nos groupes, on est venus, on dit, ah, ne l'insulte pas, même si elle a mal aux yeux. Elle non sait aussi quand t'as joué elle.
16: Merci.
2: C'est notre camarade de classe. Il fait comme femme. Donc, chaque fois qu'on doit jouer ballon, nous, on dit, faut pas jouer avec nous. On les chasse. Il n'a qu'à partir chez les femmes. Quand il fait comme femme, il n'a qu'à partir jouer les femmes. Donc, quand ils ont joué les femmes aussi là, eux les chassent parce qu'il n'est pas femme. C'est un garçon, il n'a qu'à venir jouer chez nous. Quand il vient chez nous, on les chasse. Quand il va chez les filles, on les chasse. Donc, pour finir, il reste seul.
16: Vous le chassez, les filles le chassent. Finalement, il est resté seul. Est-ce que c'est bien?
2: Non, t'as raté, vous.
16: Maintenant, si c'est pas bien, qu'est-ce que vous faites alors pour qu'il ne se sente pas seul? Si les filles le jettent, les garçons le rejettent, qu'est-ce que vous faites pour qu'il ne se sente pas seul?
2: On lui dit qu'il n'a qu'à arrêter de faire comme femme. Et puis, quand on joue les jeux de société, on dit qu'il n'a qu'à venir jouer aussi. Parce qu'il écrit bien.
16: Maintenant, toi, en tant que chrétien, qu'est-ce que tu fais?
2: On lui donne.
16: Toi, tu as fait quoi? Quand les autres le rejetaient, les garçons, c'est vrai que tu étais dans le groupe de ceux qui le chassaient chez les garçons. Mais qu'est-ce que toi, tu fais en tant que chrétien?
2: Quand on finit, on marche ensemble pour aller à la maison. Donc, on lui dit qu'il n'a qu'à arrêter de faire comme femme. On lui donne des conseils, il n'a qu'à arrêter. Et puis on marche pour partir, on s'amuse pour partir à la maison.
16: D'accord, donc quand c'est pour jouer là, tu le chasses. Mais quand c'est pour marcher ensemble voilà, à la maison, tu acceptes. D'accord. Maintenant, en tant que chrétien, comment pouvez-vous montrer à quelqu'un qu'il est votre frère ou votre soeur, même s'il est différent? Vous êtes les enfants de l'enfance missionnaire, non? Donc, qu'est-ce que vous pouvez faire pour montrer à vos camarades qui sont vos frères et sœurs malgré la différence, malgré une quelconque différence?
25: Nous devons jouer avec eux, même s'ils sont différents de nous.
1: On ne doit pas se moquer et l'insulter parce qu'il est différent.
3: Nous ne devons pas pratiquer la discrimination.
4: Nous devons les aimer malgré leur couleur de peau.
5: Nous devons aimer nos prochains.
16: D'accord. Merci pour tous ces exemples. Maintenant, si vous voyez quelqu'un qui se moque d'un camarade à cause de sa langue, peut-être parce qu'il ne parle pas la même langue que vous, à cause de sa couleur de peau ou de son handicap, qu'est-ce que vous allez faire?
25: Moi, je vais dire qu'il n'a qu'à arrêter de se moquer de l'autre et je vais aller le consoler.
16: D'accord, c'est bien.
1: Moi, je vais cotiser pour payer les médicaments.
16: Wow, c'est gentil, un bon pour elle. On sait, c'est vrai qu'elle ne peut pas payer directement ses médicaments, mais déjà qu'elle a la volonté, c'est une bonne chose. Si elle a la volonté, peut-être qu'elle peut demander à ses parents de l'aider ou bien d'aider cette personne-là qui a besoin de médicaments. C'est très bien. Quelqu'un d'autre?
6: Moi, je veux lui dire, on a pas arrêté de se moquer de lui parce que c'est pas de sa faute s'il est handicapé.
2: Moi, je vais leur dire d'arrêter de se moquer de lui parce qu'il n'a pas voulu être comme ça, il n'a pas demandé à venir comme ça.
16: D'accord, c'est bien.
25: Moi, je vais dire on a qu'à arrêter de le rejeter parce que nous, on n'est pas les hommes les plus parfaits sur la terre.
6: Moi, je vais leur faire savoir que nous sommes tous les frères, les uns les autres, et on ne doit pas les injurer.
16: Ok, super. Merci, merci vraiment à vous pour toutes ces initiatives. Un bon pour vous-même. Encore. Je vois que vous comprenez bien ce thème et que vous êtes décidés à être frères et sœurs avec tout le monde malgré les différences. Maintenant, nous allons nous tourner vers la parole de Dieu pour une explication biblique. Donc, connais-tu la Bible?
7: Connais-tu la Bible?
16: Voilà, maintenant, nous allons voir ce que la Bible nous dit par rapport à ce thème. Pour ce faire, nous allons lire le chapitre 3, verset 28 de Galates. Galates, chapitre 3, verset 28. Écoutons.
8: Galates, chapitre 3, verset 28. Il n'y a plus ni juif ni grec, il n'y a plus ni esclave ni homme libre, il n'y a plus l'homme et la femme, car tous, vous ne faites plus qu'un dans le Christ Jésus. Parole du Seigneur.
16: Alors, si vous avez bien compris le texte, comment comprenez-vous ce passage? Que nous apprend ce verset sur la manière dont Dieu nous regarde?
8: Dieu nous regarde comme il regarde le Christ. Il l'aime de tout son cœur. Il nous aime de tout son cœur.
25: Cela signifie que Dieu nous aime de tout son cœur.
27: Dieu nous dit que personne n'est différent, que nous sommes un en lui.
8: J'ai compris que nous sommes tous un en Christ.
2: Ce que le texte veut nous apprendre, c'est que à travers Dieu, il n'y a pas d'ethnie, il n'y a pas de religion. Nous sommes tous en Dieu parce que nous sommes tous ses enfants.
16: Voilà, maintenant Dieu nous dit que nous sommes tous un. Il n'y a plus d'ethnie, il n'y a plus de race. Nous sommes tous unis, nous sommes tous les enfants de Dieu. Est-ce que vous vous sentez concerné par ce message? Si vous vous sentez concerné par ce message, en tant que chrétien, quel appel pouvez-vous lancer à vos amis concernant ce message du Christ pour nous? En tant que chrétien, en tant qu'enfant de l'enfance missionnaire, quel message vous pouvez lancer à vos amis, qu'ils soient chrétiens ou pas, par rapport à ce que Jésus nous dit dans ce texte? Enfin, par rapport à ce que Dieu nous dit dans ce texte.
25: Le texte nous dit, même si nous sommes chrétiens, musulmans, évangéliques, quoi, nous prions qu'un seul Dieu. Et nous avons un seul Dieu sur cette terre. Donc nous ne devons pas faire la discrimination entre nous.
16: Quelqu'un d'autre?
1: Je vais dire à mes amis que nous ne devons pas faire de différence, car nous tous, nous sommes enfants de Dieu.
2: chers amis, le texte que nous venons d'écouter veut nous dire que nous devons arrêter de faire les groupes, nous les catholiques, on cause pas les joulas, les méthodistes, nous devons arrêter cela parce que quand nous sommes en Jésus, nous ne formons plus qu'un avec lui.
9: Moi, je pense que nous devons nous aimer les uns les autres car nous formons un en le Christ. Nous ne devons pas être sur le prix d'une loi car la seule loi qui nous lie, c'est la loi de Dieu. Nous sommes frères et sœurs et nous devons nous respecter les uns les autres.
10: Chers amis, le message que je veux vous donner est que même si nous n'avons pas la même couleur de peau, nous ne sommes pas de même intimité. Nous ne devons pas se rejeter, car aux yeux de notre Seigneur, nous formons qu'un.
11: Ce verset de Saint Paul nous dit que dans le cœur de Dieu, il n'y a pas de différence entre nous. Que nous soyons grands ou petits, noirs ou blancs, riches ou pauvres, nous sommes unis dans l'amour de Jésus. Il nous voit tous comme ses enfants et veut que nous vivions dans la paix et le respect. Voici la mission que le Christ nous confie à travers ce message, à travers ce passage. Voilà, nous devons comprendre que peu importe la différence qu'il y a entre nous et les autres, nous sommes tous des enfants de Dieu. Nous sommes tous créatures de Dieu. Donc pour cela, nous devons rester toujours frères et sœurs. Ne faites pas de différence entre vous et les autres. Peu importe que ce soit une maladie, une différence de peau, ou bien vous ne parlez pas les mêmes langues, peu importe. Vous devez toujours avoir le réflexe. Quand vous voyez quelqu'un qui est différent de vous, ça doit vous revenir à la tête. Jésus dit, Dieu dit que nous sommes tous ses enfants. C'est bon?
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11: Maintenant que nous avons eu une idée claire de ce passage, puisque votre père aumônier est avec nous, il va nous donner une explication encore plus approfondie. Voilà, sur ce passage, sur notre thème du jour.
13: Alors, je voudrais avant tout propos dire merci à la Radio Nationale Catholique, RNC, pour cette opportunité qu'elle nous donne pour cet échange avec les enfants de la parole sacrée-cœur. Cette année, au niveau du diocèse d'Abbeville, le thème de l'année pastorale était « Nous sommes tous membres les uns des autres », tiré de Romains chapitre 12, verset 5. Et pour l'année pastorale 2024-2025, la Sainte Enfance, la pastorale de la Sainte Enfance, a trouvé comme thème pour le grand rassemblement des enfants « Nous sommes frères et sœurs d'un même père malgré nos différences ». Tel est le thème qui a conduit les enfants tout au long de cette année. Ce thème avait pour objectif de montrer l'unité qu'il doit avoir entre les enfants que nous sommes, entre chrétiens que nous sommes, étant donné que nous sommes tous, à partir de notre baptême, tous chrétiens et donc frères et sœurs dans le baptême, dans l'Église. Et donc, ce thème-là, pour conduire les enfants, pour leur inculquer les vertus de l'amour, de la tolérance et de l'unité. Et lors du grand rassemblement des enfants à Ferry, nous avons développé ces différents thèmes-là, l'amour, l'unité et la tolérance. L'amour comme socle de notre unité. Si nous nous aimons, cela implique que nous devons vivre ensemble dans la différence. Le bienheureux Guillaume-Joseph Chaminade disait « L'union sans confusion ». Nous sommes unis les uns aux autres, même si nous ne faisons pas les mêmes choses. Et donc, cette unité-là prend, je dirais, son socle dans l'amour que nous partageons et l'amour dont le Christ nous a aimés. Si nous demeurons dans cet amour-là, alors nous verrons dans le visage des autres le visage de Dieu. À partir de ce moment-là, nous sommes invités à vivre ensemble dans la cohésion. L'autre thème était la tolérance. La tolérance qui est la capacité d'accepter l'autre sans jugement. Et tout cela aussi trouve son fondement dans l'amour. Quand j'aime, je ne juge pas, je ne condamne pas. J'accepte l'autre dans sa différence. Et finalement, les deux choses liées, nous pouvons vivre dans la cohésion sociale, vivre ensemble dans l'unité. Cette unité-là ne veut pas dire que nous devons tous faire la même chose, mais chacun prend sa part dans la mission que le Christ nous a confiée, dans sa différence, mais en étant les uns avec les autres. Et donc, être frères et sœurs, à partir de notre baptême, invite chacun de nous à cultiver l'unité. Le Christ n'est pas divisé. Le Christ n'est pas divisé. C'est vrai qu'aujourd'hui, on a beaucoup de religions, beaucoup de confessions religieuses, mais c'est nous les hommes qui nous divisons. Mais le Christ, lui, il n'est pas divisé. C'est pourquoi nous invitons les enfants à vivre dans l'unité, être capable de vivre ensemble malgré les différences. Les cinq doigts de la main n'ont pas la même taille et pourtant ils cohabitent ensemble. Donc c'est comme ça aussi que chacun de nous, en tant que chrétien, nous sommes invités à vivre ensemble et à cohabiter ensemble. Donc je voudrais encore dire merci à la radio pour son passage ici et puis que ce thème-là aide nos enfants, surtout dans cette période d'élection, aussi à donner une leçon à leurs parents en étant unis entre eux pour comprendre que nos différences ne doivent pas nous diviser, mais au contraire nous unir, nous inviter à vivre ensemble. Voilà, merci et bonne fin d'année à tous les enfants. Et puis, vivez de saintes et saines vacances. Merci.
11: Merci au révérend Père Méry Niamien, aumônier des enfants de la paroisse Sacré-Cœur, pour ce message qu'il vient de nous partager. Voilà. Nous allons marquer une pause musicale avant de revenir pour notre dernière rubrique.

0: Maintenant, nous passons à notre dernière rubrique, mon chant ou mon poème.
1: Mon chant ou mon poème.
0: Dans cette rubrique, vous avez le choix entre un chant ou un poème concernant le thème. Voilà, qu'est-ce que vous décidez de faire?
2: Un poème.
0: D'accord, un poème. Donc on va vous laisser nous partager ce poème. On vous écoute.
2: Prière du jubilé. Père, toi qui es aux cieux, la foi que tu nous as donnée en ton fils Jésus-Christ, notre frère, flamme de charité répandue dans notre cœur par l'Esprit Saint, éveille en nous la bienheureuse espérance pour l'avènement de ton royaume.
3: Ta grâce nous transforme en paysans actifs des semences, évangélique que l'humanité tout entière se lève. Quand les puissants du mal seront vaincus, ta gloire sera éternelle.
4: Que la grâce du jubilé ravive en chaque pèlerin d'espérance l'aspiration des biens célestes et devienne sur le monde entier la joie et la paix de notre Rédempteur. À toi, Dieu béni éternellement, reçois notre louange et notre gloire à travers les siècles. Amen.
1: Amen.
0: Merci, encore pour eux. Encore, encore. Voilà, maintenant, vous avez aussi prévu un chant pour nous. Donc, nous vous écoutons.
5: Ensemble, ensemble.

0: même. Encore, encore. Merci à vous, merci pour ce beau chant que vous avez partagé avec nous. Ensemble, nous pouvons faire un monde nouveau. Voilà, maintenant que nous approchons de la fin de notre émission, nous allons laisser la parole à votre responsable pour son mot de fin.
1: Alors, je voudrais, au terme de cette émission, dire au nom de l'équipe de la pastorale des enfants, dire un grand merci à la RNC. Merci d'être passé sur notre paroisse, notre humble paroisse Sacré-Cœur. Vivement que cet échange soit profitable pour nos enfants et que le message qu'ils ont reçu puisse leur être bénéfique. Grand merci encore une fois et que Dieu vous bénisse abondamment.
0: On va dire merci à Tata Debo à la manière de la pastorale des enfants d'Oussi. C'est bon? C'est notre slogan. Ce qu'on a fait tout à l'heure, là, on va reprendre ça. Enfance.
2: Douceur.
0: Enfance.
2: Missionnaire.
0: Qui aime Jésus. Qui aime les enfants.
2: Aime
0: on va dire merci à Tata Debo à notre manière. 1, 2, 3, 4. 1, 2, 3, 4. 1, 2, 3, 4. On se tient debout. 1, 2, 3, 4. 1, 2, 3, 4. 1, 2, 3, 4. Merci à Tata Debo. Merci à vous, chers enfants, pour vos belles réponses et vos cœurs ouverts. N'oubliez jamais que nous sommes tous membres d'une même famille, celle de Dieu. Apprenons à aimer, à respecter et à défendre nos frères et sœurs, surtout ceux qui sont différents de nous. C'est cela être un vrai missionnaire de Jésus. Je rappelle que cette émission fut réalisée avec les enfants de la paroisse Sacré-Cœur de Ndoussi, dans le diocèse d'Agoville, dont nous remercions l'aumônier, le révérend père Mérie Niamier et particulièrement le père curé Franck Stéphane Yapi, sans oublier la présidente adjointe de la pastorale des enfants, Madame Cocoa, et toute son équipe de la pastorale. Merci à tous, merci d'avoir participé à cette émission. À mercredi prochain pour un nouveau numéro d'Enfance missionnaire. D'ici là, portez-vous bien et que Dieu vous garde.
2: Amen.

0: Voilà, nous espérons que vous avez passé un très bon moment en compagnie de Déborah Adingra avec tous ses enfants dans l'émission Enfance missionnaire. Dans quelques instants, il sera 11h, voilà, et ce moment marque le flash d'information. Mais restez avec nous pour écouter Ismaël René Achia, Je ne crains rien.
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chance. Voilà, c'était Je ne crains rien de Achia René. Merci de votre écoute. Que ce chant de confiance continue de résonner dans vos cœurs et vous accompagne tout au long de cette journée. Nous poursuivons en musique avec Genèse. Nous, chez nous, il y a la joie.

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0: Il est 11h.
2: Merci de votre fidélité. Marcel Ariston-Blé est avec nous pour le flash d'information. Bonjour Marcel.
3: Bonjour Isabelle. Bonjour à tous, bienvenue à ce flash d'information. Le pape Léon XIV poursuit son voyage apostolique en Espagne. Ce mercredi 10 juin, il a débuté sa deuxième journée à Barcelone par l'étape de Montserrat, où il a visité le centre pénitentiaire de Brians 1, situé dans la commune de San Esteve, Ses Robires. Dans son discours, le Saint-Père a notamment rappelé aux détenus que des erreurs de la vie ne déterminent pas l'identité d'une personne. Pour la dernière étape de sa visite à Barcelone, le pape Léon XIV présidera une messe en la basilique de la Sagra Familia. Ce mercredi 10 juin au soir, Léon XIV inaugurera et bénira la tour de Jésus-Christ, 100 ans jour pour jour après la mort de l'architecte Antoni Gaudí, dont l'œuvre continue de témoigner de la rencontre entre l'art et la spiritualité, invitant chacun à lever les yeux vers le Christ. Ici, en Côte d'Ivoire, dans le diocèse de Gagnoa, 564 chrétiens issus des 7 paroisses des doyennés Père Louis Ablé et Père André Lombardet ont reçu récemment le sacrement de la confirmation des mains de Mgr Jean-Jacques Kofi Wakofi, l'archevêque métropolitain de Gagnoa, lors d'une eucharistie qu'il a présidée à la paroisse Sainte Famille de Guibéroy. Mais c'est au cours de laquelle il a institué 4 ministres extraordinaires. Dans son homélie, l'ordinaire de Gagnoa a exhorté le peuple de Dieu à ne pas avoir peur d'annoncer la parole de Dieu. Enfin, 2 Ivoiriens, Denis Charles Kouassi, directeur général de la CNPS, la Caisse nationale de prévoyance sociale, et Joël Nianzou, président de la plateforme numérique de Côte d'Ivoire, PNC, figurent parmi les 100 lauréats des 100 Legendary Africa Unitary Leadership Award 2026, organisé vendredi dernier à Kigali au Rwanda. Pendant 2 jours, la capitale rwandaise s'est imposée comme le carrefour du leadership africain autour du thème « Rendre hommage à la classe dirigeante qui fait avancer la nouvelle Afrique ». Et c'est la fin de ce flash d'information. Je vous retrouve tout à l'heure à 12h30 pour le journal du milieu du jour.

Voilà, merci à tous. Merci Marcel Blé pour ce bref tour de l'actualité. Marcel que nous retrouverons à 12h30 pour le journal complet. Voilà, chers auditeurs, nous restons toujours en musique et après je reviendrai vous raconter un peu une toute petite histoire sur le mois de juin qui est consacré au cœur sacré de Jésus.

Merci Makadaye pour cette belle sélection musicale qui nous a fait énormément de bien. Merci de votre fidèle écoute au 10-14 de la RNC. À présent, nous partageons avec vous quelques informations et réflexions sur le Sacré-Cœur de Jésus, ce cœur rempli d'amour pour l'humanité, source de miséricorde, de consolation et d'espérance pour tous ceux qui se tournent vers lui. En ce mois de juin dédié au Sacré-Cœur de Jésus, prenons un instant pour mieux comprendre cette dévotion qui est si chère à l'Église. Le Sacré-Cœur de Jésus représente l'amour infini, miséricordieux et compatissant du Christ pour l'humanité. Son cœur transpercé est le signe de son amour total et de son sacrifice pour le salut du monde. Pourquoi l'Église consacre-t-elle le mois de juin au Sacré-Cœur de Jésus? Tout simplement parce que cette dévotion invite les fidèles à contempler l'amour du Christ, à répondre à cet amour par la prière, la conversion et les œuvres de charité. Que devons-nous faire durant ce mois? Nous sommes invités à participer à l'Eucharistie avec ferveur. Prendre du temps pour l'adoration et la prière, méditer la parole de Dieu, poser des actes de pardon, de réconciliation et de charité, consacrer nos familles au Sacré-Cœur de Jésus. Et aussi, n'oublions pas de porter en prière tous nos élèves en classe de terminale qui sont à présent en pleine composition pour les oraux du baccalauréat. Nous devons prier, leur confier au Sacré-Cœur de Jésus. Et cette belle prière sera la meilleure pour eux. Nous la faisons ensemble. Seigneur Jésus, toi qui connais leurs efforts, leurs attentes et parfois leurs inquiétudes, accorde-leur la paix intérieure, la confiance et la sérénité, éclaire leur intelligence, soutiens leur mémoire et donne-leur l'assurance nécessaire pour s'exprimer avec calme et justesse. Veille sur chacun d'eux, accompagne leur famille, leurs enseignants et tous ceux qui les soutiennent dans cette étape importante de leur parcours. Sacré-Cœur de Jésus, source d'amour et de miséricorde, nous te les confions avec confiance. Amen. Voilà, j'espère que cette prière sera bénéfique pour tous nos élèves en classe d'examen. Que nous apporte cette dévotion? Elle nous aide à grandir dans la confiance en Dieu, à accueillir sa miséricorde, à trouver la paix intérieure et à vivre davantage selon l'Évangile. Le Sacré-Cœur de Jésus nous rappelle que nous sommes aimés d'un amour sans mesure et que le Christ demeure toujours proche de chacun de nous. Voilà quelques petites informations que je voulais partager avec vous sur ce moment dédié au Sacré-Cœur de Jésus. Voilà ce mois de juin qui lui est consacré.

Voilà une belle sélection musicale pour vous que vous propose monsieur le chef technicien Makadaye pour vous permettre de passer un agréable moment à l'écoute de la Radio Nationale Catholique parce que la musique adoucit les cœurs, accompagne nos activités et apporte une touche de joie à notre journée. Nous vous invitons à savourer cette belle mélodie sélectionnée pour vous. Et c'est aussi cela, le 10-14 de la RNC, un rendez-vous de proximité, de partage, d'information, de spiritualité et de bonne musique. Excellent.

0: se transforme en guérison. Oh. Est-ce que quelqu'un croit en son miracle ce soir? Yes. Est-ce que tu peux crier victoire?
1: Victoire!
0: Hey, comment ça? Danse à la dimension de ton miracle ce soir.

Suis-moi, lève la main comme ça. Lève la main comme ça. La Bible déclare que la vie et la mort sont au pouvoir de la langue. Et les paroles que tu déclares, c'est ce qui arrive. C'est pourquoi tu m'as envoyé le feu dans le camp des ténèbres ce soir. Je ne sais pas quel est ce sorcier qui a proclamé qu'en cette année 2016, tu ne verras pas la gloire de Dieu. Lève le main, lève le main. Est-ce que tu crois qu'il y a une boule de feu dans ta main ce soir? Tu vas consumer le camp des sorciers. Est-ce que tu es prêt? Est-ce que tu es prêt? Lève le main, lève le main.

0: lâche tout esprit de mon accomplissement dans ta vie.
1: Hey!
0: Est-ce que tu es prêt?
1: Yeah.
0: Bien-aimé, dispose-toi, c'est une action prophétique. Pendant que tu es en train de le faire, quelque chose se

Merci Makadaye pour cette belle sélection musicale, vraiment qui nous a fait du bien. Là, nous partons vers midi, il est 11h48. Nous allons nous recueillir, nous préparer pour l'Angelus. Et pour cela, Makadaye va nous préparer une belle sélection musicale mariale pour nous permettre de nous mettre dans ses pas, de pouvoir accueillir la Vierge Marie dans notre cœur.

Voilà, il est 11h59 minutes, chers auditeurs. Nous vous invitons à vous préparer à vivre le moment de l'Angélus. Prenons quelques instants pour apaiser nos esprits, disposer nos cœurs et entrer dans la prière en communion avec toute l'Église. Dans un instant, nous nous tournerons vers la Vierge Marie pour réciter ensemble cette belle prière. Restons dans le silence intérieur et entrons pleinement dans ce temps de recueillement.

0: Dans quelques instants, nous rendons les honneurs à notre Mère du Ciel, la très sainte Vierge Marie, à travers l'Angélus.
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3: L'ange du Seigneur apporta l'annonce à Marie.
4: Et elle conçut du Saint-Esprit.
5: Je vous salue, Marie, pleine de grâce, le Seigneur est avec vous. Vous êtes bénie entre toutes les femmes, et Jésus, le fruit de vos entrailles, est béni.
6: Sainte Marie, Mère de Dieu.

reine des cieux, toi la mère des hommes et de l'Église, nous venons à toi. Comme Jean au pied de la croix, nous t'accueillons chez nous. Demeure avec nous, ô très sainte mère de Dieu, et conduis-nous à ton Fils, le Christ Jésus.

Voilà, chers auditeurs, un tout petit souci technique vient de survenir. Nous nous excusons, nous vous prions de nous excuser de ne pouvoir vous faire vivre l'Angélus en direct. En entendant, écoutons ensemble le chant Je vous salue Marie de Edith Marie.

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1: Juin, Sainte Olivia. D'une grande beauté, Olive ou Olivia, fille d'une aristocrate de Palerme et chrétienne, est capturée à l'âge de 13 ans par des pirates musulmans qui la conduisent à Tunis. Là, apprenant qu'elle est noble, ils décident de la laisser dans la forêt à la merci des bêtes sauvages. Or, les animaux ne lui font aucun mal. Voyant cela, ses ravisseurs autorisent Olivia à vivre en ermite dans une cabane. Cependant, les gens viennent lui rendre visite et elle guérit de nombreux malades, convertissant au catholicisme nombre d'entre eux. Comme ces conversions se multiplient, Olivia est arrêtée et condamnée à mort. Lorsqu'on allume le bûcher, les flammes se couchent autour d'elle sans la toucher. Elle est alors décapitée par ses bourreaux. Olivia, donne-nous d'assumer avec courage et fierté notre beau nom de chrétien, que nous osions porter une médaille ou une croix, que nos actes et nos paroles soient en accord avec notre foi.
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Nous venons de suivre la vie des saints du jour avec Annie Zega. Demandons au Sacré-Cœur de Jésus de nous aider à être des modèles de foi à l'image de Sainte Olivia. Bonne fête à toutes les personnes prénommées Olive et Olivia.

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1: Chers auditeurs et auditrices de la Radio Nationale Catholique de Côte d'Ivoire, la paix soit avec vous. Soyez les bienvenus à cette tranche d'antenne consacrée aux commentaires de l'Évangile du jour. Je suis le Père Bernard Ngban, jésuite, vicaire à la paroisse Saint-Philippe d'Abobo-Sacbé.

Évangile de Jésus-Christ selon saint Matthieu. En ce temps-là, Jésus disait à ses disciples, Ne pensez pas que je sois venu abolir la loi ou les prophètes. Je ne suis pas venu abolir, mais accomplir. Amen, je vous le dis. Avant que le ciel et la terre disparaissent, pas un seul iota, pas un seul trait ne disparaîtra de la loi, jusqu'à ce que tout se réalise. Donc, celui qui rejettera un seul de ses plus petits commandements et qui enseignera aux hommes à faire ainsi sera déclaré le plus petit dans le royaume des cieux. Mais celui qui les observera et les enseignera, celui-là sera déclaré grand dans le royaume des cieux.

0: Frères et sœurs, dans la page d'évangile de ce jour, Jésus fait une mise au point à ses disciples quant à son rapport à la tradition religieuse de son peuple. En effet, il ne vient pas pour abolir les Écritures, il vient plutôt les conduire à leur perfection. Dans la tradition religieuse juive, trois éléments constituent l'ensemble des Écritures: la loi de Moïse, les écrits et les prophètes. Par cette démarche de clarification, Jésus semble vouloir se prémunir de toute forme de méprise sur sa mission et sur sa personne. À la fin de l'épisode de ce jour, il se fait d'ailleurs le défenseur de la loi. Donc, celui qui rejettera un seul de ses plus petits commandements et qui enseignera aux hommes à faire ainsi sera déclaré le plus petit dans le royaume des cieux. Il est le berger de la loi de Dieu, celui qui assure l'effectivité de la réalisation du plan d'amour de Dieu pour les hommes. Sous un autre angle, le terme loi de Moïse renvoie à l'ensemble des obligations reconnues par Israël, comme révélées par Dieu, par l'intermédiaire de Moïse. Ce vocable sert habituellement à traduire l'hébreu Torah et le grec nomos, qui à l'époque du Christ avait une signification très synthétique. La Torah impliquait habituellement la référence à un texte écrit, celui du Pentateuque. Mais par extension, il pouvait désigner toute la Bible hébraïque. En réalité, le terme Torah en lui-même vient d'une racine hébraïque qui signifie instruire, enseigner. Il serait donc plus juste de le traduire par enseignement. Cette signification s'applique fort à propos aux textes contenus dans le Pentateuque, puisqu'ils sont destinés à instruire la communauté qui les écoute. Par ailleurs, dans ces textes, Moïse est l'unique médiateur entre Dieu et les hommes. C'est lui qui reçoit la loi de Dieu. Pour Jésus, la loi est sainte et doit être observée jusque dans les détails. Néanmoins, c'est dans l'interprétation qu'il lui donne qu'elle obtient son accomplissement, d'où la nécessité de l'écouter. Jésus est venu pour accomplir la loi. Il en est l'interprète final. La nouvelle justice est venue pour porter à la perfection l'ancienne. En réalité, l'accomplissement par Jésus de la loi et des prophètes est une consolidation de la loi d'amour qui provient de la tradition d'Israël. C'est la perfection finale et le renouvellement de la même loi. Notons au passage que face à la loi, les auteurs du Nouveau Testament adoptent trois types de positions. Pour certains, Jésus n'a pas aboli la loi, mais l'a perfectionnée. Il l'a respectée dans sa pratique, mais il en a donné une interprétation nouvelle, assez différente de celle des pharisiens, basée sur l'approfondissement des exigences essentielles. C'est la position que défend l'évangéliste Matthieu. Pour d'autres auteurs, comme l'apôtre Paul, la loi est abolie pour les chrétiens. Le chrétien, animé par l'Esprit Saint, trouve d'instinct ce qui est juste et plaît à Dieu, et il a la force pour l'accomplir. Quant au troisième type de position, il considère que Jésus a aboli la loi ancienne pour la remplacer par une loi nouvelle qui concrétise l'alliance nouvelle instaurée par son sacrifice. C'est le commandement nouveau. Comme je vous ai aimé, aimez-vous les uns les autres, qui toutefois intègre si bien beaucoup de prescriptions de la loi de Moïse et pas seulement le décalogue ou la voie royale, tu aimeras ton prochain comme toi-même, évoqué par l'apôtre Jacques. Frères et sœurs, notre relation à la loi et au commandement de Dieu ne doit pas être un rapport d'opposition ni de rejet, mais une relation de sanctification et de perfectionnement, car le Christ qui en est la source n'est pas opposé à notre épanouissement, encore moins à notre bonheur. Bien au contraire, le chemin qu'il nous propose vise à nous maintenir dans la joie et la paix de Dieu. Malheureusement, Certains commandements et prescriptions de notre foi sont parfois perçus et vécus comme des entraves à la liberté et à l'épanouissement individuel. C'est le cas, par exemple, de l'interdiction d'avoir des relations sexuelles avant le mariage. Beaucoup de jeunes gens manifestent leur désaccord et passent outre cet enseignement de l'Église. Ils estiment que les temps sont révolus. Pourtant, cette prescription permet de préserver l'acte sexuel, ce canal par lequel se transmet la vie, de toute forme de banalisation, particulièrement dans ce contexte global où la sexualité est de plus en plus débridée. De fait, avec la libéralisation des mœurs, l'on assiste à toutes sortes de dérives aujourd'hui au nom de la liberté. Le nombre d'avortements légaux et clandestins explose. La multiplication des partenaires sexuels devient une routine. Le nombre de bébés abandonnés dans des dépotoirs augmente de jour en jour, etc. De même, la monogamie n'est pas toujours acceptée par tous les chrétiens comme une valeur de notre foi. Certains estiment que ce système ne correspond pas aux réalités africaines. Ils militent pour le mariage polygamique, ce qui reviendrait à obéir aux tendances de la chair ou de la culture ambiante plutôt que de répondre aux appels de l'esprit, car la vocation du mariage chrétien, c'est d'être à l'image des noces du Christ et de son Église, reflet de l'amour sans partage de Dieu pour l'humanité. Bien-aimés, le rejet de la loi et des commandements de Dieu nous détourne du chemin qui mène au royaume. Or, nous sommes en pèlerinage sur la terre, en marche vers le ciel. Prions pour que notre rapport à la loi et aux commandements de Dieu soit éclairé par l'Esprit du Christ Jésus, afin que nous parvenions à la sainteté et à la perfection que Dieu attend de chacun de ses enfants dans une attitude de liberté, de fidélité, de vérité et d'amour. Amen.
1: Aime et respecte.

0: sommaire de ce journal de la mi-journée, le pape Léon XIV poursuit son voyage apostolique en Espagne. Le pape dans les environs de Barcelone ce mercredi matin. Son premier rendez-vous l'a amené dans un centre pénitentiaire. Rappelez-vous que les erreurs de la vie ne déterminent pas l'identité d'une personne, a-t-il énoncé à un groupe de détenus, mettant la dignité humaine au cœur de son discours. Autre temps fort de cette journée, la récitation du rosaire au sanctuaire marial de Montserrat qui vient de s'achever. C'est ici que la sainte patronne de la Catalogne y est vénérée depuis des siècles. Enfin, en Côte d'Ivoire, nous reviendrons sur la double cérémonie à la paroisse Sainte-Famille de Guibéroi dans le diocèse de Gagnoua. Monseigneur Jean-Jacques Kofi Wakofi a conféré le sacrement de la confirmation à 564 catéchumènes et institué 4 ministres extraordinaires de la Sainte Commune.
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0: 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Madame, Monsieur, bonjour et bienvenue à cette édition de la mi-journée. Journal qui s'ouvre par l'actualité du 5e voyage apostolique du pape Léon XIV en Espagne. 2e journée du pape en terre catalane. Ce mercredi, un premier rendez-vous à une 40aine de kilomètres de Barcelone. Léon XIV dans la ville de San Esteve, Senro Vires, pour y visiter un centre pénitentiaire, le centre pénitentiaire Brian 1. On retrouve Augustine Asta, l'envoyé spécial de Radio Vatican en Catalogne, qui a suivi cette rencontre de Léon XIV avec ses détenus. Une rencontre simple, brève, mais très dense humainement, au cours de laquelle le souverain pontife a insisté sur une dimension, en particulier la dignité humaine.
2: Devant les fidèles, les évêques, les religieux et de nombreux jeunes rassemblés, le pape a rappelé dans sa toute première homélie à Barcelone que l'Église est à la fois une épouse aimée par Dieu et un seul corps formé par tous les baptisés. L'Église, a-t-il ajouté, est le fruit d'un acte d'amour qui la précède et qui vient de Dieu. Le Saint-Père a également mis en valeur la richesse spirituelle de la communauté catholique de Barcelone, affirmant que Dieu vous a voulu ici et qu'il a choisi cette assemblée pour représenter aujourd'hui la communauté des saints de la ville. Le souverain pontife a ensuite lancé un appel fort à l'unité et à la fraternité dans un monde marqué par les divisions. Je vous suggère d'ailleurs d'écouter cet extrait de l'homélie de Léon XIV.
3: Barcelone est appelée Cap y Casal de Catalunya. Cela confère à cette communauté, à vous tous, Barcelonais et Catalans, une vocation et une responsabilité particulière de devenir, avec l'aide de Dieu, des bâtisseurs d'unité.
4: En un mundo desgarrado por guerras y divisiones.
3: Dans un monde déchiré par les guerres et les divisions, dans une société de plus en plus fragmentée et individualiste, nous voulons être des martyrs, c'est-à-dire des témoins et des prophètes d'unité, d'accueil, de concorde et de paix, même au prix de sacrifices et de renoncements.
2: Enfin, prenant pour exemple sainte Eulalie et les martyrs chrétiens, l'évêque de Rome a invité chacun à devenir un témoin de l'unité, de l'accueil, de la concorde et de la paix, même au prix de sacrifices personnels.
0: Vous l'avez bien compris, nous reviendrons sur l'élément du pape Léon XIV dans cette prison dans nos prochaines éditions. Et l'aumônier de cette prison Brillance 1, le père Jesus Belga Odo, il est membre de l'ordre des pères mercédaires, une communauté fondée au XIIIe siècle à Barcelone. Il revient sur le besoin de miséricorde de la part de ses détenus et l'importance de la visite du Saint-Père pour ses prisonniers.
5: La prison de Brianzou est une prison préventive, c'est-à-dire que les personnes qui s'y trouvent attendent leur procès. C'est un centre où règne davantage l'incertitude et l'anxiété, car celui qui s'y trouve ne sait pas encore s'il va être condamné ni à quelle peine, ce qui le plonge dans un état d'attente totale et de grande souffrance. Les personnes incarcérées ont généralement eu un parcours personnel compliqué qui les a profondément marquées. Des familles brisées, une extrême pauvreté, un manque d'éducation. Elles vivent dans des environnements violents. Elles ont déjà traversé un processus de destruction personnelle et de grande souffrance. Le pape nous montre que c'est le chemin de l'Église qui est le chemin de la miséricorde. Léon XIV est capable de les voir, eux qui sont délaissés pour compte. Il est capable de regarder les marginaux et il se met en route pour aller à leur rencontre. Il prend le temps de les rencontrer. Il nous rappelle que l'Église doit suivre le chemin de la miséricorde, le chemin du pardon, le chemin de la rencontre avec le frère en particulier, avec celui qui souffre.
0: L'aumônier de la prison visité ce matin par le pape Léon XIV, il était au micro de nos confrères de Radio Vatican. Après cette visite, le pape a pris le chemin du sanctuaire marial de Notre-Dame de Montserrat pour y présider la messe, pour y présider la prière du rosaire. Un sanctuaire niché à 720 mètres d'altitude dans un écran de verdure, c'est là qu'on y vénère la Vierge de Montserrat, la sainte patronne de Catalogne. Un lieu où ne se comptent plus les pèlerins venus depuis des siècles s'en remettent à la Vierge de Moreno, état dont l'image fut retrouvée dans une grotte par les enfants en 1880. Seul et en silence, le pape a prié dans la chapelle du Saint-Sacrement avant de rejoindre les fidèles réunis dans la basilique du sanctuaire. Après quelques mots d'accueil du père abbé Léon XIV, plusieurs évêques et prêtres, les religieux et l'assemblée des fidèles ont récité le chapelet avant que le pape ne vienne prendre la parole. Marie Duhamel du Radio Vatican.
6: Oui, au pied de la Moroneta, en plein de confiance en son intercession, le pape s'est dit heureux de pouvoir confier son service pétrinien à la Mère de Dieu de Montserrat, telle qui a vu tant de fidèles venus avant lui pour lui confier leur joie, leur peine. La Moroneta à qui le pape François a remis une rose d'or en 2023. Devant la mère, s'éveillent les sentiments les plus nobles, suscitant de profondes conversions, comme celle, rappelle Léon XIV, de Saint Ignace de Loyola, qui à ses pieds abandonna ses armes de chevalier. Et tel est l'appel lancé par le pape ce midi, déposer à notre tour les armures qui ont peu à peu endurci notre cœur, les critiques qui humilient, la condamnation qui détruit, l'agressivité qui divise, une violence cachée, il le sait, signe de blessure, de peur ou de souffrance. Mais le message de Jésus est clair, rappelle le pape. Aimez-vous les uns les autres. Jésus montre le chemin de la miséricorde, de la réconciliation, de la vérité, de la douceur. Sa mère, lance Léon XIV, nous demande ici de le suivre, c'est-à-dire de se transformer selon sa volonté. Elle nous invite à acquérir un cœur réconcilié avec le critère de l'évangile. Levons nos yeux vers Marie, demande le pape, supplions-la de nous aider à revenir uniquement des armes de Dieu pour renoncer aux paroles blessantes, aux jugements hâtifs, aux médisances, calomnies, afin de cultiver l'amour dans nos lieux de vie pour que la haine cède la place à l'espérance et à la paix.
0: Et cet après-midi à 16h30 heure d'Espagne, le pape est attendu dans l'église Saint-Augustin de Barcelone pour y rencontrer le monde des associations caritatives. Et puis en fin d'après-midi à 18h30, Léon XIV se rendra dans la Sagrada Familia, la basilique symbole de Barcelone, où il sera accueilli par le roi d'Espagne Felipe VI. Le pape y présidera la messe et bénira la tour de Jésus-Christ récemment achevée, un événement sous le regard de l'architecte Antoni Gaudí, déclaré vénérable l'an dernier par le pape François. Après ce périple espagnol, direction à présent le diocèse de Gagnoua, c'est en Côte d'Ivoire, précisément au centre-ouest. Ce diocèse a vu la joie d'accueillir samedi dernier 564 nouveaux confirmés, issus des 7 paroisses, conformant le doyenné père Louis Ablé et le doyenné père André Lombardé à l'institution des 4 ministres extraordinaires de la Sainte Communion. L'événement au corps d'une Eucharistie en la paroisse Sainte-Famille de Guibérois, présidée par Mgr Jean-Jacques Kofi Wakofi, l'archevêque métropolitain de Gagnoua. Il a mobilisé plusieurs prêtres religieux, autorités politiques administratives, coutumiers, parents, amis et connaissances des élus du jour. Dans son homélie, l'ordinaire de Gagnoua a exhorté le peuple de Dieu à ne pas avoir peur d'annoncer la parole de Dieu. La vérité, a-t-il dit, c'est d'aimer son prochain tout en plaçant sa confiance totale en Dieu. Un extrait.
7: Aujourd'hui, chacun de nous, Saint Paul nous invite à proclamer la parole. Il faut dire la parole, il faut annoncer la vérité. La parole, c'est Jésus-Christ. Et Jésus-Christ, comme je l'ai dit, c'est l'amour. Aimons-nous les uns les autres, comme Dieu nous a aimés, comme Dieu a aimé son Fils Jésus, comme Dieu a aimé l'Esprit Saint. Le Père, le Fils et l'Esprit ne font qu'un en un seul Dieu. Chers confirmants, votre rôle, aujourd'hui et demain, et nous qui sommes confirmés, le Seigneur nous invite à ne pas cacher la vérité. Il faut la dire. Il faut la proclamer, il ne faut pas avoir peur, il ne faut pas avoir peur de dire la vérité. Souvent, on se dit, mais je suis témoin de quelque chose. Et on te demande, Est-ce que quand ça se passait, tu étais là? Tu étais là et tu dis non, moi je n'étais pas là, je passais. Et puis celui qui a raison, on le met en prison. Et puis celui qui a tort, il se promène. Que le Seigneur touche le cœur de chacun de nous. Parce que la première maison importante de l'homme, c'est son cœur.
0: Jacques Kofi Wakofi, archevêque métropolitain de Gagnoa. Je vous propose à présent quelques réactions de confirmés. Le ministre extraordinaire, ils sont interrogés par Richard Ballet de la station Relais RNC Gagnoa.
8: Madame Legre, Ne Ouattara Dorothée Apatio, paroisse Sainte Famille de Guibéroi. Je rends grâce à Dieu parce que c'est lui qui choisit. Et je lui demande de m'accorder la force pour cette nouvelle mission, afin que toute la gloire lui revienne. Le Seigneur dit son champ est grand, mais il a besoin d'ouvriers. Et c'est à cet appel que j'ai répondu pour faire son œuvre. Je dis merci à tous nos prêtres, principalement à notre curé et à Monseigneur qui nous a fait cette grâce.
9: Monsieur Osiri Urlin Patrick, l'un des confirmés, et le président des jeunes de la paroisse de Guibéroi. On a un sentiment de joie et puis un sentiment de fierté. Parce qu'étant confirmé, c'est d'abord un esprit de maturité, de responsabilité qu'on a afin de pouvoir poursuivre la mission que Dieu nous donne. Ce qui m'a poussé à chercher la confirmation, c'est d'aider d'abord mon prochain et puis aussi de pouvoir former ceux qui aspirent aussi à la confirmation et au baptême. Mon mot de fin, c'est que Dieu sera toujours avec nous et même si c'est difficile, il faudrait qu'on tienne toujours parce que Dieu ne va jamais nous oublier.
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0: Autre fait marquant de l'actualité de l'Église, la messe jubilaire des 75 ans de la paroisse Sainte-Anne de Bokanda dans le diocèse de Yamoussoukro. Nous en reparlons, mais cette fois-ci, de ce qui a marqué cette grande fête. En l'occurrence, les activités qui l'ont précédée, notamment la journée sportive, la grande parade, la nuit mariale et le concert de chants religieux dans la nuit du vendredi 5 juin. Ce temps de louange et d'action des grâces a vu la participation des églises sœurs. Le père Yves Armel Quadio, président du comité d'organisation de ce jubilé d'albâtre de la paroisse Sainte-Anne de Bokanda que nous écoutons.
11: 75 ans, ça ne peut pas passer inaperçu. C'est 75 années de marche, de foi, 75 années de fidélité envers le Seigneur. Et ces activités marquent pour nous un élan d'abord de synodalité avec nos frères et sœurs et les autres confessions religieuses. Un conseil de chant religieux, parce que chanter, c'est prier deux fois. Et à travers les chants qui montent vers le Seigneur, nous exprimons nos intentions de famille, intentions de travail, intentions de tous ordres. Alors nous demandons au Seigneur de bien vouloir ouvrir son cœur, de bien vouloir prêter une oreille attentive à toutes ces personnes qui chantent à chaude larmes et chaude cœur pour lui exprimer sa reconnaissance.
0: Le concert de chants religieux a réuni toutes les chorales de la paroisse et celles des autres confessions religieuses ensemble. Elles ont élevé leur voix pour glorifier le Seigneur pour les 75 ans de vie de la paroisse et pour leurs merveilles accomplies dans leur vie. Je vous propose à présent quelques réactions au micro RNC de Landry Jadou.
12: Carole Amani, choriste à la chorale Sainte-Anne de Bokanda, je suis soliste soprano. Ce jour représente pour nous un moment de joie parce qu'aujourd'hui nous fêtons nos 75 ans et c'est un honneur pour nous de recevoir d'autres chorales parce que c'est une église famille. Voilà, nous sommes là pour prier Dieu et nous rendons grâce à Dieu parce que nous sommes la chorale mère et à travers ces chants nous voulons dire merci à Dieu, merci pour le souffle de vie, merci pour tout ce qu'il fait pour nous parce que nous ne méritons pas ce qu'il nous donne, mais à cause de l'amour qu'il a pour nous, nous sommes là aujourd'hui et nous n'avons que notre voix pour le glorifier et nous dire merci.
13: Shadrach Yao, l'un des maîtres de la chorale à septième trompette, l'église Sema de Bokanda. Nous sommes là ce soir parce qu'elle nous a fait savoir que l'église est en train de fêter ses 75 ans d'existence. Alors, quoi de plus normal que la chorale à septième trompette se joint à celle de la Sainte-Anne pour célébrer le Seigneur ensemble. Nous pensons et nous croyons que Dieu, dans sa grâce, dans sa bonté, et oui, va nous unir encore plus et il permettra que nous célébrions son nom ensemble partout où nous serons.
0: Et voilà, c'est sur cette note de gaieté que sur FM, ce journal, réalisé par Mac Adaye. Merci de nous avoir suivis. Nous avons été ravis d'être en votre compagnie. Justin Salé prend le relais de l'information à 14h avec le flash d'information. D'ici là, gardez l'écoute active. Nos programmes se poursuivent 24h sur 24 sur la voie de l'Évangile. Dieu est fidèle.

Merci de rester à l'écoute pour un moment de douceur en cet après-midi. Makadaye est avec nous pour nous conduire dans cette douceur spirituelle.

Merci Makadaye pour ce moment de grâce et de douceur spirituelle. Poursuivons maintenant notre chemin de prière avec la méditation du chapelet en compagnie des équipiers du rosaire. Avec les équipiers du rosaire, nous méditons aujourd'hui les mystères glorieux de la vie de notre Seigneur Jésus-Christ dont prions avec Marie.

Amis auditeurs de la voix de l'Évangile, nous méditons aujourd'hui le mystère glorieux de la vie de notre Seigneur Jésus-Christ. Donc, prions avec Marie, avec les équipiers du rosaire. À présent, les intentions. Action de grâce. Herman Yapo rend grâce au Seigneur d'avoir protégé son papa Raphaël Nguessan d'un grave accident de la circulation. Madame Konga Hélène rend grâce à Dieu pour tous les bienfaits pour sa famille. Aide, assistance et protection. Par l'intercession de Notre-Dame du Perpétuel Secours, Anne Pelagie demande à Jésus miséricordieux aide et assistance pour la réussite aux examens du baccalauréat de Manuel Ange et de la licence pour Marie-Eliane. Une fidèle auditrice prie le Seigneur. Elle lui confie sa fille résidant au Canada pour aide, assistance et protection dans ses études et sa vie de tous les jours par l'intercession de la très sainte Vierge Marie. Maman Yah prie le Seigneur, elle demande aide, assistance et protection pour tous les habitants de Assépanayé par l'intercession de la Vierge Marie. Maman Yah prie le Seigneur et demande aide, assistance et protection pour toute sa famille par l'intercession de la très sainte Vierge Marie. Nous prions pour le bon déroulement des obsèques de Nyango Né Agoussi Awo Laurence, demandé par les enfants de Maman Laurence. Monsieur Kofi Chal demande aide, assistance ses protections pour sa famille, sa santé et sa délivrance par l'intercession de la Vierge Marie et de Sainte Philomène. Aide, assistance, protection et guérison pour Maman Dibi Juliette par l'intercession de Notre-Dame de Lourdes, santé des malades. Une auditrice confie par l'intercession de la très Sainte Vierge Marie son fils en classe d'examen, que le Saint-Esprit veille sur lui. Une fille à Marie confie au Seigneur les examens de fin d'année de ses enfants, que Dieu leur accorde le succès par l'intercession de Notre-Dame des Victoires. Aide, assistance et protection pour les enfants Emmanuela, Erin et Koulibaly Liran, demandé par la famille Koulibaly lui. Le Seigneur a donné, le Seigneur a repris, que son Saint-Nom soit béni. Tout le personnel de la Radio Nationale Catholique prie pour le repos éternel du Saint-Père le Pape François, du haut du ciel, qu'il intercède et prie pour l'Église universelle qu'il a servie avec zèle et dévouement. La Radio Nationale Catholique prie pour le repos en Dieu de Yvonne Taou, ex-animatrice en son sein. Que Dieu l'accueille dans son royaume céleste. La famille Adiko Félix prie pour le repos de l'âme de Boka Nguessan Ntao, Madeleine, Ernest Boka, Adiko Jeannette, Adiko Alphonsine, Adiko Maria Françoise, Adiko Amos. Repos éternel de Nyango Né Agoussi Awo Laurence par l'intercession de Notre-Dame de Mont-Légion, demandé par les enfants de Maman Laurence. Repos en Dieu de Kwaku Kofi Lui, Siobro Joséphine, Kofi Ndricolette et tous les membres de feu de la famille Kofi Lui, demandé par Kofi Chal. 11 juin 2024, 11 juin 2026. Voilà 2 ans que notre regrettée sœur et fille Adjoa Paul Brigitte a été rappelée à Dieu. Ses frères et sœurs prient pour le repos éternel de son âme. Sibaï Jenny prie pour le repos en Dieu de Sibaï Guy Roland Hervé, ainsi que pour tous les défunts de sa famille paternelle et maternelle. Monsieur Kwasi Yao Raphaël et Madame Né Kwadio Amala Antoinette prient le Seigneur pour le repos de l'âme de leur fils Kwasi Yao Guy Stéphane Harold, qui lui accorde sa miséricorde. Prions pour le repos en Dieu de Feu Zéga Bodje Luxus Dago, que son âme repose en paix et que Dieu l'accueille auprès de lui, demandé par ses enfants. Prions pour le repos en Dieu de Grâce Tano, que Dieu lui accorde sa miséricorde et l'accueille auprès de lui, par l'intercession de Notre-Dame de Mont-Légion. Repos de l'âme de Maman Sarah Matoudiagne, que Jésus miséricordieux ait pitié de son âme et la reçoive dans sa félicité céleste. La Radio Nationale Catholique prie pour le repos éternel de tous ses auditeurs et bienfaiteurs décédés, que le Seigneur les prenne en pitié et leur accorde le repos éternel. Par l'intercession de Notre-Dame de Mont-Légion, la Radio Nationale Catholique prie le Seigneur pour le repos éternel de tous ses agents décédés. Voici, Seigneur, les intentions que nous faisons monter jusqu'à toi. Daigne les exaucer.

0: Le Seigneur est tendresse et pitié, lent à la colère et plein d'amour. Au nom du Père, du Fils et du Saint-Esprit.
1: Amen.
0: Je crois en Dieu, le Père Tout-Puissant,
1: Créateur du ciel et de la terre, et en Jésus-Christ, son Fils unique, notre Seigneur, qui a été conçu du Saint-Esprit, est né de la Vierge Marie, a souffert sous Ponce Pilate, a été crucifié, est mort et a été enseveli, est descendu aux enfers, le troisième jour est ressuscité des morts, est monté aux cieux, est assis à la droite de Dieu le Père Tout-Puissant, d'où il viendra juger les vivants et les morts. Je crois en l'Esprit Saint, à la Sainte Église catholique, à la communion des saints, à la rémission des péchés, à la résurrection de la chair, à la vie éternelle. Amen.
0: Notre Père qui es aux cieux, que ton nom soit sanctifié, que ton règne vienne, que ta volonté soit faite sur la terre comme au ciel.
1: Donne-nous aujourd'hui notre pain de ce jour. Pardonne-nous nos offenses, comme nous pardonnons aussi à ceux qui nous ont offensés. Et ne nous laisse pas entrer en tentation, mais délivre-nous du mal. Amen.
0: Je vous salue Marie, pleine de grâce. Le Seigneur est avec vous. Vous êtes bénie entre toutes les femmes. Et Jésus, le fruit de vos entrailles, est béni.
1: Sainte Marie, Mère de Dieu, priez pour nous pauvres pécheurs, maintenant et à l'heure de notre mort. Amen.
0: Je vous salue Marie, pleine de grâce. Le Seigneur est avec vous. Vous êtes bénie entre toutes les femmes. Et Jésus, le fruit de vos entrailles, est béni.
1: Sainte Marie, Mère de Dieu, priez pour nous pauvres pécheurs, maintenant et à l'heure de notre mort. Amen.
0: Je vous salue Marie, pleine de grâce. Le Seigneur est avec vous. Vous êtes bénie entre toutes les femmes. Et Jésus, le fruit de vos entrailles, est béni.
1: Sainte Marie, Mère de Dieu, priez pour nous pauvres pécheurs, maintenant et à l'heure de notre mort. Amen.
0: Gloire au Père, et au Fils, et au Saint-Esprit.
1: Ô Dieu qui est, qui était et qui vient, pour les siècles des siècles. Amen.
2: Premier mystère glorieux, la résurrection. Méditation. Le corps de Jésus, meurtri, torturé, descendu de la croix le vendredi saint, veille du repos du sabbat, n'a pu être embaumé selon les coutumes. De grand matin, les femmes viennent au tombeau pour accomplir ces gestes rituels. Le tombeau est ouvert. Le corps n'est plus là. Le Christ a vaincu la mort. La mort n'a pu retenir dans ses liens celui qui est la vie. Prions. Vierge Marie, Mère de Dieu, intercède pour le pape, les évêques, les prêtres chargés de veiller sur la foi catholique reçue des apôtres, pour que la joie de la résurrection illumine toute notre vie, pour ceux qui sont en recherche de la vérité, pour les croyants, les incroyants, les religieux et religieuses. Fruit du mystère, la foi.
3: Notre Père qui es aux cieux, que ton nom soit sanctifié, que ton règne vienne, que ta volonté soit faite sur la terre comme au ciel.
1: Donne-nous aujourd'hui notre pain de ce jour. Pardonne-nous nos offenses, comme nous pardonnons aussi à ceux qui nous ont offensés. Et ne nous laisse pas entrer en tentation, mais délivre-nous du mal. Amen.
3: Je vous salue Marie, pleine de grâce. Le Seigneur est avec vous. Vous êtes bénie entre toutes les femmes. Et Jésus, le fruit de vos entrailles, est béni.
1: Sainte Marie, Mère de Dieu, priez pour nous pauvres pécheurs, maintenant et à l'heure de notre mort. Amen.
3: Je vous salue Marie, pleine de grâce. Le Seigneur est avec vous. Vous êtes bénie entre toutes les femmes. Et Jésus, le fruit de vos entrailles, est béni.
1: Sainte Marie, Mère de Dieu, priez pour nous pauvres pécheurs, maintenant et à l'heure de notre mort. Amen.
3: Je vous salue Marie, pleine de grâce. Le Seigneur est avec vous. Vous êtes bénie entre toutes les femmes. Et Jésus, le fruit de vos entrailles, est béni.
1: Sainte Marie, Mère de Dieu, priez pour nous pauvres pécheurs, maintenant et à l'heure de notre mort. Amen.
3: Je vous salue Marie, pleine de grâce. Le Seigneur est avec vous. Vous êtes bénie entre toutes les femmes. Et Jésus, le fruit de vos entrailles est béni.
1: Sainte Marie, Mère de Dieu, priez pour nous pauvres pécheurs, maintenant et à l'heure de notre mort. Amen.
3: Je vous salue Marie, pleine de grâce. Le Seigneur est avec vous. Vous êtes bénie entre toutes les femmes. Et Jésus, le fruit de vos entrailles est béni.
1: Sainte Marie, Mère de Dieu, priez pour nous pauvres pécheurs, maintenant et à l'heure de notre mort. Amen.
3: Je vous salue Marie, pleine de grâce. Le Seigneur est avec vous. Vous êtes bénie entre toutes les femmes. Et Jésus, le fruit de vos entrailles est béni.
1: Sainte Marie, Mère de Dieu, priez pour nous pauvres pécheurs, maintenant et à l'heure de notre mort. Amen.
3: Je vous salue Marie, pleine de grâce. Le Seigneur est avec vous. Vous êtes bénie entre toutes les femmes. Et Jésus, le fruit de vos entrailles est béni.
1: Sainte Marie, Mère de Dieu, priez pour nous pauvres pécheurs, maintenant et à l'heure de notre mort. Amen.
3: Je vous salue Marie, pleine de grâce. Le Seigneur est avec vous. Vous êtes bénie entre toutes les femmes. Et Jésus, le fruit de vos entrailles est béni.
1: Sainte Marie, Mère de Dieu, priez pour nous pauvres pécheurs, maintenant et à l'heure de notre mort. Amen.
3: Je vous salue Marie, pleine de grâce. Le Seigneur est avec vous. Vous êtes bénie entre toutes les femmes. Et Jésus, le fruit de vos entrailles est béni.
1: Sainte Marie, Mère de Dieu, priez pour nous pauvres pécheurs, maintenant et à l'heure de notre mort. Amen.
3: Je vous salue Marie, pleine de grâce. Le Seigneur est avec vous. Vous êtes bénie entre toutes les femmes. Et Jésus, le fruit de vos entrailles est béni.
1: Sainte Marie, Mère de Dieu, priez pour nous pauvres pécheurs, maintenant et à l'heure de notre mort. Amen.
3: Gloire au Père, au Fils et au Saint-Esprit.
1: Ô Dieu qui est, qui était et qui vient, pour les siècles des siècles. Amen.
3: Ô mon Jésus,
1: pardonne-nous nos péchés, préserve-nous du feu de l'enfer, attire au ciel toutes les âmes, principalement celles qui ont le plus besoin de ta miséricorde. Amen.
3: Ô Marc, tu sans péché,
1: priez pour nous qui avons recours à vous.
3: Ô Marc, tu sans péché,
1: priez pour nous qui avons recours à vous.
3: Ô Marc, tu sans péché,
1: priez pour nous qui avons recours à vous.
4: Deuxième mystère glorieux, l'ascension. Méditation. 40 jours après Pâques, le Christ ressuscité remonte vers le Père avec son humanité. À sa suite, toute l'humanité est appelée à siéger à la droite du Père et à participer à sa divinité. Prions. Vierge Marie, Mère de Dieu, intercède pour que nous recherchions les réalités d'en haut, là où se trouve le Christ. Pour que nous ayons confiance et une ferme espérance dans les promesses de Jésus. Pour que notre cœur ne s'attache pas aux choses périssables. Fruit du mystère, l'espérance.
2: Notre Père qui es aux cieux, que ton nom soit sanctifié, que ton règne vienne, que ta volonté soit faite sur la terre comme au ciel.

0: entrer en tentation, mais délivre-nous du mal. Amen.
1: Je vous salue Marie, pleine de grâce, le Seigneur est avec vous. Vous êtes bénie entre toutes les femmes, et Jésus, le fruit de vos entrailles, est béni.
2: Sainte Marie, Mère de Dieu, priez pour nous pauvres pécheurs, maintenant et à l'heure de notre mort. Amen.
1: Je vous salue Marie, pleine de grâce, le Seigneur est avec vous. Vous êtes bénie entre toutes les femmes, et Jésus, le fruit de vos entrailles, est béni.
2: Sainte Marie, Mère de Dieu, priez pour nous pauvres pécheurs, maintenant et à l'heure de notre mort. Amen.
1: Je vous salue Marie, pleine de grâce, le Seigneur est avec vous. Vous êtes bénie entre toutes les femmes, et Jésus, le fruit de vos entrailles, est béni.
2: Sainte Marie, Mère de Dieu, priez pour nous pauvres pécheurs, maintenant et à l'heure de notre mort. Amen.
1: Je vous salue Marie, pleine de grâce, le Seigneur est avec vous. Vous êtes bénie entre toutes les femmes, et Jésus, le fruit de vos entrailles, est béni.
2: Sainte Marie, Mère de Dieu, priez pour nous pauvres pécheurs, maintenant et à l'heure de notre mort. Amen.
1: Je vous salue Marie, pleine de grâce, le Seigneur est avec vous. Vous êtes bénie entre toutes les femmes, et Jésus, le fruit de vos entrailles, est béni.
2: Sainte Marie, Mère de Dieu, priez pour nous pauvres pécheurs, maintenant et à l'heure de notre mort. Amen.
1: Je vous salue Marie, pleine de grâce, le Seigneur est avec vous. Vous êtes bénie entre toutes les femmes, et Jésus, le fruit de vos entrailles, est béni.
2: Sainte Marie, Mère de Dieu, priez pour nous pauvres pécheurs, maintenant et à l'heure de notre mort. Amen.
1: Je vous salue Marie, pleine de grâce, le Seigneur est avec vous. Vous êtes bénie entre toutes les femmes, et Jésus, le fruit de vos entrailles, est béni.
2: Sainte Marie, Mère de Dieu, priez pour nous pauvres pécheurs, maintenant et à l'heure de notre mort. Amen.
1: Je vous salue Marie, pleine de grâce, le Seigneur est avec vous. Vous êtes bénie entre toutes les femmes, et Jésus, le fruit de vos entrailles, est béni.
2: Sainte Marie, Mère de Dieu, priez pour nous pauvres pécheurs, maintenant et à l'heure de notre mort. Amen.
1: Je vous salue Marie, pleine de grâce, le Seigneur est avec vous. Vous êtes bénie entre toutes les femmes, et Jésus, le fruit de vos entrailles, est béni.
2: Sainte Marie, Mère de Dieu, priez pour nous pauvres pécheurs, maintenant et à l'heure de notre mort. Amen.
1: Je vous salue Marie, pleine de grâce, le Seigneur est avec vous. Vous êtes bénie entre toutes les femmes, et Jésus, le fruit de vos entrailles, est béni.
2: Sainte Marie, Mère de Dieu, priez pour nous pauvres pécheurs, maintenant et à l'heure de notre mort. Amen.
1: Gloire au Père, et au Fils, et au Saint-Esprit.
3: Ô Dieu qui es, qui était et qui vient, pour les siècles des siècles. Amen.
1: Ô mon Jésus,

0: miséricorde. Amen. Ô Marie conçue sans péché,
1: priez pour nous qui avons recours à vous.
0: Ô Marie conçue sans péché,
1: priez pour nous qui avons recours à vous.
0: Ô Marie conçue sans péché,
1: priez pour nous qui avons recours à vous.
2: Troisième mystère glorieux, la Pentecôte. Méditation. Dans les derniers jours, dit Dieu, je répandrai mon esprit sur toute chair. La prophétie de Joël se réalise. Jésus, glorifié par le Père, accomplit les Écritures et réalise les promesses de Dieu. Par l'Esprit Saint, Dieu se communique et se fait connaître. Prions. Vierge Marie, Mère de Dieu, intercède pour que nous soyons dociles au souffle de l'Esprit, pour que nous soyons assidus à la prière et à l'écoute de la parole de Dieu, pour que nous témoignions du Christ par toute notre vie. Fruit du mystère, la charité, l'effusion de l'Esprit, une âme d'apôtre.
3: Notre Père qui es aux cieux, que ton nom soit sanctifié, que ton règne vienne, que ta volonté soit faite sur la terre comme au ciel.
4: Donne-nous aujourd'hui notre pain de ce jour.
5: Pardonne-nous nos offenses, comme nous pardonnons aussi à ceux qui nous ont offensés. Et ne nous laisse pas entrer en tentation, mais délivre-nous du mal. Amen.
3: Je vous salue Marie, pleine de grâce. Le Seigneur est avec vous. Vous êtes bénie entre toutes les femmes. Et Jésus, le fruit de vos entrailles, est béni.
6: Sainte Marie, Mère de Dieu, priez pour nous pauvres pécheurs, maintenant et à l'heure de notre mort. Amen.
3: Je vous salue, Marie, pleine de grâce. Le Seigneur est avec vous. Vous êtes bénie entre toutes les femmes, et Jésus, le fruit de vos entrailles, est béni.
6: Sainte Marie, Mère de Dieu, priez pour nous pauvres pécheurs, maintenant et à l'heure de notre mort. Amen.
3: Je vous salue, Marie pleine de grâce. Le Seigneur est avec vous. Vous êtes bénie entre toutes les femmes. Et Jésus, le fruit de vos entrailles, est béni.
6: Sainte Marie, Mère de Dieu, priez pour nous pauvres pécheurs, maintenant et à l'heure de notre mort. Amen.
3: Je vous salue, Marie pleine de grâce. Le Seigneur est avec vous. Vous êtes bénie entre toutes les femmes. Et Jésus, le fruit de vos entrailles, est béni.
6: Sainte Marie, Mère de Dieu, priez pour nous pauvres pécheurs, maintenant et à l'heure de notre mort. Amen.
3: Je vous salue, Marie pleine de grâce. Le Seigneur est avec vous. Vous êtes bénie entre toutes les femmes. Et Jésus, le fruit de vos entrailles, est béni.
6: Sainte Marie, Mère de Dieu, priez pour nous pauvres pécheurs, maintenant et à l'heure de notre mort. Amen.
3: Je vous salue, Marie pleine de grâce. Le Seigneur est avec vous. Vous êtes bénie entre toutes les femmes. Et Jésus, le fruit de vos entrailles, est béni.
6: Sainte Marie, Mère de Dieu, priez pour nous pauvres pécheurs, maintenant et à l'heure de notre mort. Amen.
3: Je vous salue, Marie pleine de grâce. Le Seigneur est avec vous. Vous êtes bénie entre toutes les femmes. Et Jésus, le fruit de vos entrailles, est béni.
6: Sainte Marie, Mère de Dieu, priez pour nous pauvres pécheurs, maintenant et à l'heure de notre mort. Amen.
3: Je vous salue, Marie pleine de grâce. Le Seigneur est avec vous. Vous êtes bénie entre toutes les femmes. Et Jésus, le fruit de vos entrailles, est béni.
6: Sainte Marie, Mère de Dieu, priez pour nous pauvres pécheurs, maintenant et à l'heure de notre mort. Amen.
3: Je vous salue, Marie pleine de grâce. Le Seigneur est avec vous. Vous êtes bénie entre toutes les femmes. Et Jésus, le fruit de vos entrailles, est béni.
6: Sainte Marie, Mère de Dieu, priez pour nous pauvres pécheurs, maintenant et à l'heure de notre mort. Amen.
3: Je vous salue, Marie pleine de grâce. Le Seigneur est avec vous. Vous êtes bénie entre toutes les femmes. Et Jésus, le fruit de vos entrailles, est béni.
6: Sainte Marie, Mère de Dieu, priez pour nous pauvres pécheurs, maintenant et à l'heure de notre mort. Amen.
3: Gloire au Père, et au Fils, et au Saint-Esprit.
6: Ô Dieu qui est, qui était et qui vient,
5: pour les siècles des siècles. Amen.
3: Ô mon Jésus,
6: pardonne-nous nos péchés, préserve-nous du feu de l'enfer, attire au ciel toutes les âmes, principalement celles qui ont le plus besoin de ta miséricorde. Amen.
3: Ô Marie conçue sans péché,
6: priez pour nous qui avons recours à vous.
3: Ô Marie conçue sans péché,
6: priez pour nous qui avons recours à vous.
3: Ô Marie conçue sans péché,
6: priez pour nous qui avons recours à vous.
0: Quatrième mystère glorieux, l'Assomption. Méditation. Au terme de sa vie terrestre, par une grâce spéciale venant de la résurrection de son Fils, la Vierge Marie est élevée dans la gloire du ciel. Image de l'Église à venir, elle anticipe la résurrection de tous les membres du corps du Christ. Prions. Vierge Marie, Mère de Dieu, intercède pour que nous partagions ta joie et l'exultation de la louange, pour que nous entrions dans ton cantique d'action de grâce, pour que les défunts qui nous sont chers accèdent au royaume. Fruit du mystère, la grâce d'une mort dans la foi et l'espérance.
7: Notre Père qui es aux cieux, que ton nom soit sanctifié, que ton règne vienne, que ta volonté soit faite sur la terre comme au ciel.
6: Donne-nous aujourd'hui notre pain de ce jour. Pardonne-nous nos offenses, comme nous pardonnons aussi à ceux qui nous ont offensés. Et ne nous laisse pas entrer en tentation, mais délivre-nous du mal. Amen.
7: Je vous salue Marie, pleine de grâce. Le Seigneur est avec vous. Vous êtes bénie entre toutes les femmes, et Jésus, le fruit de vos entrailles, est béni.
1: Sainte Marie, Mère de Dieu, priez pour nous pauvres pécheurs, maintenant et à l'heure de notre mort. Amen.
7: Je vous salue Marie, pleine de grâce. Le Seigneur est avec vous. Vous êtes bénie entre toutes les femmes, et Jésus, le fruit de vos entrailles, est béni.
1: Sainte Marie, Mère de Dieu, priez pour nous pauvres pécheurs, maintenant et à l'heure de notre mort. Amen.
7: Je vous salue Marie, pleine de grâce. Le Seigneur est avec vous. Vous êtes bénie entre toutes les femmes, et Jésus, le fruit de vos entrailles, est béni.
1: Sainte Marie, Mère de Dieu, priez pour nous pauvres pécheurs, maintenant et à l'heure de notre mort. Amen.
7: Je vous salue Marie, pleine de grâce. Le Seigneur est avec vous. Vous êtes bénie entre toutes les femmes, et Jésus, le fruit de vos entrailles, est béni.
1: Sainte Marie, Mère de Dieu, priez pour nous pauvres pécheurs, maintenant et à l'heure de notre mort. Amen.
7: Je vous salue Marie, pleine de grâce. Le Seigneur est avec vous. Vous êtes bénie entre toutes les femmes, et Jésus, le fruit de vos entrailles, est béni.
1: Sainte Marie, Mère de Dieu, priez pour nous pauvres pécheurs, maintenant et à l'heure de notre mort. Amen.
7: Je vous salue Marie, pleine de grâce. Le Seigneur est avec vous. Vous êtes bénie entre toutes les femmes, et Jésus, le fruit de vos entrailles, est béni.
1: Sainte Marie, Mère de Dieu, priez pour nous pauvres pécheurs, maintenant et à l'heure de notre mort. Amen.
7: Je vous salue Marie, pleine de grâce. Le Seigneur est avec vous. Vous êtes bénie entre toutes les femmes, et Jésus, le fruit de vos entrailles, est béni.
1: Sainte Marie, Mère de Dieu, priez pour nous pauvres pécheurs, maintenant et à l'heure de notre mort. Amen.
7: Je vous salue Marie, pleine de grâce. Le Seigneur est avec vous. Vous êtes bénie entre toutes les femmes, et Jésus, le fruit de vos entrailles, est béni.
1: Sainte Marie, Mère de Dieu, priez pour nous pauvres pécheurs, maintenant et à l'heure de notre mort. Amen.
7: Je vous salue Marie, pleine de grâce. Le Seigneur est avec vous. Vous êtes bénie entre toutes les femmes, et Jésus, le fruit de vos entrailles, est béni.
1: Sainte Marie, Mère de Dieu, priez pour nous pauvres pécheurs, maintenant et à l'heure de notre mort. Amen.
7: Je vous salue Marie, pleine de grâce. Le Seigneur est avec vous. Vous êtes bénie entre toutes les femmes, et Jésus, le fruit de vos entrailles, est béni.
1: Sainte Marie, Mère de Dieu, priez pour nous pauvres pécheurs, maintenant et à l'heure de notre mort. Amen.
7: Gloire au Père, et au Fils, et au Saint-Esprit.
6: Ô Dieu qui est, qui était et qui vient, pour les siècles des siècles. Amen.
7: Ô mon Jésus,
8: pardonne.

0: ta miséricorde. Amen.
1: Ô Marie conçue sans péché,
2: priez pour nous qui avons recours à vous.
1: Ô Marie conçue sans péché,
2: priez pour nous qui avons recours à vous.
1: Ô Marie conçue sans péché,
2: priez pour nous qui avons recours à vous.
1: Cinquième mystère glorieux, le couronnement de Marie. Méditation. En couronnant Marie, Dieu couronne ses vertus, mais surtout il couronne son humilité. Celle qui s'est déclarée servante du Seigneur à l'Annonciation est restée. Durant toute sa vie terrestre, fidèle à ce que son nom exprime, se confirmant ainsi véritable disciple du Christ, venu non pour être servi, mais pour servir et donner sa vie. C'est pourquoi Marie est devenue la mère de ceux qui servent le Christ également dans les autres, a pleinement atteint cet état de liberté royale qui est propre aux disciples du Christ. Prions. Vierge Marie, mère de Dieu, intercède pour qu'advienne le règne du Christ, l'amour, la justice et la paix. Pour que nous en soyons les acteurs et les témoins là où nous sommes. Pour ceux qui travaillent au royaume de Dieu. Pour que nous soyons des fidèles disciples de Jésus. Fruit du mystère, l'esprit des béatitudes, la confiance dans l'intercession de Marie.
3: Notre Père qui es aux cieux, que ton nom soit sanctifié, que ton règne vienne, que ta volonté soit faite sur la terre comme au ciel.
2: Donne-nous aujourd'hui notre pain de ce jour.

0: Allons. Amen.
1: Je vous salue Marie, pleine de grâce. Le Seigneur est avec vous. Vous êtes bénie entre toutes les femmes. Et Jésus, le fruit de vos entrailles, est béni.
0: Sainte Marie, Mère de Dieu, priez pour nous pauvres pécheurs, maintenant et à l'heure de notre mort. Amen.
1: Je vous salue Marie, pleine de grâce. Le Seigneur est avec vous. Vous êtes bénie entre toutes les femmes. Et Jésus, le fruit de vos entrailles, est béni.
0: Sainte Marie, Mère de Dieu, priez pour nous pauvres pécheurs, maintenant et à l'heure de notre mort. Amen.
1: Je vous salue Marie, pleine de grâce. Le Seigneur est avec vous. Vous êtes bénie entre toutes les femmes. Et Jésus, le fruit de vos entrailles, est béni.
0: Sainte Marie, Mère de Dieu, priez pour nous pauvres pécheurs, maintenant et à l'heure de notre mort. Amen.
1: Je vous salue Marie, pleine de grâce. Le Seigneur est avec vous. Vous êtes bénie entre toutes les femmes. Et Jésus, le fruit de vos entrailles, est béni.
0: Sainte Marie, Mère de Dieu, priez pour nous pauvres pécheurs, maintenant et à l'heure de notre mort. Amen.
1: Je vous salue Marie, pleine de grâce. Le Seigneur est avec vous. Vous êtes bénie entre toutes les femmes. Et Jésus, le fruit de vos entrailles, est béni.
0: Sainte Marie, Mère de Dieu, priez pour nous pauvres pécheurs, maintenant et à l'heure de notre mort. Amen.
1: Je vous salue Marie, pleine de grâce. Le Seigneur est avec vous. Vous êtes bénie entre toutes les femmes. Et Jésus, le fruit de vos entrailles, est béni.
0: Sainte Marie, Mère de Dieu, priez pour nous pauvres pécheurs, maintenant et à l'heure de notre mort. Amen.
1: Je vous salue Marie, pleine de grâce. Le Seigneur est avec vous. Vous êtes bénie entre toutes les femmes. Et Jésus, le fruit de vos entrailles, est béni.
0: Sainte Marie, Mère de Dieu, priez pour nous pauvres pécheurs, maintenant et à l'heure de notre mort. Amen.
1: Je vous salue Marie, pleine de grâce. Le Seigneur est avec vous. Vous êtes bénie entre toutes les femmes. Et Jésus, le fruit de vos entrailles, est béni.
0: Sainte Marie, Mère de Dieu, priez pour nous pauvres pécheurs, maintenant et à l'heure de notre mort. Amen.
1: Je vous salue Marie, pleine de grâce. Le Seigneur est avec vous. Vous êtes bénie entre toutes les femmes. Et Jésus, le fruit de vos entrailles, est béni.
0: Sainte Marie, Mère de Dieu, priez pour nous pauvres pécheurs, maintenant et à l'heure de notre mort. Amen.
1: Je vous salue Marie, pleine de grâce. Le Seigneur est avec vous. Vous êtes bénie entre toutes les femmes. Et Jésus, le fruit de vos entrailles, est béni.
0: Sainte Marie, Mère de Dieu, priez pour nous pauvres pécheurs, maintenant et à l'heure de notre mort. Amen.
1: Gloire au Père, et au Fils, et au Saint-Esprit.
0: Ô Dieu qui est, qui était et qui vient, pour les siècles des siècles. Amen.
1: Ô mon Jésus,
0: pardon.

0: miséricorde. Amen.
1: Ô Marie conçue sans péché,
0: priez pour nous qui avons recours à vous.
1: Ô Marie conçue sans péché,
0: priez pour nous qui avons recours à vous.
1: Ô Marie conçue sans péché,
0: priez pour nous qui avons recours à vous.

0: mon Dieu, pourquoi m'as-tu abandonné ?
1: 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Il est 14h.
2: Merci d'avoir vécu avec nous ce moment de prière à travers la méditation du chapelet. À présent, le bref tour de l'actualité avec Justin Installé. Bonsoir Justin.
3: Bonsoir Isabelle. Mesdames et messieurs, bonsoir. Le pape Léon XIV poursuit son voyage apostolique en Espagne. Ce mercredi, deuxième journée du Saint-Père en terre catalane, un premier rendez-vous à une quarantaine de kilomètres de Barcelone. Le souverain pontife dans la ville de San Esteve Sesrovires pour y visiter un centre pénitentiaire, le centre pénitentiaire Briance 1. Une rencontre simple, brève avec les détenus, mais très dense humainement, au cours de laquelle le pape a insisté sur la dignité humaine. Après cette visite, le pape a pris le chemin du sanctuaire marial de Notre-Dame de Montserrat pour y présider la prière du rosaire. Seul en silence, le pape a prié dans la chapelle du Saint-Sacrement avant de rejoindre les fidèles réunis dans la basilique du sanctuaire. Après quelques mots d'accueil du père abbé, le pape Léon XIV, plusieurs évêques, les prêtres, les religieuses et religieuses et l'assemblée des fidèles ont récité le chapelet avant que le pape ne vienne prendre la parole. Dans quelques 30 minutes, le pape sera dans l'église Saint-Augustin de Barcelone pour y rencontrer le monde des associations caritatives. Et puis, en fin d'après-midi, le pape Léon XIV se rendra dans la Sagrada Familia, la basilique symbole de Barcelone, où il sera accueilli par le roi d'Espagne, Philippe VI. Le pape y présidera la messe, bénira la tour de Jésus récemment achevée, un événement sous le regard de l'architecte Antoni Gaudí, déclaré vénérable l'an dernier par le pape François. En Côte d'Ivoire, près de 2 tonnes de médicaments de qualité inférieure saisis par la police dans la localité de Bondoukou, rapporte l'AIP, l'agence ivoirienne de presse. Une opération de police menée hier dans le cadre de l'opération Épervé 11 a permis la saisie de ces produits au grand marché de Bondoukou et dans les quartiers environnants. Aucune interpellation n'a été effectuée au cours de l'opération, les propriétaires des magasins étant introuvables au moment des faits. Toutefois, une enquête a été ouverte afin d'identifier et d'interpeller les personnes impliquées dans ce trafic. Fin de ce flash info, merci de l'avoir suivi.

Merci Justin Assali pour ce bref tour de l'actualité qui referme le 10-14 de la RNC de ce mercredi 10 juin 2026. Merci à vous chers auditeurs pour votre fidèle compagnie tout au long de cette émission. Nos remerciements vont également à notre chef technicien Makadaye qui a assuré avec professionnalisme la mise en onde de ce programme. Je suis Isabelle Communon et je vous donne rendez-vous demain pour les après-midi de la RNC. Que le Sacré-Cœur de Jésus vous bénisse, vous garde dans sa paix et vous comble de son amour. Excellente suite de programmes sur la Radio Nationale Catholique avec Déborah Adingra. Et je vous dis à demain. Portez-vous bien. À demain.

Très bon après-midi à tous, chers auditeurs et auditrices de la Voix de l'Évangile. L'aventure se poursuit sur les ondes de la Radio Nationale Catholique de Côte d'Ivoire et c'est un plaisir pour nous de vous accompagner quotidiennement. Je suis Déborah Adingra à ce micro et Christine Koulibaly est avec nous du côté de la technique.

Éveille le champion qui dort en moi de Guy Christ. Israël est un puissant message d'espérance et de réveil intérieur. L'auteur rappelle que chaque personne porte en elle un potentiel que Dieu a déposé dès sa création. Face aux épreuves, aux échecs et au découragement, le croyant est invité à ne pas abandonner, mais à se relever avec l'aide du Saint-Esprit. Le chant s'appuie sur des figures bibliques comme David et Joseph pour montrer que la force, la patience et la persévérance permettent de vaincre les géants de la vie. Son refrain est une prière demandant au Saint-Esprit de révéler les dons, les talents et la vocation qui sommeillent en chacun de nous. C'est finalement un appel à la confiance en Dieu, à l'excellence et à la victoire sur le découragement. Alors, chers auditeurs et auditrices, ce chant nous enseigne que nous ne sommes pas nés pour subir nos limites, mais pour laisser Dieu réveiller en nous le champion qu'il a créé. Nous poursuivons donc dans notre banque musicale ton grand amour de Rabbi Louange.

Henri-Michel Billet de Catholicia, qui aime bien ce chant et qui rend grâce à Dieu également ce jour pour un an de plus qu'il célèbre, alors que le grand amour de Dieu qui vous accompagne chaque jour ne vous quitte point et que la bénédiction de Dieu surabonde dans votre vie. Bon anniversaire.

0: Aimables auditeurs, à présent nos annonces communautaires.
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Amis auditeurs et auditrices, dans notre vie chrétienne, nous participons régulièrement à la messe. Mais il nous arrive parfois de ne pas toujours comprendre le sens de certains rites ou de certaines pratiques liturgiques. Parmi les questions que se posent de nombreux fidèles figure celle-ci. Pourquoi l'Église nous fait-elle entendre plusieurs lectures avant l'Évangile ? Pour nous éclairer sur cette richesse de la liturgie de la parole, le Père Franck-Stéphane Yapi, curé de la paroisse Saint-Pierre d'Aféry, nous propose un texte que je vais vous lire maintenant. Beaucoup de fidèles se demandent pourquoi l'Église nous propose plusieurs lectures avant l'Évangile. Chaque lecture possède en réalité une fonction particulière dans la pédagogie liturgique de l'Église. La première lecture, le dimanche et lors des grandes fêtes, la première lecture est généralement tirée de l'Ancien Testament. Elle est choisie en raison de son lien avec l'Évangile du jour. L'Église veut nous montrer l'unité de toute la révélation. Ce qui était annoncé dans l'Ancien Testament trouve son accomplissement dans le Christ. Ainsi, la première lecture prépare souvent la compréhension de l'Évangile. Le psaume responsorial n'est pas un intermède musical destiné à meubler la célébration. Il constitue une véritable réponse du peuple de Dieu à la parole qu'il vient d'entendre. Comme l'enseignement, la présentation générale du missel romain, le psaume fait partie intégrante de la liturgie de la parole. À travers lui, l'assemblée prie avec les mots inspirés par l'Esprit Saint. La deuxième lecture est habituellement tirée des lettres apostoliques ou de l'Apocalypse. Contrairement à la première lecture, elle n'est pas toujours choisie en fonction directe de l'Évangile. Elle propose généralement un enseignement doctrinal, moral ou spirituel adressé aux premières communautés chrétiennes et, à travers elles, à l'Église de tous les temps. Elle est souvent une exhortation à vivre concrètement l'Évangile dans la vie quotidienne. Enfin, l'Évangile constitue le sommet de la liturgie de la parole. C'est le Christ lui-même qui parle à son peuple lorsque l'Évangile est proclamé. Concile Vatican II, Sacrosanctum Concilium numéro 7. C'est pourquoi il est entouré de marques particulières de vénération, procession, acclamation, encensement et signation. La liturgie de la parole est donc une véritable école de la foi. En résumé, la première lecture annonce le psaume fait prier, la deuxième lecture enseigne et l'Évangile révèle le Christ. Ne négligeons aucune lecture. Celui qui arrive seulement pour l'Évangile ressemble à un étudiant qui entrerait en classe uniquement pour écouter la conclusion du cours. Car Dieu prépare nos cœurs progressivement avant de nous parler dans son Fils. Fin de citation.

Amis auditeurs et auditrices, nous retenons donc que les différentes lectures de la messe ne sont pas une simple succession de textes, mais un véritable chemin pédagogique voulu par l'Église. La première lecture prépare nos cœurs à accueillir le message du Christ. Le psaume nous aide à répondre à Dieu dans la prière. La deuxième lecture nous enseigne comment vivre l'Évangile au quotidien. Et l'Évangile lui-même nous met en présence de Jésus qui nous parle aujourd'hui. Cette réflexion du Père François Stéphane Yapi nous rappelle ainsi l'importance d'être attentif à toute la liturgie de la parole, car chaque lecture a sa place et contribue à nourrir notre foi.

Dans quelques instants, chers auditeurs et auditrices, à 15h précise, nous aurons la prière à la divine miséricorde. Veuillez donc vous disposer à dire ensemble cette prière. Et s'en suivra ensuite successivement les émissions en langue Ani, Abidji, Yakuba, Tagbana et Kulongo. Et moi, je vous retrouve juste après ces émissions. Bonne écoute à tous.

0: de la grande miséricorde, du pardon et de la vie. Au nom du Père et du Fils et du Saint-Esprit.
1: Amen.
2: Ô sang et eau qui avait jailli du Sacré-Cœur de Jésus comme source de miséricorde pour nous, nous avons confiance en vous. Ô sang et eau qui avait jailli du Sacré-Cœur de Jésus comme source de miséricorde

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Merci à tous nos animateurs en langue Ani, Abidji, Yakuba, Tagbana et Kulongo pour toutes ces informations. J'espère que vous avez bien suivi. Dans quelques instants, nous aurons à suivre le flash d'informations. Restez bien à l'écoute.

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1: 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Il est 17h.
2: Amis auditeurs et auditrices, nous sommes à présent au flash à déformation avec Georges Cablan. Bonsoir Georges.
3: Bonsoir Déborah. Bonsoir à tous et bienvenue à ce flash d'information. Le pape appelle à démasquer la violence pour que la haine cède la place à l'espérance. Récitation du chapelet ce mercredi matin dans le sanctuaire de Montserrat où est conservée l'image de la Moreneta en présence du pape. Le pape Léon XIV a rappelé que Jésus démasque la violence qui peut se cacher dans nos paroles et nos attitudes et invite à déposer les armures qui endurcissent le cœur. Revêtons-nous uniquement des armes de Dieu, a-t-il demandé aux fidèles, vivement remercier pour leur manifestation de foi. Barcelone lève les yeux vers la tour de Jésus-Christ de la Sagrada Familia pour la dernière étape de sa visite à Barcelone. Le pape présidera une messe en la basilique de la Sagrada Familia ce mercredi 10 juin au soir. Le pape Léon XIV inaugurera et bénira la tour de Jésus-Christ 100 mètres jour pour jour, 100 ans jour pour jour après la mort de l'architecte Antoni Gaudí, dont l'œuvre continue de témoigner de la rencontre entre l'art et la spiritualité, invitant chacun à lever les yeux vers le Christ. Au plan national, Mgr Marcelin Yaokwadio, évêque du diocèse de Daloa, a conféré le sacrement de la confirmation à 81 catéchumènes du doyenné Père Alfred Dufour. C'était dimanche dernier, en la solennité du Saint-Sacrement. L'Eucharistie qui a eu pour cadre la paroisse Notre-Dame de l'Immaculée Conception de Guessabo a rassemblé de nombreux fidèles et autorités administratives. Saisissant l'occasion de cette célébration, l'évêque du diocèse de Daloa a exprimé sa profonde gratitude aux accompagnateurs des confirmants dans leur formation chrétienne. Dans l'homélie qu'il a prononcée, il a rappelé l'importance de l'Eucharistie, rendue grâce à Dieu pour tant de bienfaits pour le doyenné Alfred Dufour et exhorté les confirmés à devenir de véritables témoins du Christ.

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1: Saint Pie, il naquit à Aquileia dans le Frioul. Son pontificat fut long, étant donné l'époque. Quelques histoires lui attribuaient la décision et le choix de la date de Pâques qui devait tomber le premier dimanche après la pleine lune de mars. D'autres érudits l'attribuent par contre à son successeur Saint Anicie. Il s'opposa à l'hérésie du gnostique Marcion. En s'inspirant à la pensée de Saint Justin exprimée dans le dialogue avec Tryphon, Pie établit des normes pour l'accueil des juifs convertis à la foi chrétienne. On lui attribue une rigueur particulière contre le relâchement des mœurs et tout spécialement de la part des ecclésiastiques. Sous son pontificat, Saint Justin mourut décapité. Selon la tradition, Pie mourut également en martyr et fut enseveli à côté du tombeau de Saint Pierre.
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Salut chers amis, je suis le Père Jacques Ayeus. Musique et liturgie est une émission d'information et de formation pour des célébrations justes, simples et priantes. En Yahi, nous chantons.

aujourd'hui encore, je reviens sur le champ de la fraction, c'est-à-dire l'agnus Dei. Le champ de la fraction, l'agneau de Dieu, l'agnus Dei, est un champ rituel qui a toute son importance parmi les rites de communion, mais qui malheureusement n'est pas toujours perçu comme tel à cause de la manière dont le binôme geste et chant est mis en œuvre. Joignis, nous chantons avec la croix Saint-Luc, cœur de la charité, nous chantons.

L'invocation Agnus Dei, Agneau de Dieu, est ordinairement chantée par la chorale ou le chante, c'est-à-dire le soliste, et le peuple y répond, ou bien elle est dite à haute voix. Cette invocation accompagne la fraction du pain et peut donc être répétée autant de fois qu'il est nécessaire jusqu'à ce que le rite soit achevé. La dernière fois, elle est conclue par des mots « Dona nobis pacem », »« Donne-nous la paix ». Présentation générale du missel romain, numéro 83. Engbel, Mochrem Sossi, nous chantons avec le cœur « Una voce ».

sens de yi, l'agneau de Dieu, est véritablement un chant rituel. Il n'a de sens que s'il accompagne le rite de la fraction du pain. La durée de ce chant est intimement liée à celle du geste de la fraction. Bien souvent, celui-ci est tellement bref qu'on a à peine le temps de chanter la première invocation. Et ainsi, le sens symbolique du chant disparaît. Alors, il faut redonner au rite de la fraction du pain toute sa plénitude. Merveille d'amour, nous chantons avec la chorale Saint-Luc, cœur de la charité, nous chantons.

Comme chant d'entrée, la liturgie de ce 11e dimanche du temps ordinaire nous propose le psaume 26, les versets 7 et 9. Écoute, Seigneur, ma voix qui t'appelle. Sois mon secours, ne m'abandonne pas. Ne me laisse pas, Dieu, mon salut. Voilà, chers amis, le refrain de notre chant d'entrée. Après l'acte pénitentiel, nous chantons le Kyrie de la messe B de la messe 7. Nous chantons.

Dans notre première lecture, il est question de la vocation du peuple de Dieu, de l'élection d'un peuple à qui Dieu va proposer l'alliance au Sinaï afin d'en faire un peuple de prêtres, une nation sainte, un peuple capable de servir d'intermédiaire entre lui et l'humanité. Exode chapitre 19, versets 2 à 6a. Le psaume 99, proposé à notre méditation, est un psaume d'action de grâce qui célèbre la joie d'appartenir à Dieu, le Créateur et le berger de son peuple. Le refrain, il nous a fait et nous sommes à lui, nous, son peuple, son troupeau, nous chantons.

Dans notre deuxième lecture, Romains chapitre 5, versets 6 à 11, justifié par la mort du Christ, saint Paul nous invite à réfléchir au don véritablement stupéfiant que nous vaut l'amour miséricordieux du Seigneur. Après cette lecture, nous chantons l'acclamation, l'Alléluia, nous chantons.

Dans notre évangile, Matthieu chapitre 9, verset 36 au chapitre 10, verset 8, Saint Matthieu nous montre le regard compatissant de Jésus sur les foules. Les voyant désemparés et abattus, comme des brebis sans berger, Jésus appelle les 12 apôtres et leur confie la mission de leur porter secours en leur révélant la tendresse de Dieu et la proximité de son royaume. Après l'homélie, le credo et la prière universelle, nous chantons comme processionnaire des offrandes, Yego, nous chantons.

Après le chant de communion, nous chantons notre chant de sortie qui nous enverra vivre l'amour au quotidien, la fraternité. Peuple de frères, peuple de partage, nous chantons.

Voilà, chers amis, ouvriers de Dieu pour sa mission, répandons sa parole et vivons l'amour, la fraternité au quotidien. Jacques Haïs vous salue.

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0: quelques instants, nous rendons les honneurs à notre Mère du Ciel, la très sainte Vierge Marie, à travers l'Angélus.
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2: Il est 18h.
3: L'ange du Seigneur apporta l'annonce à Marie.
4: Et elle conçut du Saint-Esprit.
5: Je vous salue, Marie, pleine de grâce, le Seigneur est avec vous. Vous êtes bénie entre toutes les femmes, et Jésus, le fruit de vos entrailles, est béni.
6: Sainte Marie, Mère de Dieu, priez pour nous, pauvres pécheurs, maintenant et à l'heure de notre mort. Amen.
3: Voici la servante du Seigneur.
4: Qu'il me soit fait selon votre parole.
5: Je vous salue, Marie, pleine de grâce, le Seigneur est avec vous. Vous êtes bénie entre toutes les femmes, et Jésus, le fruit de vos entrailles, est béni.
6: Sainte Marie, Mère de Dieu, priez pour nous, pauvres pécheurs, maintenant et à l'heure de notre mort. Amen.
3: Et le Verbe s'est fait chair,
4: et il a habité parmi nous.
5: Je vous salue, Marie, pleine de grâce, le Seigneur est avec vous. Vous êtes bénie entre toutes les femmes, et Jésus, le fruit de vos entrailles, est béni.
6: Sainte Marie, Mère de Dieu, priez pour nous, pauvres pécheurs, maintenant et à l'heure de notre mort. Amen.
3: Priez pour nous, Sainte Mère de Dieu,
4: afin que nous soyons rendus dignes des promesses du Christ.
3: Daigne, Seigneur, répandre ta grâce dans nos âmes, afin qu'ayant connu par le message de l'ange l'incarnation du Christ, ton Fils, nous arrivions par sa passion et par sa croix à la gloire de sa résurrection. Par le Christ, notre Seigneur.

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1: Juin, Sainte Olivia. D'une grande beauté, Olive ou Olivia, fille d'une aristocrate de Palerme et chrétienne, est capturée à l'âge de 13 ans par des pirates musulmans qui la conduisent à Tunis. Là, apprenant qu'elle est noble, ils décident de la laisser dans la forêt à la merci des bêtes sauvages. Or, les animaux ne lui font aucun mal. Voyant cela, ses ravisseurs autorisent Olivia à vivre en ermite dans une cabane. Cependant, les gens viennent lui rendre visite et elle guérit de nombreux malades, convertissant au catholicisme nombre d'entre eux. Comme ces conversions se multiplient, Olivia est arrêtée et condamnée à mort. Lorsqu'on allume le bûcher, les flammes se couchent autour d'elle sans la toucher. Elle est alors décapitée par ses bourreaux. Olivia, donne-nous d'assumer avec courage et fierté notre beau nom de chrétien, que nous osions porter une médaille ou une croix, que nos actes et nos paroles soient en accord avec notre foi.
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2: Au nom du Père, et du Fils, et du Saint-Esprit. Amen. Mon Seigneur et mon Dieu, je crois de tout mon cœur que tu es ici, que tu me vois, que tu m'entends. Je t'aime, je t'adore, je te demande pardon, je veux prier. Mais surtout, te laisser prier en moi. Glisse dans mon cœur tes paroles et tes silences. Le prophète Élie, dans la première lecture de la messe de ce jour, est dans un duel assez étonnant. Il doit prouver que son Dieu est vraiment Dieu. Et ses adversaires, eux aussi, doivent prouver que leurs dieux sont également des dieux et bien réels et puissants. On se croirait dans un film d'Hollywood qui présente la guerre des dieux de l'Antiquité grecque. Et pourtant, c'est un texte de l'Ancien Testament qui relate un fait vécu par des hommes. Bref, l'épreuve est la même pour les deux camps. Il s'agit d'invoquer son

0: dessus un amas de vagots de bois disposés pour un feu, de sorte qu'en invoquant son Dieu, le bois puisse s'enflammer devant les nombreux spectateurs. C'est curieux, désireux et assoiffé du merveilleux. L'accord conclu, les règles sont fixées. C'est le roi lui-même, le roi Akaz, qui sera l'arbitre, qui préside à ce duel. On allait dire qu'il y a dès le départ un déséquilibre. Élie est tout seul et ses adversaires sont nombreux, des centaines. Pour être plus précis, 400. Ils seront plusieurs donc à appeler leur Dieu. Ils sont les favoris au passage, car à leur avantage, le roi avait fait massacrer tous les prophètes du Dieu d'Élie. Ainsi, Élie était le seul prophète qui restait, et il est en face de centaines de prophètes du Dieu Baal. Seigneur, tu nous étonnes toujours. Tu utilises toujours ce qui est faible aux yeux des hommes pour manifester ta gloire. Au temps des juges, lorsque Gédéon partait en guerre contre les Madianites, c'est avec 300 personnes qu'il eut la victoire contre une foule d'hommes aussi nombreuses que les sauterelles. De même, c'est Moïse, un homme qui ne sait pas parler, que tu as choisi pour confondre Pharaon et libérer le peuple d'Israël d'un bras vigoureux et de façon merveilleuse. Et en plus, c'est une jeune vierge qui n'est même pas expérimentée dans la maternité que tu choisis pour mettre au monde le Fils de Dieu, le Sauveur de l'humanité. Une jeune fille faible, fragile, la Vierge Marie. Ce n'est donc pas étonnant que Paul puisse affirmer, c'est quand je suis faible, c'est alors que je suis fort. Tu es un Dieu puissant qui ne laisse pas l'orgueil humain faire douter de ton intervention. Tu agis dans des circonstances qui montrent effectivement que tu es vraiment Dieu. Tu le fais surtout pour que nous puissions croire en toi. Tu te révèles à nous, tu te montres à nous, à notre intelligence, pour que notre foi, notre cœur t'accueille. Revenons à notre test. La compétition commence dès le lever du jour et il laisse la place aux favoris. Curieusement, ils échouent au grand désarroi de leurs adeptes qui pourtant faisaient l'éloge de ces dieux. Ils ont eu droit toute la journée et recouru à toutes les méthodes. Ils ont fait tout ce qu'ils pouvaient jusqu'à se scarifier dans des transes rituelles, mais en vain. Ils avaient oublié que le margouillard a beau convoiter le ciel, il ne peut jamais voler comme un oiseau. Seigneur, toi le Créateur, te voici invité à jouer dans l'arène des humains, ta créature, à un jeu absurde visant à prouver ton existence et ta puissance. Tu es vraiment un Dieu qui surprend et surpasse nos attentes. Seigneur, tu acceptes que l'homme te mette en procès. Tu acceptes que l'homme t'appelle à prouver ta présence. Tu vois, Seigneur, notre cœur est si lent à croire. Nous voulons voir pour croire, un peu comme Saint Thomas, qui voulut te voir après ta résurrection et te toucher, mettre son doigt dans ton côté avant de croire en toi. Seigneur, c'est le cœur de chacun d'entre nous qui veut une preuve de ta présence et de ta puissance qui sauve. Comme si tout ce que tu avais fait dans le monde et pour le monde n'était pas suffisant. Et Seigneur, cela nous préoccupe davantage quand nous sommes dans le besoin ou devant un drame de l'injustice et de la violence des puissances de ce monde. Nous te demandons, Seigneur, en ce moment, si tu existes, montre-toi, montre-nous que tu es Dieu. Élie le prophète, comme tous ceux qui parlent au nom de Dieu, ceux qui annoncent le message de Dieu, se met à la tâche devant les mêmes spectateurs. Il ne lui faudra pas attendre une journée pour obtenir l'action de Dieu. Au contraire, il durcit l'épreuve et demande de mouiller le bois, de le faire même baigner dans l'eau. Et adressant une prière puissante au Seigneur, comme à la création du monde, la parole adressée à Dieu, Dieu y répond par un acte concret. Le feu enflamme le bois et consume la bête qui avait été égorgée et étalée sur ce feu comme un sacrifice. Tout est consumé et la poussière paraît. Les spectateurs en émoi sont stupéfaits, étonnés, impressionnés. Ce jour-là, Dieu a prouvé qu'il est Dieu. Le verdict est sans appel, d'une clarté sans pareille. Ce jour-là, tous ont compris que la fierté du scorpion se trouve dans sa queue et qu'on ne peut pas empêcher le singe de gratter sa fesse. Dieu est Dieu et ni moi, ni toi, ni les Baals, ni rien du tout dans ce monde ne peut changer cela. Mais toi qui pries avec moi, as-tu besoin d'un tel spectacle pour reconnaître ton Dieu? La parole de Dieu, les témoignages de tous les saints, ne te donnent pas la foi. La création avec toutes ses merveilles ne te suffit pas. Chaque jour, le monde tient et ne disparaît pas. N'est-ce pas un miracle aussi spectaculaire? Regarde la merveille qu'est l'intelligence humaine. Son génie qui ne finit pas d'inventer. Dieu en est l'auteur. Cela aussi est une merveille. Ah oui, toi qui m'écoutes, me voici moi aussi tombé dans le piège des preuves pour te donner la foi. Je veux donner des preuves que Dieu existe et qu'il est puissant. En fait, ce sont des témoignages que je fais de ce qu'est Dieu et ce qu'il a accompli, ses œuvres dans le monde, comment il s'est révélé à nous à travers des signes et des œuvres. Dieu connaît notre intelligence et rejoint notre univers et se montre à nous tel qu'il est. Un Dieu vrai, puissant et incomparable. Seigneur, comme tu es grand, quand tu agis dans notre existence, quand tu nous rejoins pour te montrer à nous, et tu t'es pas arrêté là, tu nous as montré ton cœur et ta face dans ton Fils Jésus-Christ, notre Sauveur. Oui, tu as fait le plus grand miracle, tu as remporté le plus grand duel. Désormais, tout l'univers et toute l'histoire sait que tu es Dieu et le seul. Je te remercie, mon Dieu, de tout ce que tu as semé dans mon cœur pendant ce moment de prière. Fais-le pousser et porter du fruit. Marie, ma mère immaculée, et Saint-Joseph, mon ange gardien, accompagne-moi toujours en chemin. Amen. Au nom du Père, et du Fils, et du Saint-Esprit. Amen.
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1: Fidèles auditeurs et auditrices, c'est l'heure du journal du soir sur la voie de l'Évangile et nous sommes toujours avec Georges Cablan. Merci de nous rejoindre, Georges.

0: Au sommaire de cette édition, le pape Léon XIV a rejoint la basilique de la Sagrada Familia pour y célébrer la messe. À l'issue de cette Eucharistie, le pape bénira la tour de Jésus, la dernière tour de cette église devenue symbole de la cité catalane. Et au cours de cette riche journée, le souverain pontife s'est rendu à Montserrat, la bénédictine, pour réciter le chapelet et prier devant la Vierge de Montserrat, vénérée depuis des siècles. Nous l'entendrons dans son discours, appelant à nous dépouiller de nos armures et revêtir les armes de Dieu. Au plan national, 80e catéchumène du doyenné Père Alfred Dufour, diocèse de Dallois, reçoivent le sacrement de la confirmation des mains de Mgr Marcelin Yaokwadio. C'était dimanche dernier à la paroisse Notre-Dame de l'Immaculée Conception de Guessabo, en la solennité du Saint-Sacrement. Voilà pour l'essentiel de l'actualité de ce mercredi soir. Merci de nous suivre et bienvenue.
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0: Mesdames et messieurs, bonsoir. Une fois n'est pas coutume, ouvrons ce journal par la page internationale. Journée riche en déplacement pour le pape aujourd'hui, de la prison de Briance à 45 km de Barcelone au monastère de Montserrat dans la montagne, un quartier défavorisé de la capitale catalane, la Sagrada Familia. Le pape Léon XIV sera confronté à différentes réalités sociales et spirituelles. Un des événements les plus attendus de ce voyage en Espagne et de cette étape catalane, c'est la messe qui se déroule en ce moment à la Sagrada Familia. Le pape Léon XIV inaugurera et bénira également la tour de Jésus-Christ 100 ans jour pour jour après la mort de l'architecte Antoni Gaudí, dont l'œuvre continue de témoigner de la rencontre entre l'art et la spiritualité, invitant chacun à lever les yeux vers le Christ. C'est là que nous retrouvons Augustine Asta, envoyé spécial de Radio Vatican, les minutes qui ont précédé cette messe qui, je le rappelle, est en cours en ce moment.
2: Eh bien, on n'attend plus que l'arrivée du pape Léon XIV. La basilique affiche quasiment complet et les fidèles se regroupent par centaines aux abords de la Sagrada pour suivre sur écran géant la célébration eucharistique. Personne ne veut visiblement manquer ce moment historique pour les fidèles. Cette œuvre monumentale d'Antoni Gaudí est un symbole fort, un appel à tourner son regard vers l'amour, la vérité et la paix qui viennent de Dieu. Le programme de cette ultime étape en terre catalane prévoit que le pape, à son arrivée, se rende dans la crypte de la Sagrada Familia où repose Antoni Gaudí. Selon le recteur de la basilique, le père Josep Maria Turull, avec lequel j'ai pu m'entretenir, Léon XIV viendra d'abord s'y recueillir avant de célébrer cette célébration eucharistique dans la nef principale, et à l'issue de la messe, le souverain pontife rejoindra l'extérieur de l'édifice pour inaugurer et bénir la tour de Jésus-Christ.
0: Relevé au rang de vénérable par le pape François, c'était le 14 avril 2025 qu'Antoni Gaudí, dont le centenaire de la disparition est célébré aujourd'hui même, continue de fasciner bien au-delà du monde de l'architecture, comme nous l'explique ici Augustine Asta de Radio Vatican.
2: Figure donc majeure du modernisme catalan, le concepteur de la Sagrada Familia fait de son chef-d'œuvre une Bible de pierre, une forêt de symboles pour élever l'âme vers Dieu. Son œuvre est en effet un langage autant spirituel qu'artistique, où chaque colonne, chaque façade et chaque symbole présente un immense récit de pierre retraçant l'histoire du salut, de la Genèse à la rédemption du Christ. Union de l'art et de la liturgie, la basilique de la Sagrada Familia représente au total près d'un siècle et demi de construction. Et avec ses 172,5 mètres, la Sagrada Familia est officiellement aujourd'hui l'église la plus haute du monde.
0: Augustine Asta de Radio Vatican, envoyé spécial à Barcelone. Et pour parler justement de cette tour que le pape va bénir ce soir au cours de la messe qu'il préside en ce moment, écoutons Mgr Xavier Gomez Garcia. Il est évêque d'un diocèse catalan suffragant de l'archidiocèse de Barcelone.
3: Pour les fidèles, la tour de Jésus de la basilique de la Sagrada Familia, visible depuis toute la ville, nous invite à lever les yeux. Le Christ au centre. Jésus se donne comme lumière d'espérance, chemin, vérité et vie pour tous. La joie de l'Évangile comme feuille de route pour bâtir la cité de Dieu au cœur de la cité des hommes, visible au cœur de la ville. Ce n'est pas seulement un jalon architectural, c'est un jalon spirituel et culturel. La Sagrada Familia a toujours été une catéchèse Saint-Pierre et la tour de Jésus, par sa centralité et sa hauteur, exprime quelque chose de très simple. Le Christ est le centre de la vie chrétienne. On rappelle que Gaudi voulait que le temple ne dépasse pas la hauteur de Montjuïc, parce qu'une œuvre humaine ne devait pas s'imposer à la création de Dieu. Voilà l'évangile, la grandeur avec l'humilité.
0: Des propos recueillis par Alexandra Sirgon de Radio Vatican. Autre moment empreint de spiritualité, la visite du pape au monastère de Montserrat à 40 km de Barcelone, situé dans la montagne à 720 mètres d'altitude. Accroché à la roche, c'est un des hauts lieux spirituels de Catalogne. C'est là que se trouve le sanctuaire dédié à la Vierge de Montserrat qui abrite la statue de la Morenata. C'est d'ailleurs la sainte patronne de la Catalogne. Au sein de la basilique, le pape Léon XIV a prié le chapelet avant de prononcer c'est un discours dont voici un extrait.
4: La volonté de Jésus est claire. Estos mando que os améis unos a otros.
5: La volonté de Jésus est claire. Voici ce que je vous commande. Aimez-vous les uns les autres. Il s'agit d'un amour qui a en lui-même sa mesure et sa source. Comme je vous ai aimé. C'est pourquoi lorsque Marie nous dit « Faites tout ce qu'il vous dira », elle nous invite à acquérir un cœur réconcilié avec les critères de l'Évangile. Jésus nous montre le chemin de la miséricorde, de la réconciliation, de la vérité et de la douceur. En même temps, il démasque la violence qui peut se cacher dans nos paroles et nos attitudes. La critique qui humilie, la condamnation qui détruit et l'agressivité qui divise. Cette violence cachée peut souvent se dissimuler derrière des armures apparentes avec lesquelles nous essayons de protéger nos blessures, nos peurs ou la souffrance causée par les injustices. Contemplons Marie de Montserrat, qui nous montre Jésus comme un enfant sans défense, reposant sur ses genoux, car la voici auprès de son Fils, nous invitant à nous aimer les uns les autres. Déposons aujourd'hui à ses pieds les armures qui ont peu à peu endurci notre cœur. L'enfant Dieu que Marie tient dans ses bras ne porte pas d'armure, et c'est lui-même qui, plus tard, nu sur la croix, s'abandonnera totalement au Père pour nous sauver par la force désarmée et désarmante de l'amour. Levons les yeux vers Marie et supplions-la de nous aider à nous revêtir uniquement des armes de Dieu, comme l'exhorte saint Paul.
0: Avant de se rendre à la Sagrada Familia, le pape Rava, dans un quartier défavorisé de Barcelone où se concentre une forte proportion de personnes immigrées vivant dans des conditions d'extrême pauvreté. Il a rencontré des acteurs d'organisations caritatives et d'associations diocésaines. Vous écoutez le journal, nous marquons 18h, passé de 38 minutes. L'actualité nationale à présent, dans le diocèse de Dalois, Mgr Marcelin Yaoukouadio, ordinaire du lieu, a conféré le sacrement de la confirmation à 81 catéchumènes du doyenné Père Alfred Dufour. C'était dimanche dernier la solennité du Saint-Sacrement. L'Eucharistique a eu pour cadre la paroisse Notre-Dame de l'Immaculée Conception de Guessabo a rassemblé de nombreux fidèles et autorités administratives. Saisissant l'occasion de cette célébration, l'évêque du diocèse de Dalois a exprimé sa profonde gratitude aux accompagnateurs des confirmants dans la formation chrétienne. Dans l'homélie qu'il a prononcé, il a rappelé l'importance de l'Eucharistie, rendu grâce à Dieu pour tant de bienfaits pour le doyenné Alfred Dufour et exhorté les confirmés à devenir de véritables témoins du Christ. Mgr Marcelin Yaoukouadio, dans un extrait de son homélie.
6: Quand on a reçu l'Esprit Saint, c'est pour être témoin de Jésus. Et il a dit, vous allez recevoir une force, celle du Saint-Esprit qui viendra sur vous, alors vous serez mes témoins. À Jérusalem, en Judée, en Samarie et jusqu'aux extrémités de la terre. On reçoit l'Esprit Saint pour être témoin de Jésus. Alors mes chers enfants, vous êtes les enfants, les fils et les filles de l'Église et dans l'Église du Christ. Alors faites attention. Annoncez ce qui est bon, ce qui est beau, ce qui est digne d'être aimé. Ça me paraît important. Nous sommes à Guessabo. La patronne de cette paroisse, c'est Notre-Dame de l'Immaculée Conception, elle qui n'a pas connu le péché. Donc, dans votre vie de chrétien aussi, aspirez à la sainteté. Alors que le Christ, qui vous appelle à sa suite, continue de vous inspirer, qui vous garde et vous donne la grâce de la fidélité, de la sainteté, même dans l'épreuve.
0: Vous venez d'écouter à l'instant Monseigneur Marcelin Iaokwadio, l'évêque du diocèse de Daloa. C'est dans la joie et l'allégresse que ces catéchumènes ont reçu le sacrement de la confirmation. Je vous propose quelques-unes de leurs réactions recueillies pour nous par nos confrères du relais RNC Daloa.
7: Le dragon marque sur la paroisse Saint-Marie Vianney de Ibeugué. Aujourd'hui, je suis fier parce que je suis confirmé, je suis content. Je remercie Dieu pour ce qu'il a fait pour moi.
8: À toi, Paul, il faut dire que c'est une fierté pour moi d'être confirmé aujourd'hui. C'est une fierté pour moi de recevoir le Saint-Esprit ici à la paroisse Immaculée Conception de Guessabo. Il faut dire que je suis content de recevoir le Saint-Esprit aujourd'hui parce que depuis longtemps même, je cherchais même à me confirmer parce que voilà, ce que le Saint-Esprit fait là, c'est tellement grand. Donc quand c'est comme ça, vraiment, il faut dire que je suis très content pour cela. Je suis très content de recevoir le Saint-Esprit. Je prie le Seigneur lui-même de me donner toujours la force et le courage de pouvoir mener sa mission et de pouvoir évangéliser toujours en son nom. De me détenir aussi voilà, des péchés qui vont en tout cas faire de moi toujours voilà, quelqu'un qui est à l'écart, quelqu'un qui n'apprend pas la parole de Dieu.
0: Autre fait marquant de l'actualité nationale, la messe jubilaire des 75 ans de la paroisse Sainte-Anne de Bokanda dans le diocèse de Yamoussoukro. Nous en reparlons, mais cette fois de ce qui a marqué cette grande fête. En l'occurrence, les activités qui l'ont précédée, notamment la journée sportive, la grande parade, la nuit mariale et le concert de chants religieux dans la nuit du vendredi 5 juin. Ce temps de louange et d'action de grâce a vu la participation des églisseurs. Le père Yves Armel Kwadio, président du comité d'organisation du jubilé d'Albâtre de la paroisse Sainte-Anne de Bokanda.
9: 75 ans, ça ne peut pas passer inaperçu. C'est 75 années de marche, de foi, 75 années de fidélité envers le Seigneur. Et ces activités marquent pour nous un élan d'abord de synodalité avec nos frères et sœurs et les autres confessions religieuses. Un conseil de chant religieux, parce que chanter, c'est prier deux fois. Et à travers les chants qui montent vers le Seigneur, nous exprimons nos intentions de famille, intentions de travail, intentions de tous ordres. Alors nous demandons au Seigneur de bien vouloir ouvrir son cœur, de bien vouloir prêter une oreille attentive à toutes ces personnes qui chantent à chaude larmes et chaude cœur pour lui exprimer sa reconnaissance.
0: Voilà, père Yves Armel Kwadio, vicaire à la paroisse Sainte-Anne de Bokanda et président du comité d'organisation du jubilé d'Albâtre de la paroisse. Ce concert de chants religieux a réuni toutes les chorales de la paroisse et celles des autres confessions religieuses. Ensemble, elles ont élevé la voix pour glorifier le Seigneur pour ses 75 ans de vie de la paroisse et pour les merveilles accomplies dans leur vie. Je vous propose quelques réactions au micro RNC de Landry Jadou.
10: Carole Amani, choriste à la chorale Sainte-Anne de Bokanda. Je suis soliste soprano. Ce jour représente pour nous un moment de joie parce qu'aujourd'hui, nous fêtons nos 75 ans et c'est un honneur pour nous de recevoir d'autres chorales parce que c'est une église famille. Voilà, nous sommes là pour prier Dieu et nous rendons grâce à Dieu parce que nous sommes la chorale mère et à travers ces chants, nous voulons dire merci à Dieu, merci pour le souffle de vie, merci pour tout ce qu'il fait pour nous parce que nous ne méritons pas ce qu'il nous donne, mais à cause de l'amour qu'il a pour nous, nous sommes là aujourd'hui et nous n'avons que notre voix pour le glorifier et nous dire merci.
11: Shadrach Yao, l'un des maîtres de la chorale à la 7e trompette, l'église Sema de Bokanda. Nous sommes là ce soir parce qu'elle nous a fait savoir que l'église est en train de fêter ses 75 ans d'existence. Alors, quoi de plus normal que la chorale, la 7e trompette, se joint à celle de la Sainte-Anne pour célébrer le Seigneur ensemble. Nous pensons et nous croyons que Dieu, dans sa grâce, dans sa bonté, et oui, va nous unir encore plus et il permettra que nous célébrions son nom ensemble partout où nous serons.

Et voilà, 18h passé de 45 minutes, c'est la fin de ce quart d'heure d'information. Merci de l'avoir suivi. Bonne suite des programmes sur nos antennes.

0: Fais-moi connaître tes chemins, Seigneur. Guide-moi dans tes vérités.
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de la paroisse Saint-Joseph Artisan de la Riviera Bounoumain dans le cadre de cette transmission en direct de la messe en l'honneur de Saint-Joseph et pour les communautés ecclésiales de base avec enseignement. Et ce mercredi 10 juin 2026, l'équipe mobile est composée de Herbert Keïta à ce microphone et Florentin Gwandi à la technique. Ce soir, nous aurons l'occasion d'entendre un enseignement sur la naissance de l'Église et les persécutions des 4 premiers siècles avec le père Ambroise Manda, vicaire général du diocèse d'Abidjan. Depuis la paroisse où nous sommes pour vivre ce moment, vivons ensemble cette célébration eucharistique marquée par cet enseignement qui sera donné par le vicaire général du diocèse d'Abidjan, le père Ambroise Manda.

0: Au nom du Père et du Fils et du Saint-Esprit, la grâce de Jésus le Christ, notre Seigneur, l'amour de Dieu le Père et la communion de l'Esprit Saint soient toujours avec vous.
1: Veuillez vous asseoir. Saint Joseph, paroissiens et paroissiennes, auditeurs et auditrices de la RNC, de Radio Espoir et de Radio Paix en Vie, nous nous retrouvons pour notre messe mensuelle en l'honneur de Saint Joseph et à l'intention des CEB avec enseignement. Et pour ce mois de juin, nous recevons un prêtre de l'archidiocèse d'Abidjan, vicaire général de l'archidiocèse d'Abidjan, Monseigneur Ambroise Mandat. Je voudrais, en votre nom à tous, lui souhaiter la bienvenue. Bonne arrivée, Monseigneur. Alors, vous constatez avec moi que, au lieu de 19h, nous débutons à 19h30, c'est ça ? 45. Donc, je voudrais m'excuser auprès des auditeurs, m'excuser auprès de chacun de vous et m'excuser auprès de Monseigneur qui est là depuis 17h, voilà, qui a dû patienter à cause des embouteillages. On attendait donc la radio. Donc, veuillez nous excuser et bonne célébration eucharistique à toutes et à tous. Veuillez vous tenir debout.
0: Mes frères et mes sœurs, nous sommes réunis à l'appel du Seigneur pour rendre hommage à Saint Joseph, le patron de cette paroisse. Joseph qui accompagne nos familles, qui nous accompagne dans l'exercice de nos fonctions. Joseph qui protège l'Église. Commençons par demander pardon au Seigneur pour toutes nos fautes et disposons-nous à accueillir sa miséricorde. Je confesse à Dieu Tout-Puissant.
2: Je reconnais devant vous, frères et sœurs, que j'ai péché en parole, par action et par commission. Oui, j'ai vraiment péché. C'est pourquoi je supplie la bienheureuse Vierge Marie, les anges et tous les saints, et vous aussi, frères et sœurs, de prier pour moi, le Seigneur notre Dieu.
0: Que Dieu Tout-Puissant nous fasse miséricorde, qu'il nous pardonne nos péchés et nous conduise à la vie éternelle.

0: Prions le Seigneur. Dieu créateur de l'univers, tu as donné au genre humain la loi du travail. En ta bonté, accorde-nous d'accomplir, à l'exemple du bienheureux Joseph et sous sa protection, les tâches que tu nous confies et de recevoir la récompense que tu promets. Par Jésus-Christ, ton Fils, notre Seigneur, qui vit et règne avec toi dans l'unité du Saint-Esprit, Dieu pour les siècles des siècles.
1: Lecture du premier livre des rois. En ces jours-là, le roi Achab convoqua tout Israël et réunit les prophètes de Baal sur le mont Carmel. Élie se présenta devant la foule et dit : Combien de temps allez-vous danser pour l'un et pour l'autre ? Si c'est le Seigneur qui est Dieu, suivez-le. Si c'est Baal, suivez Baal. Et la foule ne répondit mot. Élie continua. Moi, je suis le seul qui reste des prophètes du Seigneur, tandis que les prophètes de Baal sont 450. Amenez-nous deux jeunes taureaux, qu'ils en choisissent un, qu'ils le dépècent et le placent sur le bûcher, mais qu'ils n'y mettent pas le feu. Moi, je préparerai l'autre taureau, je le placerai sur le bûcher, mais je n'y mettrai pas le feu. Vous invoquerez le nom de votre Dieu, et moi, j'invoquerai le nom du Seigneur. Le Dieu qui répondra par le feu, c'est lui qui est Dieu. La foule répondit : C'est d'accord. Élie dit alors au prophète de Baal : Choisissez votre taureau et commencez. Car vous êtes les plus nombreux. Invoquez le nom de votre Dieu, mais ne mettez pas le feu. Ils prirent le taureau et le préparèrent, et ils invoquaient le nom de Baal depuis le matin jusqu'au milieu du jour en disant : Ô Baal, réponds-nous. Mais il n'y eut ni voix ni réponse. Et ils dansaient devant le tel qu'ils avaient dressé. Au milieu du jour, Élie se moqua d'eux en disant : Criez plus fort, puisque c'est un Dieu. Il a des soucis ou des affaires, ou bien il est en voyage. Il dort peut-être, mais il va se réveiller. Ils criaient donc plus fort, et selon leur coutume, ils se tailladèrent jusqu'au sang, avec des épées et des lances. Dans l'après-midi, ils se livraient à des transes prophétiques jusqu'à l'heure du sacrifice du soir, mais il n'y eut ni voix, ni réponse, ni le moindre signe. Alors, Élie dit à la foule : Approchez. Et toute la foule s'approcha de lui. Il releva l'autel du Seigneur qu'il avait démoli. Il prit 12 pierres, selon le nombre des tribus des fils de Jacob, à qui le Seigneur avait dit : Ton nom sera Israël. Avec ses pierres, il érigea un autel au Seigneur. Il creusa autour de l'autel une rigole d'une capacité d'environ 30 litres. Il disposa le bois, dépeça le taureau et le plaça sur le bûcher. Puis il dit, emplissez d'eau quatre cruches et versez-les sur la victime et le bois. Et l'on fit ainsi. Il dit une deuxième fois et l'on recommença. Il dit une troisième fois et l'on recommença encore. L'eau ruissela autour de l'autel et la rigole elle-même fut remplie d'eau. À l'heure du sacrifice du soir, Élie le prophète s'avança et dit, Seigneur, Dieu d'Abraham, d'Isaac et d'Israël, on saura aujourd'hui qui est Dieu en Israël, que je suis ton serviteur et que j'ai accompli toutes ces choses sur ton ordre. Réponds-moi, Seigneur, réponds-moi pour que tout ce peuple sache que c'est toi, Seigneur, qui es Dieu et qui a retourné leur cœur. Alors, le feu du Seigneur tomba, il dévora la victime et le bois, les pierres et la poussière, et l'eau qui était dans la rigole. Tout le peuple en fut témoin. Les gens tombèrent face contre terre et dirent, c'est le Seigneur qui est Dieu, c'est le Seigneur qui est Dieu. Parole du Seigneur.
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Garde-moi, mon Dieu, j'ai fait de toi mon refuge. 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Toutes les idoles du pays ne cessent d'étendre leurs ravages. Je n'irai pas leur offrir le sang des sacrifices. Leur nom ne viendra pas sur mes lèvres. Seigneur, mon partage et ma coupe, de toi dépend mon sort. Je garde le Seigneur devant moi sans relâche. Il est à ma droite. Je suis inébranlable. Tu ne peux m'abandonner à la mort. Tu m'apprends le chemin de la vie. Devant ta face, débordement de joie. À ta droite, éternité de délices.

Le Seigneur soit avec vous. Évangile de Jésus-Christ selon saint Matthieu. Veuillez vous asseoir. En ce temps-là, Jésus disait à ses disciples, « Ne pensez pas que je sois venu abolir la loi ou les prophètes. Je ne suis pas venu abolir, mais accomplir. Amen, je vous le dis. Avant que le ciel et la terre disparaissent, pas un seul iota, pas un seul trait ne disparaîtra de la loi jusqu'à ce que tout se réalise. Donc, celui qui rejettera un seul de ses plus petits commandements et qui enseignera aux hommes à faire ainsi, sera déclaré le plus petit dans le royaume des cieux. »

les accomplir. Amen, je vous le dis. Avant que le ciel et la terre disparaissent, pas un seul iota, pas un seul trait ne disparaîtra de la loi jusqu'à ce que tout se réalise. Donc, celui qui rejettera un seul de ses plus petits commandements et qui enseignera aux hommes à faire ainsi sera déclaré le plus petit dans le royaume des cieux. Vite à méditer sur la puissance de la foi qui repose sur la parole de Dieu. Mes lectures a déroulé sous nos yeux l'action du prophète Élie qui, sur la base de la parole de Dieu, de sa foi en Dieu, a triomphé lui seul de 450 adversaires. Et Jésus établit entre cette parole puissante qui a permis à Élie de triompher et celle qu'il enseigne, établit entre ces deux paroles-là une continuité. Il dit qu'il n'est pas venu pour que l'Ancien Testament soit aboli, mais il est là pour accomplir entièrement l'Ancien Testament. Et nous invite sur cette base à ne pas faire de tri dans la parole de Dieu qui nous est proposée, mais à l'accueillir entièrement et à en vivre pour avoir la vie. Mais aujourd'hui, à la demande du Père curé, nous n'allons pas nous étendre sur les textes du jour, mais sur un bout de l'histoire de l'institution qui aujourd'hui continue à enseigner cette parole. L'histoire de l'Église. Et le curé a demandé que nous étudions cette histoire, que nous parlions de cette histoire, sur les quatre premiers siècles. Vous savez, frères et sœurs, dans notre monde aujourd'hui tel qu'il se présente, il existe trois religions qu'on appelle les religions du livre. Il s'agit, dans l'ordre d'apparition, de fondation, du judaïsme, du christianisme et de l'islam. Ce sont les religions dont la doctrine de base est consignée, contenue dans un livre, une révélation, aussi bien pour les juifs, pour les musulmans que pour nous les chrétiens. Mais il y a une différence essentielle entre le christianisme et les autres religions du livre. La différence, c'est que quand on prend la religion juive, on dit que la base de l'enseignement de cette religion a été donnée telle qu'elle par Dieu lui-même. On dit que Moïse est monté sur la montagne et est descendu avec les tables de la loi qui sont l'écriture même de Dieu. C'est pareil pour l'islam, le Coran est considéré comme un livre qui a été entièrement écrit et qui a été donné tel quel au prophète Mohammed ou Mahomet, ça dépend de la prononciation. Chez nous les chrétiens, c'est un homme qui a enseigné. Et cet homme, il n'a jamais rien écrit lui-même. Il a écrit une seule fois. Le jour était assis par terre et qu'il traçait des choses. On ne sait même pas ce qu'il a écrit. Et cet homme-là a vécu parmi nous, parmi les hommes, c'est-à-dire dans un peuple, d'un environnement précis, qui a influencé, pour ainsi dire, son enseignement. Cet homme, vous le savez, c'est Jésus de Nazareth, qui est venu au monde dans un peuple, le peuple juif, dont le pays était alors la Palestine, sous occupation romaine. Quand Jésus est venu au monde, la Palestine était colonisée par l'Empire romain. C'est dans ce monde traversé par de multiples influences culturelles que la nouvelle religion est apparue et a évolué et a fini par s'implanter auprès de dieux et de peuples. Ce que nous savons de Jésus,
nous le savons grâce à des témoins qui ont rapporté ce qu'il a fait. Mais lui-même n'a jamais écrit. L'histoire du christianisme commence avec la naissance de Jésus, qui est venu au monde sous César Auguste. César Auguste, c'est le premier empereur romain, celui qui, en reprenant une constitution mise en place par Jules César, a véritablement fondé l'Empire romain en l'an 27 avant Jésus-Christ. Et c'est en partant des acquis du judaïsme qui existait avant lui que Jésus va fonder donc la religion chrétienne. Alors pour ce soir, nous allons essayer de réussir en peu de temps, le plus brièvement possible, à comprimer ces quatre premiers siècles que nous devons voir. C'est une histoire riche et dense. Je voudrais la présenter simplement en trois petits points. Le premier point, la naissance de l'Église. Le deuxième point, le temps des persécutions. Et le troisième point, la conversion de l'Empire romain au christianisme. Donc je commence par la naissance de l'Église. Au premier siècle de notre ère, la ville de Rome, qui a été fondée au 8e siècle avant Jésus-Christ, en l'an 753 exactement, est à la tête d'un vaste empire qu'il a constitué petit à petit. Et cet empire s'étend dans la direction ouest-est du Portugal actuel jusqu'à la Turquie et dans la direction nord-sud de l'orée de l'Angleterre actuelle jusqu'au Sahara, jusqu'au pays du Maghreb aujourd'hui. La Palestine, dans ce vaste empire, n'est alors qu'un petit point, une province toute petite, à peine visible. Mais c'est là que se joue une histoire singulière dont l'influence va transformer le visage de tout l'empire au bout de quatre siècles. L'histoire singulière, c'est celle de ce prophète qui vient de la province, de la région la plus obscure, de cette petite province, la région de Galilée. Le prophète Jésus réunit alors à ce moment-là autour de lui quelques disciples permanents qu'il appelle apôtres et il parcourt pendant trois ans à peu près la province de long en large. Il délivre un enseignement qui tranche avec la doctrine habituelle enseignée par les représentants officiels de la religion et qui remonte cette doctrine à Moïse. Et il finit par payer son audace par sa vie en mourant de la mort infâme, de la crucifixion. Mais ses disciples assurent par la suite qu'au bout de trois jours, il est revenu à la vie et c'est cet événement inouï qui fonde le christianisme. Le christianisme est fondé sur la passion, la mort et la résurrection de Jésus. Le projet initial de Jésus semble d'avoir voulu apporter un renouveau pour réformer le judaïsme, afin de l'ouvrir à tous les peuples, ainsi que le voulait sa vocation initiale. Dieu a choisi Israël pour qu'il soit son missionnaire auprès des autres peuples. Mais Jésus s'est heurté à trop de résistance et finalement au rejet qui lui a valu la mort. Alors, juste avant sa mort, comme il sentait que les choses ne marcheraient pas dans le sens qu'il avait prévu à cause de l'opposition grandissante de la classe dirigeante, Jésus a constitué ses disciples en un groupe pour poursuivre son œuvre et il a fondé pour eux un culte destiné à être perpétué pour prendre le relais du judaïsme en termes de religion dépositaire de la révélation destinée à tous les hommes. Le jeudi saint donc, Jésus a partagé avec ses disciples un repas pascal qui a été la réplique exacte de ce que Moïse a fait au pied du Sinaï, quand il a scellé l'alliance entre Dieu et le peuple d'Israël sorti d'Égypte,
et qu'il a consacré à Aaron et sa famille pour assurer le sacerdoce de la religion juive. Jésus a donc institué ainsi l'Eucharistie et il a consacré les apôtres pour perpétuer le mémorial de ce qu'il a fait. Le jeudi saint donc, Jésus fonde l'Église, il fonde la religion chrétienne. Alors, la religion chrétienne va s'insérer dans un monde qui est déjà peuplé de plusieurs religions. Le monde romain est un monde, on va dire, polythéiste. Mais avant d'arriver dans le monde romain, il fallait déjà que le christianisme trouve sa place dans le monde juif lui-même. Le monde juif, la religion juive au temps de Jésus, professait, comme aujourd'hui encore, un monothéisme strict. Nous connaissons tous le schéma Israël. Écoute Israël, Seigneur ton Dieu est le Seigneur un. Rien ne lui ressemble sur la terre, ni dans les eaux, ni dans les airs, ni dans le ciel. Et c'est pour ça que les Juifs ne représentent pas Dieu. Dieu est un, il est tout seul, monothéisme strict. Mais à l'époque où se déroulent les événements dont nous parlons aujourd'hui, cette religion se présente sous la forme de sectes qui se reconnaissent toutes les unes les autres, mais qui, sur la base commune des cinq premiers livres de la Bible, les livres de Moïse, ont chacune des habitudes culturelles, des croyances qui diffèrent un peu les unes des autres. Alors, ce sont ces tendances religieuses-là qui forment le judaïsme au temps de Jésus. Alors, il y en a trois principales, ces sectes. Ce sont les pharisiens, les sadducéens et les esséniens. Et on ajoute à ces trois groupes-là un quatrième qu'on appelle les zélotes. Les pharisiens, leur nom signifie « séparés », les gens qui sont séparés. Ce sont des gens qui sont soucieux de la sainteté de Dieu, dont ils méditent assidûment la loi. Et parce qu'ils savent qu'il est difficile à un homme de vivre sans cesse en présence de Dieu, ils s'entourent d'une multitude de pratiques rituelles. Ils sont les maîtres spirituels du peuple, ils refusent tout engagement politique et pour eux, le salut du peuple réside dans la fidélité à la loi. Ils croient en l'existence des êtres spirituels et ils professent la foi en la résurrection des morts. Les sadducéens, c'est un autre groupe. Le nom est dérivé de Sadoc. Sadoc, c'est un prêtre qui a assuré le passage entre David et Salomon. On peut trouver Sadoc dans le livre de Samuel, dans le livre des rois également. 2 Samuel 8, 17 par exemple, ou 20, 25. 2 Samuel 8, 17, ou 20, 25. Et 1 roi 1, 32 à 40. Alors les sadducéens, grâce à leur ancêtre donc Sadoc, forment la haute classe sacerdotale. C'est parmi eux qu'on choisit les grands prêtres en général. Ce sont des gens qui donc sont issus de la haute bourgeoisie laïque ou de la haute classe sacerdotale.

un riche d'entrer au royaume des cieux, eh bien, les disciples ont été scandalisés. Parce que les Sadducéens enseignaient justement que quand Dieu vous aime, il vous comble sur la terre. Il n'attend pas après la mort. Donc, c'est une doctrine qui est enseignée, que beaucoup ont intégrée. Du coup, on voit dans les gens qui réussissent dans la vie, des gens bénis par Dieu. Alors que pour d'autres, c'est après la mort qu'il faut attendre la récompense de Dieu. Donc, il y a un contraste ici entre les Sadducéens et les pharisiens. Les Esséniens, eux, c'est un groupe monastique. C'est des gens qui forment une communauté de moines, se sont retirés au désert et ils estiment qu'ils sont les seuls vrais Israélites. Parce que pour eux, la religion juive de leur temps est souillée. Et il n'y a que eux qui sont les gens purs, hein, et donc ils vont vivre cette pureté-là à l'extérieur du groupe. Et ils estiment que si le Messie tarde à venir, c'est justement parce que le peuple est encore souillé. Donc ils espèrent, en se purifiant régulièrement, que le Messie naîtra parmi eux. Et c'est pour cela que quand Jean-Baptiste est venu au monde, lui qui a vécu au désert comme les Esséniens et qui a repris leur baptême, c'est pour cela, dis-je, que beaucoup ont pensé que c'était lui le Messie. N'est-ce pas? Parce qu'il y a cette confusion entre lui et les Esséniens. Hein, il a séjourné, pense-t-on, parmi eux. Et enfin, les Zélotes qui ne sont pas à une secte à proprement parler, mais qui sont des gens zélés pour la loi. Leur nom signifie donc zélé pour la loi. Ce sont des gens qui ne supportent pas que eux, juifs, race pure, soient colonisés par des païens comme les Romains. Ils n'acceptent pas la présence des étrangers non convertis au christianisme et au judaïsme parmi eux. Et donc, ils procèdent à des attentats pour essayer de chasser les Romains de leur pays. Et c'est eux qui ont provoqué la guerre, la révolte de 66, qui a fini par la destruction du temple en 70. Alors j'ai dit tout ça parce que quand le christianisme est apparu, on a d'abord cru que c'était également une secte juive. Le christianisme est d'abord une secte juive, une secte de plus. On en avait plusieurs, on en a vu trois, et voilà une nouvelle secte qui apparaît. Et cette secte-là, elle a essayé de s'intégrer au monde juif. La difficulté, c'est que dès le départ, la secte chrétienne a été rejetée par les autres. Pourquoi rejetée par les autres? Parce que les Juifs leur reprochaient de ne pas être d'accord sur tout avec eux, sur les cinq livres de Moïse. Parce que la base commune, les cinq livres de Moïse. Les cinq livres de Moïse enseignent que Dieu est un. Or, les chrétiens, ils disent qu'ils croient que Dieu est un, mais en même temps aussi, il dit que Jésus est Dieu. Ce qui fait qu'il y a Dieu, que les autres reconnaissent, plus Jésus, ça ne fait pas un, ça fait deux. N'est-ce pas? Donc, on les considère comme, les Juifs les considèrent comme des polythéistes. Ils ne peuvent pas accepter que des polythéistes intègrent le groupe des Juifs. Les chrétiens, donc, non seulement disaient que Jésus était Dieu, ce qui faisait d'eux des polythéistes, mais en plus, ils se réclamaient du nom de Jésus, de ce Jésus qui a été rejeté comme un hérétique et qui est mort, on l'a dit, d'une mort infamante, celle de la croix. La parole de Dieu dit ceci, « Maudit soit celui qui est pendu au gibet. » Jésus est mort, pendu au gibet. Les Juifs le considèrent non seulement comme hérétique, mais encore comme maudit. Donc, ils ne peuvent pas accepter que des disciples d'un tel homme fassent partie de leur religion. Et pour cette raison, donc, ils ont, dès le départ, rejeté le christianisme. Alors, c'est en partie ce rejet du christianisme par les Juifs qui ont été les premiers à le persécuter, qui a amené les chrétiens peu à peu à sortir du judaïsme pour faire route à part. Le christianisme, quand il est né, mes frères et mes sœurs, a pris d'emblée deux formes. Après Jésus, je veux dire. Après Jésus, donc, le christianisme a pris deux formes, deux visages, liés à la mentalité et à l'origine des adhérents.
avait deux types d'adhérents au christianisme.

0: 19, dans les premiers jours, dans les premières années, il y avait les Juifs de Palestine convertis. Pierre, Jean et tout ça sont des Juifs qui sont nés en Palestine, qui ont grandi en Palestine. Mais les Juifs qui aimaient beaucoup leur pays étaient plus nombreux à l'étranger à l'époque de Jésus qu'en Palestine. On estime que les Juifs étaient à peu près un sixième en Palestine et cinq sixièmes en dehors de la Palestine. On les appelle les Juifs de la diaspora. Et ceux-là, ils sont habitués à vivre avec les autres, avec des peuples étrangers. Ce sont des gens qui sont plus ouverts, à différence de ceux de Palestine, qui restent fermés et qui attendent que les gens se convertissent à eux. Et donc, les Juifs de Palestine pratiquaient ce qu'on appelle le judéo-christianisme. Ils estimaient que pour devenir chrétien, il fallait se convertir d'abord au judaïsme, adopter toutes les pratiques du judaïsme. Et ceux de la diaspora estimaient que la loi de Moïse est caduque, dépassée pour eux. Ce qui est important, c'est de croire en Jésus-Christ, de s'attacher à Jésus-Christ. Du coup, entre ces deux tendances-là, dès le départ, il y a eu des frictions. Quand on regarde dans les Actes des Apôtres, par exemple, la première friction qu'on signale, c'est celle des hellénistes qui reprochent aux autres d'être injustes dans le partage, dans l'assistance des veuves et des orphelins, dans le partage des biens. C'est déjà ça, parce que le deuxième groupe, justement, s'appelle le groupe des hellénistes. Donc, il y a ceux qui pratiquent le judéo-christianisme et il y a ceux qui pratiquent l'hellénisme. L'hellénisme, c'est la pratique chrétienne des convertis provenant, n'est-ce pas, de la diaspora. Alors, entre ces deux groupes-là, il y a eu tellement de frictions que les frictions ont éclaté en conflit ouvert à Antioche. Dans les Actes des Apôtres, chapitre 15, on peut voir que des gens partis de Jérusalem sont allés dire à ceux d'Antioche que pour être chrétien, il faut être circoncis, il faut adopter les règles du judaïsme. Et Paul, qui est là avec Barnabé, sont entrés en conflit avec eux. On a dû venir à Jérusalem interroger les apôtres pour qu'ils tranchent. Les apôtres ont tranché en faveur de l'ouverture des hellénistes. Du coup, on considère que cette assemblée de Jérusalem qui a eu lieu en 49, c'est-à-dire 16 ans seulement après la mort de Jésus, est le premier concile de l'Église. Quand il y a conflit dans l'Église, qu'est-ce qu'il faut faire? Il faut s'asseoir, il faut discuter, il faut chercher le consensus et la vérité pour aller de l'avant. Et donc, ce premier concile a eu lieu à la suite de la crise d'Antioche, provoquée par des personnes qui n'ont pas été envoyées et qui sont allées prêcher le judéo-christianisme à des hellénistes à Antioche. Antioche, soit dit en passant, se trouve en Syrie aujourd'hui. Alors, donc, voilà donc, c'est cette église-là. Comment elle s'est répandue? Elle s'est répandue d'abord à partir de la Pentecôte. Nous avons entendu tous, il n'y a pas longtemps, qu'à cette Pentecôte, il y a des Mèdes, des Parthes, des Élamites, ainsi de suite. Ce sont des gens venus de partout qui vont repartir avec la conversion qu'ils ont rencontrée donc à Jérusalem. Et ensuite, à partir de la persécution qui a éclaté après la mort d'Étienne, ceux qui ont fondé, par exemple, la communauté d'Antioche, c'est ceux qui ont fui Jérusalem à cause de la persécution. Alors justement, on parle de persécution. Comme on a dit, c'est les Juifs qui ont commencé avec la mort d'Étienne et le reste. Mais on va passer maintenant à la persécution des Romains. Donc, après avoir été confrontés aux Juifs qui les ont persécutés, qui les ont rejetés du judaïsme, les chrétiens vont devoir trouver une place dans le paysage religieux de l'Empire. L'Empire connaît seulement deux types de statuts religieux. Ou bien on est juif et on est monothéiste, ou bien on n'est pas juif et on est obligé d'être polythéiste, parce que les Romains sont polythéistes. Les Romains, ils ont un dieu pour tout. Ils ont un dieu pour la guerre, un Dieu pour la vie, un Dieu pour les femmes, un Dieu pour les mères de famille, un Dieu, il y a un Dieu pour tout. Et donc, les chrétiens, tant qu'ils ont été dans le judaïsme, ils avaient donc la protection du judaïsme pour être monothéistes. Et maintenant qu'ils sont sortis de là, on les a mis dehors, il va falloir qu'ils deviennent polythéistes, puisqu'il n'y a que deux statuts. Or, les chrétiens revendiquent d'être eux aussi monothéistes, alors qu'ils ne sont plus juifs. Voici ce qui va faire donc la friction entre les chrétiens et les romains. Alors, les persécutions entrent dans la sphère de la tentative de clarification des relations entre l'Empire romain et la nouvelle secte des chrétiens qui cherche les privilèges auxquels elle n'a pas droit. Le privilège du monothéisme, je l'ai dit, est réservé seulement aux juifs. Ils ne sont plus juifs, ils ne peuvent plus être monothéistes. Alors, ces relations entre l'Empire et les chrétiens ont été tendues du 1er au 4e siècle. La question est devenue épineuse à partir du moment où le christianisme a commencé à connaître un développement rapide. Les chrétiens apparaissent alors aux Romains comme des nouveaux venus sur la scène religieuse, mais des nouveaux venus qu'on n'arrive pas à classer. Comme j'ai dit, les Romains connaissent deux cases. Ou bien on est juif et on est monothéiste, ou bien on n'est pas juif et on est polythéiste. Et les chrétiens, ils ne sont pas juifs et ils veulent être monothéistes. Donc, à l'époque, on les appelle la troisième race. Première race, les Romains, polythéistes. Deuxième race, les Juifs. Troisième race, inclassable. On ne sait pas où les mettre. Donc, l'Empire romain prend conscience peu à peu que si ce corps qu'il n'arrive pas à classer, qu'il n'arrive pas à assimiler, se développe, c'est dangereux pour sa stabilité. Tous les chefs d'État, tous les gouvernements essayent de savoir ce que chacun fait. Et donc, on classe les gens. Sur nos cas d'identité, par exemple, on dit notre nom et puis on dit notre profession. N'est-ce pas? Donc, toutes les professions qui ont été recensées apparaissent sur le cadre d'identité. Mais celles qui ne sont pas recensées, celles qui ne sont pas validées, eh bien, n'apparaissent pas. Si quelqu'un dit « je suis voleur », où on le met? À la case prison, parce que là-bas, c'est là qu'on met les gens qu'on ne reconnaît pas. Du coup, les chrétiens vont être envoyés à la case prison parce qu'on n'arrive pas à les classer. Voilà. Donc, l'Empire pense que les chrétiens sont un corps étranger inassimilable qui risque à la longue de lui poser un problème. Et donc, peu à peu, on va chercher à, on va dire, éliminer ce corps pour qu'à la longue, il n'y ait pas le problème que l'Empire prévoit. Donc, il y a eu deux facteurs principaux qui ont amené l'Empire à persécuter les chrétiens. Ça a été premier facteur, le facteur social. Deuxième facteur, le facteur politique. Le facteur social, c'est, on va dire, la haine que les chrétiens s'attirent à cause de leur comportement. Les Romains sont des jouisseurs. C'est des gens qui ne se privent d'aucun plaisir de la vie. S'il y a des plaisirs dans la vie, c'est bien pour qu'on en profite. Et donc, ils ne s'embarrassent pas de morale sexuel ou, c'est pas moi, par rapport à au plaisir de la table, se donne tous les plaisirs, au luxe et ainsi de suite. Par exemple, chez les Romains, quand on dit un banquet, ce n'est pas un repas qu'on va manger du matin au soir, c'est un repas qui peut durer plusieurs jours. Et on ne mange pas pour se rassasier, on mange pour apprécier les mets. Du coup, chez les Romains qui sont cossus, ceux qui ont un peu d'argent, il y a dans la maison ce qu'on appelle le vomitorium. Quand vous avez mangé, que vous êtes rassasié, vous allez au vomitorium, vous prenez une potion, vous rendez tout et vous revenez pour manger encore. Ça peut durer plusieurs jours comme ça, parce qu'on veut apprécier les bonnes choses de la vie. Et les chrétiens viennent avec leur morale pour leur dire, non, il ne faut pas manger, trop manger, ne faut pas se donner des plaisirs sexuels, il ne faut pas aller regarder les gladiateurs tuer des gens ou voir des animaux dévorer des gens au cirque. Et tout ça, les Romains ne peuvent pas comprendre. Du coup, il y a un rejet des chrétiens, un rejet par la société elle-même. Deuxième facteur politique, la religion n'est pas une affaire privée dans l'Empire romain, c'est une affaire publique. L'empereur, le chef de la religion, et pratiquer le culte, c'est un devoir de bon citoyen. Ce n'est pas une affaire pour aller au ciel, non, c'est un devoir de bon citoyen. Parce que les Romains croient dur comme fer que si les citoyens pratiquent le culte, les dieux envoient des bénédictions et l'empire prospère. S'ils ne le font pas, ils envoient des malédictions et l'empire périclite. Donc celui qui ne fait pas ses devoirs religieux, c'est quelqu'un qui veut que l'empire meure. Et il peut avoir maille à partie avec les autorités. Et les chrétiens ne veulent pas pratiquer la religion romaine. Et ça aussi, c'est un problème qui les met, n'est-ce pas, en confrontation avec l'empereur. Donc, du 1er au 4e siècle, sur la base de ces facteurs, il y a eu 10 persécutions actées, 10 persécutions dont la décision a été prise par les empereurs, en dehors des vexations qu'on peut avoir tous les jours. Mais les persécutions formelles, il y en a eu 10. Il y en a eu 10. Je vous donne ici quelques-unes des persécutions. La première a eu lieu en l'an 64. L'an 64, elle a été le fait de l'empereur Néron. Néron, on dit, ça n'a jamais été prouvé, mais il y a de fortes présomptions qu'il a mis le feu à la ville de Rome. Parce que les Romains ont conscience, les empereurs romains ont conscience, que ce qui marque le paysage du passage d'un empereur, c'est les monuments qu'il construit. Quand vous allez dans la ville de Rome aujourd'hui, dans la vieille ville de Rome, on retrouve encore arc d'un tel empereur, ceci d'un tel empereur. Donc, chaque empereur qui passe veut marquer son passage par une construction importante. Et Néron a voulu reconstruire la ville de Rome. Mais il ne pouvait pas déguerpir, n'est-ce pas, les gens, comme on le fait chez nous ici. Tous les citoyens ont des droits. Et donc, il faut respecter les choses. Du coup, Néron aurait imaginé que si Rome brûle, par exemple, il peut reconstruire cette fois-ci. Et donc, il aurait fait mettre le feu à Rome. Malheureusement, il n'a pas prévu certaines choses. Le feu est allé trop loin et a tué beaucoup de monde. Et du coup, on cherche qui a mis le feu à Rome. On commence à supputer que c'est l'empereur qui l'a fait. Et Néron va faire courir le bruit que ce n'est pas l'empereur, mais c'est les chrétiens qui l'ont fait. Et du coup, il va persécuter les chrétiens pour venger le peuple qui a été victime, en guillemets, de ces chrétiens. Donc, Néron a puni les chrétiens pour l'incendie de Rome. Et c'est à cette persécution que Pierre et Paul sont morts, en 67. Deuxième persécution importante encore, celle de Septime Sévère, qui a eu lieu en 202. Septime Sévère est le premier empereur qui a pris un décret anti-chrétien, qui a rendu le christianisme illégal. Auparavant, tous les empereurs qui sont passés, ils ont puni les chrétiens quand il y avait un événement auquel ils étaient mêlés. Mais lui, il est venu, il a fait un décret pour dire désormais, il ne veut plus avoir de baptême dans l'Empire. Ceux qui sont déjà chrétiens, qui restent chrétiens, mais quand ils vont mourir, l'Église va mourir d'elle-même, n'est-ce pas? Et donc, il ne veut plus de baptême. Et donc, il va faire sa barre sur les catéchumènes surtout, et ceux qui les accompagnent, sa persécution. Et c'est lui qui a été donc, qui a livré à la mort Félicité et Perpétue en 202. Troisième persécution que je retiens, celle de Dèce. Dèce a déclenché sa persécution en 250. Pour quelle raison? L'Empire est confronté à des difficultés, n'est-ce pas? Il cherche les raisons pour lesquelles l'Empire a des difficultés. Et il estime que c'est parce que les chrétiens n'offrent plus les sacrifices que les dieux envoient des calamités à l'Empire. Et donc il va ordonner à tous les habitants de l'Empire d'aller offrir des sacrifices, sans distinction. Et il dit, chacun va offrir le sacrifice pour que l'Empire se relève et doit recevoir un reçu. De sorte que si la police contrôle, on montre son reçu pour dire, j'ai fait ce qu'on a demandé. Évidemment, les chrétiens ne vont pas aller le faire. Donc, s'ils n'arrivent pas à présenter leur reçu, ça veut dire qu'ils n'ont pas offert le sacrifice, et donc, ils sont chrétiens, on va les arrêter. Alors, ça a été une persécution qui a été très dure pour les chrétiens. Quand il n'y avait pas de reçu, on pouvait encore se cacher, mais avec les reçus, impossible de se cacher. Et donc, il y en a qui ont fait défection. Il y en a qui sont allés offrir le sacrifice parce qu'ils ont eu peur de mourir. Il y en a qui sont allés simplement au temple brûler de l'encens, faire semblant, et on ne sait pas comment ils sont arrangés, ils ont eu le ticket quand même. Et puis il y en a qui ne sont même pas allés du tout et qui ont eu le billet à la maison. Comme parfois ici en Côte d'Ivoire, on ne passe pas un examen, mais on est admis, n'est-ce pas? La même chose. Alors donc, après la persécution, l'Église a fait son bilan. Vous demandez à chacun comment il a fait pour survivre dans l'affaire. Il y a ceux qui ont été mis en prison, frappés, persécutés, mais qui ne sont pas morts. Il y a eu plein de martyrs, bien sûr. Et puis il y a ceux-là, hein, qu'on appelle ceux qui sont tombés, les lapsi. Les lapsi. Les lapsi sont trois groupes. Lapsi, L-A-P-S-I. Trois groupes. Les premiers, c'est ceux qui ont sacrifié. Les deux, ceux qui ont brûlé l'encens. Hein, et le troisième groupe, ceux qui ont eu le billet sans avoir été au temple. Alors, il a fallu donc trouver une solution au problème. Ceux qui ont sacrifié, on les appelle les sacrificati. Ceux qui ont brûlé l'encens, les turificati. Et ceux qui ont eu le billet simplement, les libelatici. Troisième groupe, pardon, autre persécution, encore celle de Valérien, qui a eu lieu en 257. Valérien, 257. Valérien a voulu marcher dans le même, comment dire, dans la même voie que Dèce, et c'est sous lui que Saint Cyprien et Saint Corneille sont morts, le premier à Carthage et le deuxième à Rome. Alors, il y a eu un événement qui va permettre aux chrétiens de rester une cinquantaine d'années sans persécution. Ce Valérien est allé combattre les Perses, c'est-à-dire les Iraniens d'aujourd'hui. Et il a perdu la guerre, ils l'ont capturé, ils l'ont amené chez eux. Ils en ont fait le marchepied de leur roi. Donc, d'empereur romain, il est devenu le marchepied du roi d'un camp adverse. Ça a tellement traumatisé les Romains qu'après ça, ils ont laissé les chrétiens tranquilles pendant longtemps. Les chrétiens étaient tranquilles pendant longtemps. Jusqu'en 303. Et en 303 a été déclenchée la dernière persécution, la plus longue, la plus sanglante aussi, par un empereur nommé Dioclétien. Dioclétien en 303, c'est lui donc qui a engagé la dernière persécution qui a duré jusqu'en 313. 313 est venu l'empereur Constantin. Constantin est l'empereur qui a mis fin aux persécutions par un décret qu'on appelle l'édit de Milan. Date importante à retenir pour nous chrétiens, 313, nom important, Constantin, document important, l'édit de Milan qui met fin à toutes les persécutions des chrétiens dans l'Empire romain. Voilà. Et donc, Après le 313, Constantin déclare que les chrétiens sont des gens, enfin, que l'Église est une religion licite dans l'Empire. Désormais, on peut pratiquer la religion chrétienne sans être inquiété par qui que ce soit. Alors donc, je passe maintenant à la conversion de l'Empire, mon dernier point. Alors, l'Édit de Milan, donc, a libéré les chrétiens pour qu'ils ne soient plus inquiétés, que ce soit, mais cet Édit de Milan n'a pas mis fin aux autres religions païennes qui existaient dans l'Empire. Il a fallu attendre encore 380, un autre édit promulgué par un autre empereur, l'édit de Thessalonique, promulgué par l'empereur Théodose. Donc, entre 313 et 380, l'Église a évolué de privilège en privilège. Tous ceux qui sont venus après Constantin immédiatement ont ajouté à ce que Constantin a fait pour l'Église. Ils leur ont rendu les bâtiments confisqués, ils leur ont donné les bâtiments impériaux, ils ont donné des subventions à l'Église pour qu'elle fasse ses œuvres, ainsi de suite. Et c'est comme ça que les basiliques sont devenues des églises. Basilique vient de basileus, qui en grec veut dire roi ou empereur. Et une basilique à l'origine, c'est un bâtiment impérial. C'est quand Constantin a constaté que les chrétiens sont trop nombreux pour les petites églises qu'ils avaient, qu'il a donné ces bâtiments-là pour qu'ils puissent avoir des salles plus grandes pour se réunir. Et c'est resté donc église jusqu'à nos jours. Voilà donc, Constantin a fait de l'Église donc une religion licite. Il en a fait petit à petit une religion favorisée. Ses successeurs en ont fait une religion privilégiée. Et Théodose, par l'Église de Thessalonique, en a fait la religion d'État. En 380, donc, Théodose ordonne qu'il n'y ait plus d'autre religion dans l'Empire que la religion romaine. Donc, le 4e siècle a été le tournant pour l'Église. Pendant 3 siècles, ils ont été persécutés. 4e siècle, tout change. Et l'Empire va peu à peu se convertir au christianisme grâce à l'influence des chrétiens. Alors, comment on constate cette influence du christianisme? C'est que petit à petit, les symboles chrétiens remplacent les symboles impériaux sur des bâtiments officiels, par exemple. Quand Jésus dit « Montrez-moi une pièce », on dit « Il y a quoi dessus ?» Il y a César dessus. Normalement, sur une pièce romaine, il y a sur une face l'empereur qui règne et sur l'autre face, un symbole de l'Empire. Eh bien, quand le christianisme a commencé à influencer l'Empire, on a eu des pièces de monnaie sur lesquelles on trouvait des symboles chrétiens. Une croix, par exemple, un agneau, ainsi de suite. Donc, sur la monnaie officielle, les symboles chrétiens commencent à entrer. Par exemple, dans la vie sociale, l'Empire romain a commencé à faire des lois pour adoucir la condition des esclaves. Les esclaves qui sont considérés comme des choses, avec l'influence des chrétiens, deviennent des hommes qui commencent à avoir des droits et on fait en sorte que les affranchis deviennent plus faciles. N'est-ce pas? Et l'Empire, j'ai dit, où les Romains sont des jouisseurs, est allé jusqu'à prendre des lois qui interdisent aux hommes mariés de divorcer et de prendre des concubines à l'extérieur du foyer, hein, sous l'influence du christianisme. Et donc, peut-être petit à petit, le christianisme commence à influencer l'Empire et beaucoup de choses vont évoluer pour changer dans le sens de l'Évangile. Alors, je vais conclure. Donc, notre christianisme a été fondé au 1er siècle de notre ère sur la base de l'enseignement du prophète galiléen Jésus de Nazareth. Et il est passé par plusieurs péripéties pour se maintenir en vie, il y a eu d'abord la persécution des Juifs, hein, ensuite celle des Romains. Et donc elle a dû surmonter également, en dehors de l'adversité extérieure, ses propres divisions internes aussi. On a parlé, par exemple, de l'incident d'Antioche, de la crise d'Antioche, n'est-ce pas? Et c'est ainsi que, petit à petit, donc, elle a évolué dans l'Empire et qu'elle est parvenue jusqu'à nous. Le IVe siècle, je l'ai dit tout à l'heure, constitue vraiment le tournant de l'histoire du christianisme. À partir de là, l'Église ne va plus cesser d'étendre son enseignement, son influence sur l'Empire d'abord, et ensuite sur le Moyen-Âge européen, avec les invasions barbares. Et c'est ainsi qu'elle est parvenue jusqu'à nous aujourd'hui, cette Église, qui est passée par beaucoup de péripéties avant de nous parvenir. Alors, nous sommes héritiers, mes frères et mes sœurs, de cette longue histoire où beaucoup de gens, des hommes et des femmes, ont versé leur sang pour que la religion chrétienne continue à exister. Et nous sommes donc appelés à nous montrer dignes de nos ancêtres qui sont morts pour nous, à commencer par Jésus lui-même. Je vous remercie pour votre attention.
1: Merci, Monseigneur, pour ce bel enseignement. Nous allons maintenant

le père puis expliquer. Mais nous, on a fait le séminaire jusqu'à quand on est sorti. C'est compliqué à expliquer cette affaire, n'est-ce pas? Donc, au début de l'Église, des gens ont essayé d'expliquer comment Dieu peut être à la fois un et trois, n'est-ce pas? Il y a eu plusieurs propositions que l'Église a rejetées comme hérétiques. Première proposition, c'est ce qu'on appelle le modalisme. C'est une hérésie. Le modalisme, c'est une hérésie qui prétend qu'en fait, il n'y a pas trois personnes en Dieu, il y a une seule personne, mais cette personne s'est manifestée sous trois modes. Trois modes. D'abord, comme le Père créateur, ensuite comme le Fils rédempteur, et enfin comme l'Esprit vivificateur, n'est-ce pas? Donc, en fait, ce n'est pas trois personnes, mais c'est une seule personne. C'est comme dans un one-man show. Celui qui vient parler, un coup il sort comme policier, ensuite il rentre derrière le rideau, il revient comme président de la République, après il revient encore comme autre chose. Donc, c'est un peu ça. L'Église dit, non, ce n'est pas ça. Il y a bien trois personnes, donc ça a été rejeté. Vous voyez? Et puis, il y a eu ce qui me vient à l'esprit maintenant, ce qu'on appelle l'adoptionnisme. Il y en a qui ont dit, c'est vrai que Dieu est en trois personnes, mais en réalité, Jésus, il n'a pas existé depuis toujours. Il n'est pas éternel, n'est-ce pas? Il a été adopté par son Père à un moment donné. C'est un homme adopté par son Père. Et certains situent l'adoption au moment où Jean-Baptiste l'a baptisé et où l'Esprit est venu sur lui, on a entendu la voix, c'est mon fils bien-aimé, n'est-ce pas? Alors, l'Église dit non, ce n'est pas ça. Il est éternel comme le Père. Et puis, il y a le subordinationnisme qui dit oui, il y a trois dieux, enfin, trois personnes en Dieu, mais il y a un Dieu supérieur qui est le Père. Et il y a un Dieu moyen qui est le Fils, et il y a un Dieu inférieur qui est donc l'Esprit. Hein? Alors l'Esprit est subordonné au Fils, subordonné lui-même au Père. N'est-ce pas? Et donc il y a eu ces hérésies-là. Alors, il y a un prêtre à Alexandrie qu'on appelle Arius, qui lui aussi a voulu proposer son explication. N'est-ce pas? Et Arius reprend un peu l'explication en les combinant de l'adoptionnisme et du... Le premier, c'est quoi que je dis là? Du modalisme, voilà. Donc, du modalisme. Il essaie de combiner les deux. N'est-ce pas? Il dit que... Pourquoi on se fatigue, je résume rapidement, pourquoi on se fatigue à dire que Jésus est égal du Père? Jésus lui-même a dit dans l'évangile de Jean que le Père est plus grand que lui, n'est-ce pas? Et donc pourquoi on va encore dire que Jésus est égal au Père? Donc on n'a qu'à penser ce que dit l'évangile, n'est-ce pas? Et donc pour lui, Jésus a été, il n'a pas la même substance que le Père, parce que le Père est éternel et Jésus, lui, a été engendré. Quand votre Père vous engendre, il est forcément avant vous, n'est-ce pas? N'est-ce pas? Donc, s'il a été engendré, il n'y a plus de questions à se poser. Il est venu après le Père, dit Arius. Alors, l'évêque d'Alexandrie de l'époque, qu'on appelle Alexandre, dit à son prêtre, ce que tu dis là, ce n'est pas ce que l'Église enseigne. Et Arius dit, non, moi, c'est ce que je crois, c'est ce que j'enseigne. Et l'évêque, son rôle, c'est de veiller sur le troupeau. Le mot évêque veut dire surveillant, ça veut dire, n'est-ce pas? Donc, il veille sur le troupeau. Du coup, il ne peut pas laisser quelqu'un donner la mauvaise herbe au troupeau. Et donc, il dit à Arius, ou bien tu te soumets à ce que l'Église enseigne, ou bien, dans mon diocèse, tu n'enseignes plus. Donc, il suspend Arius, mais Arius n'était pas n'importe quel prêtre. Hein. C'était un prêtre austère, un prêtre respecté, n'est-ce pas? Par exemple, si ici, on dit un jour Ambroise Mandat, il est mort, c'est fini,

0: Mais si on dit Abbé Kan est mort, vous voyez ce que ça fait la différence? C'est ça. Arius est un prêtre comme Abbé Kan, n'est-ce pas? Donc, du coup, il a des partisans qui viennent avec lui, n'est-ce pas? Et ça va faire une grande crise. Une grande crise au point que ça commence à affecter la stabilité même de l'Empire. Les chrétiens se battent entre eux, pas seulement, comment dire ça, en parole, mais ils arrivent au pugilat, n'est-ce pas? Donc, l'empereur Constantin dit, ils vont pas, on va dire, à peine sortis de leur persécution là, ils vont pas encore se mettre eux dans des problèmes. Donc, il va faire en sorte que ça se règle. Et donc, il convoque ce premier concile là. Il dit aux évêques, venez vous asseoir, vous allez réfléchir et trouver une solution à ce problème. Voilà comment le premier concile s'est réuni pour trouver la solution au problème trinitaire, hein, problème du Père et du Fils. Vous voyez, et c'est là qu'on a commencé à écrire le symbole de Nicée-Constantinople. Donc, à ce premier concile, on a rédigé le premier article de ce credo long. Et puis, on a dit donc que le Christ est consubstantiel au Père. On voit que ce mot-là est sorti, consubstantiel au Père, en 325. Vous voyez. Et on est donc reparti en croyant qu'on allait trouver un consensus. Mais beaucoup n'étaient pas d'accord avec ce consensus-là. Mais ils ont eu peur de réagir parce que l'empereur était là. L'empereur était là et il menaçait d'envoyer en exil ceux, les récalcitrants qui ne voulaient pas entrer dans le consensus, n'est-ce pas? Donc ils sont repartis chez eux. Mais une fois chez eux, ils ont commencé à dire, ah non, on n'était pas d'accord, non, on n'était pas d'accord, on n'était pas d'accord. Et donc, le problème a ressurgi encore. Et entre-temps, il y en a qui ont posé le problème aussi de l'Esprit-Saint, qui n'est pas Dieu non plus. Et donc, on a dû reconvoquer un autre concile à Constantinople en 380 pour parachever l'œuvre qu'on a commencée à Nicée. C'est pour ça qu'on appelle ce credo-là credo de Nicée-Constantinople. On a commencé à écrire à Nicée et on a terminé, n'est-ce pas, à Constantinople, en ajoutant aussi l'article sur l'Esprit-Saint. L'Esprit-Saint qui possède du Père, et ainsi de suite, n'est-ce pas? Donc, ce credo que nous disons aujourd'hui, là, il a été écrit au IVe siècle, entre 325 et 380. C'est le même credo qu'on dit depuis cette époque-là jusqu'à aujourd'hui. Il y a eu d'autres conciles encore, mais c'est des conciles qui ont eu lieu au Ve siècle, important. Donc, si je vais dans ces conciles-là, je vais sortir de mon sujet. Voilà, merci.
1: Merci. Autre question? Autre interrogation?
2: Merci. Merci, Monseigneur, pour ce bel enseignement. Moi, j'ai une question sur la sola fide et la sola scriptura. Qu'est-ce que c'est et pourquoi c'est important?
0: Alors ça, vous nous envoyez au XVIe siècle. Ce n'est pas dans notre sujet. Mais comme vous avez posé la question, je vais y répondre. Le protestantisme est bâti sur ces deux concepts. Sola fide, sola scriptura. C'est Luther qui, lors de sa réforme commencée en 1517, a introduit ces notions-là. Cela veut dire la foi seule. Luther dit que l'homme est sauvé par la foi indépendamment des œuvres de la loi, la sola fide. Autrement dit, ce n'est pas ce que nous faisons qui nous sauve, mais c'est la foi en Jésus-Christ qui nous sauve. Pourquoi? Mais parce que si on devait comptabiliser ce que nous faisons de bien et de mal, on serait toujours perdant. Donc ce qui nous sauve, c'est notre foi en Jésus-Christ et non pas nos actes. Celui qui compte sur ses actes pour être sauvé, il fait erreur, dit Luther, n'est-ce pas? Celui qui compte sur la foi pour être sauvé, celui-là va être sauvé. C'est pour ça que les protestants ont ce principe-là. Crois en Jésus-Christ et tu seras sauvé. Ça, c'est la sola fide. Sola scriptura, ça veut dire écriture seule. Luther a rejeté lors de sa réforme tout ce qui est tradition pour ne retenir que, l'Écriture dit que la tradition, les conciles, le magistère, tout ça, sur lesquels nous nous appuyons pour faire notre théologie, tout ça là, ce n'est pas sûr. Ce qui est sûr, c'est l'Écriture. Donc, si on fait une bonne théologie, il faut la baser seulement sur la Bible, Écriture seule. Voilà, donc ça, c'est les deux principes sur lesquels est bâti le protestantisme, quelle que soit la forme du protestantisme. Après, chacun a ses particularités, mais les principes de base, c'est les deux là. C'est la réforme qui l'a introduit. Alors, la difficulté avec la question de l'écriture seule, c'est que notre écriture à nous, l'écriture des chrétiens là, tout à l'heure je le disais, c'est pas un livre qui a été écrit par Dieu pour être donné. N'est-ce pas? C'est des hommes qui ont écrit. N'est-ce pas? Des hommes qui ont été témoins de situations et qui ont écrit. Et notre écriture, elle tient parce que la tradition a choisi parmi beaucoup de livres quelques-uns pour en faire des livres canoniques. Alors, dès l'instant où la tradition n'existe pas, l'écriture aussi perd, on va dire, son fondement. Qui est né qui n'a pas de mère? Ce qui a inventé l'écriture, notre écriture à nous, c'est la tradition. Et si la tradition n'existe plus, alors notre écriture perd sa consistance aussi. Et donc là, il y a un problème avec ce que Luther dit. D'ailleurs, aujourd'hui, quand vous allez parler avec les théologiens protestants, sur cette question, ils n'insistent plus beaucoup. Non. Sur la question de la sola scriptura, ils n'insistent plus beaucoup parce qu'ils savent bien qu'il y a des failles dans le raisonnement de Luther. Voilà.
1: Autre question? Autre interrogation?

0: Bonsoir, mon Seigneur. Merci pour ce bel enseignement. Ma question va être très pragmatique. Au regard du tableau que vous avez dépeint, certainement dans l'introduction, vous avez posé l'islam, le judaïsme et le christianisme. Avec tout ce qu'on vient d'entendre, avec le christianisme qui adore un Dieu trinitaire, est-ce qu'on peut conclure que l'islam, le judaïsme et le christianisme adorent le même Dieu? Merci, mon Seigneur.
1: Nous estimons que oui. Nous estimons que le judaïsme n'est pas allé au bout de son évolution, n'est-ce pas? Et que l'islam, pour nous, reste au niveau du judaïsme, n'est-ce pas? J'ai dit tout à l'heure que Jésus avait un projet, c'était de faire évoluer, n'est-ce pas, le judaïsme vers son achèvement. Et aujourd'hui encore, on a lu le texte, il n'est pas venu abolir, mais accomplir, n'est-ce pas? Et l'accomplissement, dans l'accomplissement, eh bien, on arrive à ce Dieu trinitaire. Ce n'est pas l'Église qui a inventé le Dieu trinitaire, c'est dans la révélation chrétienne. Quand Jésus dit, je suis dans le Père est en moi, quand il dit, le Père et moi, nous sommes un, ça veut bien dire ce que ça veut dire, n'est-ce pas? Et donc, on n'a pas inventé ça. Alors, nous adorons un Dieu trinitaire. Nous ne sommes pas polythéistes, nous sommes bien monothéistes. Tout comme le judaïsme est monothéiste, tout comme l'islam est monothéiste. Sauf que le judaïsme ne nous reconnaît pas comme religion monothéiste. N'est-ce pas? Ils ne nous reconnaissent pas. Mais nous, c'est à nous de définir notre identité quand même, n'est-ce pas? Et donc voilà ce que nous disons. Nous adorons un Dieu trinitaire, un Dieu en trois personnes et non pas trois dieux.
2: Une fois de plus, encore merci, Monseigneur, pour votre enseignement. Moi, je voudrais savoir, est-ce qu'on peut affirmer que Jésus a été ou est chrétien?
1: Non, il n'est pas chrétien. Jésus était juif. C'est le juif qui a fondé le christianisme. N'est-ce pas? C'est lui qui a posé les bases du christianisme. Évidemment, il croit en ce qu'il a fait, en ce qu'il a dit. N'est-ce pas? Mais pour Jésus a été baptisé comme juif, il a pratiqué la religion juive ainsi de suite, et il a fait évoluer le judaïsme vers le christianisme. Il a institué le christianisme pour que le christianisme prenne le relais du judaïsme. Si le judaïsme que lui-même il a pratiqué avait évolué, je pense que nous serions tous des juifs. On n'a pas eu besoin de passer à une autre religion, à une autre confession du nom de Dieu. Mais comme ça n'a pas évolué, lui est resté juif jusqu'au bout, n'est-ce pas? Mais il a ouvert la route au christianisme. Donc Jésus, si on veut voir quelles sont les conditions pour être chrétien, il faut être baptisé au nom du Père, il n'a pas été. Voilà. Et donc, de ce point de vue-là, il n'est pas chrétien, il est juif. Ceci dit, il a des mœurs très chrétiennes. Voilà.
3: Monseigneur, je voudrais poser une question par rapport au credo de Nicée-Constantinople. Vous avez dit qu'il a été écrit depuis 327. Et on a ajouté le mot consubstantiel. Mais il n'y a pas longtemps qu'on commence à dire consubstantiel. Pourquoi on a attendu si longtemps? Ma deuxième question, c'est en relatant l'histoire, vous avez dit que l'Antioche, c'est l'actuelle Syrie. Et puis, je crois qu'il y a une autre ville qui est l'actuelle Palestine. Quel est le lien entre la persécution que les chrétiens, que l'Église a connue depuis jusqu'au IVe siècle et ce que vivent la Syrie et la Palestine aujourd'hui? Merci.
1: Alors, je commence par la dernière question. Je précise que Antioche, ce n'est pas un pays, c'est une ville qui se trouve dans la Syrie actuelle. Son site est dans la Syrie actuelle, n'est-ce pas? Quel lien? Alors, ce lien, il remonte très loin. Il remonte très loin. Vous savez, quand on lit l'écriture, comment les Juifs sont installés en Palestine, sur la terre actuelle où ils sont? Ils ont conquis la terre à d'autres peuples qui étaient là. Elle n'était pas vide, la terre. N'est-ce pas? Donc, quand je parle du point de vue des Juifs, c'est Dieu qui leur a donné la terre. Mais quand je parle du point de vue de ceux qui ont été chassés de la terre, est-ce que c'est Dieu qui a donné la terre? Supposons qu'aujourd'hui, un peuple arrive de quelque part et vient nous chasser de la Côte d'Ivoire et prendre la Côte d'Ivoire. Est-ce qu'on va dire que c'est Dieu qui les a envoyés? Non, on ne peut pas dire ça. Eux, ils vont dire que c'est Dieu qui les a envoyés peut-être, mais nous, on ne peut pas dire ça. Donc déjà, à ce niveau-là, il y a des problèmes. Et vous pouvez voir comment, au temps des juges, il y a eu des guerres continues pour que les Juifs puissent s'installer sur la terre où ils ont été. Ça, c'est une première chose déjà. Donc, à la base même, il y a un conflit. On parle de Palestine. Ce nom-là viendrait de Philistins, qui étaient les peuples, le peuple qui occupait la Palestine. Donc, les Philistins, ceux avec qui Samson s'est battu, par exemple, ils ne vont jamais être d'accord avec les Juifs, déjà à ce niveau. Maintenant, tout à l'heure, j'ai parlé de la révolte de 66. Les zélotes qui voulaient chasser les Romains de leur terre et qui ont provoqué une guerre qui a entraîné la destruction du temple. Les Romains ont détruit le temple. Le temple, c'est le cœur des Juifs, n'est-ce pas? Et donc, le temple détruit, c'est déjà, on va dire, le peuple qui est détruit en partie. Ok? Mais ce n'est pas fini. En 135 encore, les Juifs ont recommencé encore à se révolter contre les Romains. Ils sont venus encore, ils leur ont tapé dessus, et cette fois-ci, ils ont dit, quand on vous laisse ensemble, vous faites des bêtises, donc on va vous disperser. Donc les Juifs sont partis de leur terre, la plupart, en diaspora, partout, sauf en Palestine. Mais la terre n'est pas restée vide. D'autres peuples ont occupé la terre. Et de 135 à 1945, où on a créé l'État d'Israël, il y a eu d'autres personnes qui étaient là. Est-ce que ces gens-là, ils vont accepter qu'on vienne les chasser, n'est-ce pas, et qu'on installe un autre peuple? Voici tout le problème d'Israël. On a essayé à l'origine, d'abord on a voulu qu'ils vivent ensemble, ça n'a pas marché, on a fait deux États. Mais tous les jours on entend Israël colonise une terre ici. Ça ne peut jamais marcher. Donc, il faut, comme certains le réclament, qu'on revienne aux frontières de l'époque où on a séparé le peuple en deux États. Ce sera plus simple, n'est-ce pas? Ça, c'est donc, pour quel est le lien? C'est ça le lien. Le lien, c'est toute cette histoire chaotique, cette histoire pleine de guerre, de haine, qui peut poursuivre encore aujourd'hui. Maintenant, pour venir à la première question, pourquoi c'est maintenant qu'on a ajouté consubstantiel? En fait, vous avez pu constater qu'il y a eu une nouvelle traduction du missel. Hein? Maintenant, les choses ont changé un peu, n'est-ce pas? Eh bien, à vrai dire, c'est consubstantiel qui est dedans depuis toujours. C'est la traduction française qui avait mis de même nature. Et maintenant, quand on a refait la traduction, on a dit, ce n'est pas faux, de même nature, mais ce n'est pas le mot qui avait été mis là. Et donc, on a remis le mot à l'ordre du jour pour qu'on dise consubstantiel et non pas de même nature. Même si de même nature, ce n'est pas hérétique. Voilà pourquoi.
4: On va prendre deux dernières interventions et on va poursuivre la célébration.
5: Monseigneur, je note que au début de votre développement, vous avez dit que c'est le Christ lui-même qui a créé son Église à partir du Jeudi Saint. Et après sa mort, résurrection, ses apôtres ont continué jusqu'à ce que nous soyons aujourd'hui. Donc, en parlant de l'Église, ça a été comme un nom générique, l'Église. Je n'ai pas entendu parler de l'Église catholique ni de l'Église orthodoxe. À partir de quand est-ce qu'on a commencé à revendiquer le terme catholique? Et si on peut nous expliquer encore ce que recouvre catholique et orthodoxe? Parce que quand on va souvent actuellement sur TikTok et les choses, les gens disent que pourquoi est-ce que les catholiques réclament le terme catholique, alors que catholique, ce n'est pas un terme de choses, une marque déposée pour uniquement ceux qui se réclament de catholiques. Merci.
0: Mais si les gens veulent, ils n'ont qu'à venir en même temps, puis c'est fini. Nous, on s'est appelé catholique, qui veut dire universel. Vous voyez, si vous allez chez nos frères protestants, quand ils disent le credo, à la place où on dit catholique, ils disent universel. C'est des mots équivalents, en fait. Donc, si je n'ai pas parlé de catholique ni d'orthodoxe, c'est parce qu'à l'époque où nous sommes là, où nous avons parcouru, il n'y a pas encore de division dans l'Église. Si, il y a quelques... Mais il n'y a pas de grande division dans l'Église encore. La grande division va arriver seulement à partir... Les grandes divisions commencent à arriver à partir du 5e siècle, à partir du concile de Chalcédoine, qui a eu lieu en 451. Alors, après le concile, beaucoup n'ont pas été d'accord avec les conclusions du concile. Donc, il y a eu une première division de l'Église à ce moment-là. Hein? De là sont sorties des églises séparées qu'on appelle les églises pré-chalcédonienne, église pré-chalcédonienne. C'est par exemple l'église d'Achiapacom, n'est-ce pas, qui n'a pas adhéré donc au concile de Chalcédoine. On appelle l'église syrienne, hein, l'église copte, n'est-ce pas. C'est certaines églises qui sont sorties de là, églises pré-chalcédoniennes. Mais ça, ce n'est pas encore la grande division. La grande division qui va séparer une église romaine d'une église orientale, hein, qu'on va appeler orthodoxe d'un autre côté, et puis ici catholique, a eu lieu en 1054. 1054. Il y avait des conflits entre les deux pôles. Le pôle oriental, qui est situé à Constantinople, actuel Istanbul, et le pôle occidental, qui est situé à Rome, n'est-ce pas? Bon, ça nous a mené loin, mais bon, je vais parler quand même. En fait, l'Église est organisée comment au premier siècle? C'est pas comme aujourd'hui, dans les premiers siècles, c'est pas comme aujourd'hui où nous avons un pape à Rome, et puis nous sommes tous en appel. L'Église est organisée en 5 patriarcats. Qu'on appelle la pentarchie. Donc, chaque patriarcat, on va dire, regarde ou bien supervise des églises d'une région donnée. Hein? Donc, il y en a 5, c'est Rome, premier.

0: si une des questions qui va envoyer donc les frictions qui vont provoquer la scission au XIe siècle, n'est-ce pas? Et puis il y a d'autres questions, questions de habitude liturgique, questions de même qu'on peut considérer comme terre à terre aujourd'hui, de barbe, n'est-ce pas? Vous voyez que nous sommes en général rasés, même s'il y a beaucoup de prêtres maintenant qui ont la barbe, mais les orthodoxes, vous voyez, les prêtres orthodoxes ont toujours une grande barbe, n'est-ce pas? Ça fait partie de l'attirail naturel du prêtre chez eux. Et tout ça, ça a été dans la question des choses. Quel pain il faut utiliser pour faire l'Eucharistie? Pain azime, pain ordinaire? C'est des questions là qui étaient sur la table et qui a amené donc cette séparation définitive depuis le XIe siècle, 1054. Et à partir de là, on est resté 900 ans, on va dire, séparés. C'est sous Paul VI qu'il y a eu un mouvement de rapprochement. Et qu'on est entré dans l'œcuménisme, on essaie de se rapprocher, ainsi de suite. Donc, pour me résumer, le grand schisme qui a fait une église catholique en Occident et une église orthodoxe en Orient a eu lieu en 1054. Les acteurs principaux à l'époque, c'est un cardinal qu'on appelle Humbert de Moyenmoutier, côté catholique, et Michel Seruler, du côté orthodoxe. Voilà.
1: Dernière intervention. Voilà. L'avant-dernière, on va prendre la dernière. L'avant-dernière. Allez-y. Avancez. Oui, avancez.
2: Merci, mon Père. Merci, mon Seigneur. J'aimerais savoir, est-ce que la dernière phrase que vous avez lui a dit, est-ce qu'il y a eu vraiment un brassage? Est-ce qu'il y a eu vraiment un brassage des autres églises? Parce que de nos jours, les églises évangéliques disent « Nous, on adore le vrai Dieu » et l'église catholique, on voit qu'il n'y a pas, on n'a pas les mêmes pratiques. Donc, est-ce qu'il y a eu vraiment un brassage? C'est ce que je veux savoir.
0: Bon, alors, les églises sentent en tout cas que il est important qu'elles bâtissent l'unité du christianisme. On ne les a pas poussées, hein, ce sont les églises elles-mêmes qui sont levées pour dire, on va faire par exemple le conseil œcuménique des églises, où on se rassemble tous. On essaie donc de trouver, on va dire, ce qui nous unit, hein, en laissant à chacun ce qui le rend particulier. Parce que vous savez, unité ne veut pas dire uniformité. Il faut comprendre les choses comme ça. Ce qui serait idéal, c'est que, bon, on fasse tous la même chose. Mais on peut être unis sans porter, je ne sais pas moi, le même uniforme, comment je vais dire ça, sans avoir la même figure. Nous sommes unis et puis chacun sa figure, n'est-ce pas? Donc voilà. Oui, il y a des églises évangéliques qui n'ont d'autre discours que de taper sur les catholiques. C'est un choix, c'est une option. Il y en a d'autres qui respectent les catholiques aussi. On entend toujours Vincent Kodia dire ici, ah, l'Église catholique, ainsi de suite. Non, ça, pourquoi on ne relève pas ça? On ne relève que ceux qui nous tapent dessus. En général, c'est des églises parfois qui sont limitées à un temple, un pasteur, le jour où il meurt, c'est fini. N'est-ce pas? Donc, je pense qu'on n'a pas à s'apesantir sur ces. S'il connaissait un peu l'histoire de l'Église, il ne dirait pas ça. J'ai reçu une fois à mon cours une pasteur évangélique qui s'est convertie au catholicisme. Sur la base, elle s'est convertie pourquoi? Sur une question de songe simplement. Elle avait un collègue pasteur dont la maman est morte. Et puis quelqu'un a fait un songe pour dire que ta maman souffre beaucoup là où elle est partie et elle demande que tu ailles demander des messes chez les catholiques pour que je puisse sortir de là. Il dit comment ça, lui, pasteur.

0: Il va aller demander des mèches, les catholiques, mais le songe revenait, et donc il a été amené à aller demander ces messes-là. Et quand il a demandé les messes, la personne qui a fait les songes faisait enfin encore le songe. Alors, qu'est-ce qui l'a convaincu d'abord d'aller demander les messes? La personne a décrit sa mère telle qu'elle était habillée le jour où on l'a couchée dans le cercueil. Et elle disait que les habits sont délavés, sales, ainsi de suite. Et quand on a demandé les messes qu'on a faites, eh bien, elle a revu la mère habillée, bien, tout ça. Ouais, de là, le pasteur lui-même s'est converti. Et sa collègue que j'ai eue au cours s'est convertie également. Et quand elle est venue essayer de savoir qu'est-ce que l'Église catholique. Et quand elle est venue, chaque fois qu'on disait que je lui ai dit, ouais. Vous voyez donc, ceux qui ne savent rien et qui veulent, qui font un discours sur rien, ils peuvent continuer à le faire, ça ne nous touche pas. Ce qui est bien chez les catholiques, c'est que on a beau leur dire qu'ils adorent la Vierge Marie, on a beau leur dire qu'ils ont des pratiques fétichistes et tout ce que vous voulez, idolâtriques, ils continuent leur chemin. Ça ne les touche pas. Oui, madame.
1: Merci, Monseigneur. C'est une occasion, je pense, même si ce n'est pas le cours, enfin, ce n'était pas votre sujet, mais la crise des images. Les images dans l'Église catholique, c'est important de pouvoir expliquer pour que nous aussi nous soyons à l'aise pour en parler. C'est vrai qu'on pratique, mais ce serait toujours bon qu'on nous explique encore.
0: Alors, la crise des images, elle a eu lieu justement, c'est une des questions aussi, je ne l'ai pas évoquée, qui ont fait les frictions entre l'Occident et l'Orient, n'est-ce pas? Les Orientaux étaient plus friands d'images, et ils le sont encore aujourd'hui, plus que nous, les catholiques. Mais l'arrivée, à un moment donné dans leur histoire, vers le 8e siècle, où il y a une crise qu'on appelle la crise iconoclaste. Alors, il y en a qui ont dit que les images, c'était de l'idolâtrie, et est arrivé un empereur qui a fait casser toutes les images, tout ce qui était représentation dans les églises, dans les maisons, ainsi de suite. L'Occident, il faut dire aussi qu'à l'époque, ils étaient allés très très loin avec les images, hein. Ils avaient des images partout. C'était pratiquement Dieu, les images. Et donc, l'empereur a réagi en faisant casser tout. Donc, il est passé d'un extrême à un autre. Et l'Occident, qui n'a jamais voulu marcher dans cette voie, n'est-ce pas, a réagi contre l'iconoclasme. Et c'est, comme j'ai dit, une des raisons pour lesquelles, n'est-ce pas, on s'est battu et qu'on s'est séparé. Mais la question des images elles-mêmes, en dehors de l'histoire, pourquoi nous faisons des images? D'abord parce que les images, l'Ancien Testament dit de ne pas en faire, parce que le Dieu de l'Ancien Testament qu'on ne voit pas, Moïse a dit qu'il ne ressemble à rien de ce qui est ici-bas sur la terre, ainsi de suite. Donc, à tous les coups, on risque de se tromper. Si on fait, on représente Dieu. Et deuxièmement, Israël est dans un environnement d'idolâtres qui ont beaucoup de dieux représentés. Du coup, faire un dieu, ça va en faire également un peuple idolâtre. N'est-ce pas? Et donc, les précautions voulaient qu'on laisse le Dieu d'Israël sans représentation. Ceci dit, Dieu lui-même a dit à Moïse, quand les serpents ont commencé à mordre les Israélites, fais-toi un serpent d'airain sur un mât. Est-ce que entre nous, une statue de serpent peut guérir quelqu'un? Non. Mais c'est là que Dieu a mis sa puissance pour guérir ceux qui étaient mordus. N'est-ce pas? Donc, ça relativise la question de la représentation de Dieu. Deuxième chose, Celui qui nous a parlé à nous, je le disais tout à l'heure, il n'est pas invisible. Jésus était un homme. On n'a jamais vu quelqu'un représenter Jésus sous la forme d'un animal ou autre chose. Quand on le représente, c'est toujours sous la forme d'un homme ou bien de la lumière. Les images qu'a donné lui-même de lui-même. Voyez donc, notre affection des images, notre pratique des images, on ne l'a pas inventée non plus, on l'a puisée dans l'écriture elle-même. Donc il y a des bases scripturaires qui nous permettent de représenter celui qui nous a sauvés. Certains disent que c'est la croix qui est l'instrument de notre rédemption, n'est-ce pas? Et donc, mettre une croix nue, ça suffit. Mais la croix, c'est un instrument de supplice. Un instrument de supplice des Romains, n'est-ce pas? C'est un instrument sur lequel on punit les grands gangsters. C'est parce que Jésus a été déçu que c'est devenu pour nous un instrument de rédemption. Donc, une croix nue, elle est importante parce que nous lions tout de suite la croix à Jésus, mais sinon une croix nue, c'est un instrument de supplice, n'est-ce pas? Et donc, mettre quelqu'un dessus, ce n'est pas faire de l'idolâtrie. C'est nous rappeler que nous sommes sauvés par la croix grâce à celui qui a été sur cette croix. C'est tout simple. Voilà.
2: Merci, Monseigneur. Nous pouvons ovationner, Monseigneur. Et nous allons poursuivre notre célébration eucharistique avec l'offertoire.

Prions ensemble au moment de l'offrir le sacrifice de toute l'Église. Dieu, source de toute miséricorde, regarde les présents que nous déposons devant toi en faisant mémoire du bienheureux Joseph. Dans ta bonté, permets que ces offrandes deviennent le secours de ceux qui te supplient par le Christ notre Seigneur. Le Seigneur soit avec vous. Élevons notre cœur. Rendons grâce au Seigneur, notre Dieu. Vraiment, il est juste et bon pour ta gloire et notre salut de t'offrir notre action de grâce toujours et en tout lieu, Seigneur Père très saint, Dieu éternel et tout-puissant. En fêtant Saint Joseph, c'est à toi que nous devons rendre hommage, toi que nous exaltons et que nous bénissons. Car il fut l'homme juste que tu donnas comme époux à la Vierge Marie, la Mère de Dieu. Il fut le serviteur fidèle et prudent à qui tu confias la Sainte Famille. Il veilla comme un père sur ton Fils unique, conçu par la puissance du Saint-Esprit, Jésus-Christ notre Seigneur. Par lui, les anges célèbrent ta grandeur, les esprits bienheureux adorent ta gloire, par lui s'inclinent devant toi les puissances d'en haut, et tressaillent d'une même allégresse les innombrables créatures des cieux. À leur hymne de louange, laisse-nous joindre nos voix pour chanter et proclamer. Seigneur Dieu de l'univers, le ciel et la terre sont remplis de ta gloire. Hosanna au plus haut des cieux. Béni soit celui qui vient au nom du Seigneur. Hosanna au plus haut des cieux. Toi qui es vraiment saint, toi qui es la source de toute sainteté, Seigneur, nous te prions. Sanctifie ces offrandes en répandant sur elles ton esprit, qu'elles deviennent pour nous le corps et le sang de Jésus, le Christ notre Seigneur. Au moment d'être livré et d'entrer librement dans sa passion, il prit le pain. Il le rendit grâce, il le rompit et le donna à ses disciples en disant, « Prenez et mangez-en tous. Ceci est mon corps livré pour vous. »

0: De même,
1: après le repas, il prit la coupe. De nouveau, il rendit grâce et la donna à ses disciples en disant, « Prenez et buvez-en tous, car ceci est la coupe de mon sang, le sang de l'Alliance nouvelle et éternelle, qui sera versé pour vous et pour la multitude en rémission des péchés. Vous ferez cela en mémoire de moi. »

0: En faisant ainsi mémoire de la mort et de la résurrection de ton Fils, nous t'offrons, Seigneur, le pain de la vie et la coupe du salut, et nous te rendons grâce car tu nous as estimés dignes de nous tenir devant toi pour te servir. Humblement, nous te demandons qu'en ayant part au corps et au sang du Christ, nous soyons rassemblés par l'Esprit Saint en un seul corps.
1: Souviens-toi, Seigneur, de ton Église répandue à travers le monde. Fais-la grandir dans ta charité, en union avec notre pape Léon XIV, notre évêque Ignace, son auxiliaire Gaspard, et tous les évêques, les prêtres et les diacres. Souviens-toi aussi de nos frères et sœurs qui se sont endormis dans l'espérance de la résurrection, et souviens-toi dans ta miséricorde de tous les défunts pour qui cette messe est demandée, nos parents, amis et connaissances défunts, les âmes en purification, et tous ceux qui meurent maintenant. Accueille-les dans la lumière de ton visage. Sur ceux et celles qui ont demandé cette messe, ou pour qui cette messe est demandée, en action de grâce à l'occasion de leur anniversaire, ou pour aide, assistance et protection, ou encore autre intention. Sur ceux et celles qui se recommandent à nos humbles prières, les auditeurs, auditrices, les directions, le personnel des radios, des médias catholiques. Sur ton serviteur, le Monseigneur Ambroise Monda. Sur notre communauté paroissiale, ses activités, ses travaux et ses projets. Les amis de Saint-Joseph, les sub de notre paroisse, les joies, les peines et les espoirs du monde. Sur nous tous, enfin, nous implorons ta bonté. Permets qu'avec la Vierge Marie, la bienheureuse Mère de Dieu, avec Saint-Joseph, son époux, les apôtres et tous les saints qui ont fait ta joie au long des âges, nous ayons part à la vie éternelle et que nous chantions ta louange et ta gloire par ton Fils Jésus le Christ.
0: Par lui, avec lui et en lui, à toi Dieu le Père Tout-Puissant, dans l'unité du Saint-Esprit, tout honneur et toute gloire pour les siècles des siècles. Comme nous l'avons appris du Sauveur et selon son commandement, nous osons dire. Pardonne-nous nos offenses, comme nous pardonnons aussi à ceux qui nous ont offensés. Et ne nous laisse pas entrer en tentation, mais délivre-nous du mal. Délivre-nous de tout mal, Seigneur. Donne la paix à notre temps. Soutenus par ta miséricorde, nous serons libérés de tout péché, à l'abri de toute épreuve. Nous qui attendons que se réalise cette bienheureuse espérance, l'avènement de Jésus-Christ, notre Sauveur.
2: Grâce à toi, le règne, la puissance et la gloire pour les siècles des siècles.
0: Seigneur Jésus-Christ, tu as dit à tes apôtres, je vous laisse la paix, je vous donne ma paix. Ne regarde pas nos péchés, mais la foi de ton Église. Pour que ta volonté s'accomplisse, donne-lui toujours cette paix et conduis-la vers l'unité parfaite. Toi qui vis et règne pour les siècles des siècles.
2: Amen.
0: Que la paix du Seigneur soit toujours avec vous.
2: Et avec ton esprit.
0: Dans la charité du Christ, frères et sœurs, donnez-vous la paix.

0: Voici l'agneau de Dieu, voici celui qui enlève les péchés du monde. Heureux les invités au repas des noces de l'agneau.
1: Seigneur.

0: paroisse Saint-Joseph artisan de l'arrivée dans la commune pour la discussion de cette messe, comme c'est le cas chaque mois à l'occasion de cette messe en l'honneur de Saint-Joseph et pour la communauté écologique de base avec enseignement. Et cette messe est célébrée par le père Ambroise Mandat, vicaire général de l'Église évangélique. Nous avons entendu tout à l'heure dans son enseignement autour du thème la naissance de l'Église et les persécutions des trois premiers siècles. C'est la question auxquelles le père, le vicaire général, a répondu avec un plan B pour éclairer l'ensemble de tous les seuls qui ont fait le déplacement de cette messe pour entendre l'enseignement et avoir les éclairages nécessaires pour, on va dire, la
1: fortifier. Prions encore le Seigneur. Tu nous as rassasiés, Seigneur, des joies du ciel, et nous te supplions encore. Fais-nous témoigner, comme le bienheureux Joseph, de la charité que tu as répandue dans nos cœurs, et nous goûterons toujours les fruits de la paix. Par le Christ, notre Seigneur.
2: Veuillez vous asseoir. Ceux et celles qui célèbrent ce jour d'anniversaire, veuillez vous tenir debout. Ceux et celles qui ont de l'eau des objets de piété à faire bénir, veuillez vous tenir debout et les présenter également.
1: Notre secours est dans le nom du Seigneur. Prions le Seigneur. Dieu éternel et tout-puissant, daigne bénir cette eau pour que nous en recevions des forces. Par cette renouvelle en nous la source vive de ta grâce, défends-nous contre tout mal de l'âme et du corps. Nous pourrons alors nous approcher de toi avec un cœur pur et profiter pleinement du salut que tu donnes par Jésus le Christ notre Seigneur. Tu es béni, Seigneur, source et origine de toute bénédiction, toi qui te réjouis de la piété de tes fidèles, bénis ces objets de foi et de piété et fais qu'ils recherchent en les portant ou en les utilisant à être transformés dans l'image de ton Fils, lui qui vit et règne pour les siècles des siècles. Amen. Anniversaire. Père Tout-Puissant, toi qui ne cesses de nous révéler ton amour à travers notre vie et nos biens, nous te prions humblement pour nos sœurs qui célèbrent en ce jour leur anniversaire. Accorde-leur ce que la vie a de plus beau, une foi inébranlable pour affronter les difficultés, de l'espoir dans le cœur et la joie de vivre. Que ta grâce illumine leur choix de vie et que jamais elles ne manquent de tes secours ici-bas par le Christ notre Seigneur. Joyeux anniversaire également à ceux qui célèbrent un anniversaire de mariage. Que le Seigneur vous bénisse, qu'il vous garde, qu'il renforce vos liens, qu'il féconde votre foyer.
2: Amen. On peut les ovationner. Voilà. Alors, quelques informations. Solennité du Sacré-Cœur de Jésus. Ce vendredi 12 juin 2026, messe solennelle à 19h. Mémoire liturgique du cœur immaculé de Marie. Ce samedi 13 juin, messe à 6h30. Venir avec des votifs pour la procession au pied de la Vierge. Opération bon par famille ou par personne. Alors, il nous reste la somme de 24 869 000. À recouvrir. Pour atteindre ce montant, nous lançons l'opération 22 personnes pour donner chacune 1 million. 22 personnes pour donner chacune 1 million. Alors veuillez passer au secrétariat ou appeler les numéros suivants. 07 14 31 31 31 ou 05 01 01 00 01. Nous sommes pratiquement à la fin de cette opération. Alors, nous avons fini le nettoyage de l'église aujourd'hui. Donc, les jours à venir, on va recevoir le reste des bancs. Donc, nous vous invitons, frères et sœurs, à agir pour que le 19 juillet, avec la grâce de Dieu, on ait tous les bancs et on ait la bénédiction de tous ces bancs-là. Merci pour tout ce que vous faites et pour ce que vous ferez. Que Dieu vous bénisse. Le prochain rendez-vous pour la messe en l'honneur de Saint-Joseph, c'est fini. Il n'y aura plus d'enseignement puisque nous sommes dans le dernier mois, c'est la fin de l'année pastorale. Donc à la fin de ce mois, nous aurons la messe de clôture de l'année pastorale pour ce qui concerne notre paroisse. Donc c'est la dernière messe avec enseignement. Mais les prochains mois, nous aurons le premier mercredi du mois la messe en l'honneur de Saint-Joseph sans enseignement et possibilité de poser des questions. Nous répondons avec la grâce de Dieu en octobre. Voilà. Avec la grâce de Dieu. Puisque c'est bientôt les affectations, donc on ne sait jamais. Bon. En tout cas, voilà. Bon. Mon Seigneur, lui, il sait, mais moi, il ne sait rien. Voilà. Alors, je voudrais, au thème de cette belle célébration eucharistique, en votre nom à tous, me tourner vers Monseigneur Ambroise Manda pour lui dire merci, merci et merci. Merci pour ce bel enseignement sur la naissance de l'Église et les persécutions des quatre premiers siècles. Aujourd'hui, vous avez appris, vous avez bien entendu. Donc, l'Église n'est pas née en 313. Vous savez maintenant quand est-ce que l'Église est née. C'est pas né en 313. Vous avez bien compris. L'année dernière, il devait être avec nous, mais voilà. La mission a fait qu'il était à l'extérieur au moment où il devait donner l'enseignement. Cette année, Dieu a permis qu'il soit au milieu de nous. Bon, avec la grâce de Dieu, si nous sommes encore là l'année prochaine, il sera au milieu de nous pour un autre enseignement sur l'histoire de l'Église avec un thème, voilà. Un thème qu'on va lui proposer. Et puis voilà, il sera au milieu de nous l'année prochaine avec la grâce de Dieu. Monseigneur, Nancy, merci, merci, merci pour tout. Au nom des auditeurs, parce que voilà, c'est comme c'est indirect, au nom des auditeurs, au nom des paroissiens, vraiment, merci, merci. Puis merci pour la patience, parce que voilà, depuis 17h, vous étiez là, on a commencé à 19h45. Vraiment, merci encore pour tout. Merci aux auditeurs, merci à chacun de vous, aux amis de Saint-Joseph. Et merci aux médias catholiques pour l'accompagnement. Bon retour à vous. Bon retour. Alors, pour la messe en honneur de Saint-Joseph, c'est fini. Pour la dernière activité concernant ce mois, le 26 juin, de 19h30 à 22h30, nous aurons la nuit d'adoration eucharistique, la dernière de cette année pastorale, avec comme thème adoration eucharistique, source de guérison physique, émotionnelle et spirituelle. Ce temps d'adoration sera conduit par le Père Abécan Norbert Eric. Donc, une date à retenir, le vendredi 26 juin 2026, de 19h30 à 22h30, ici même à Saint-Joseph. Et puis, une information diocésaine. Le samedi 20 juin, tous les hommes de notre archidiocèse sont convoqués par notre archevêque, le cardinal Dogo Ignace Bessi, à la cathédrale Saint-Paul du Plateau. L'archevêque d'Abidjan veut rencontrer tous les hommes de son diocèse pour parler avec eux, pour échanger avec eux. Donc samedi 20 juin 2026, à partir de 9h à la cathédrale Saint-Paul du Plateau, tous les hommes sont conviés à cette rencontre qui aura comme point culminant la célébration eucharistique. Pour notre vicariat épiscopal, Mgr Paul Dakoury Tablé, Monseigneur Paul Dacoury Tabié, c'est un monument pour l'Église en Côte d'Ivoire et notre vicariat porte son nom. L'AFEC, en lien et en collaboration avec les prêtres de notre vicariat, ont décidé donc de célébrer, l'AFEC a décidé plutôt en collaboration avec notre vicariat, les pères, de célébrer Monseigneur Paul Dacoury Tabié. La même date, samedi 20 juin, de 10h à 13h, donc toutes les femmes, samedi 20 juin, de 10h à 13h, à la paroisse Saint-Augustin de Bingerville. Nous allons donc honorer Monseigneur Paul Dacoury, dont notre vicariat porte le nom. Samedi 20 juin, toutes les femmes du vicariat à la paroisse Saint-Augustin de Bingerville pour honorer Monseigneur Paul Dacoury Tabié. Merci.
1: C'est à mon tour de dire merci également au curé qui m'a associé à cette messe de Saint-Joseph et merci à chacun de vous d'avoir patienté pour ce petit partage. Je repars avec beaucoup de joie parce qu'en général, nous les catholiques, quand on nous dit formation, on ne nous intéresse pas. Quand on dit guérison, voilà, ça nous intéresse. Mais là, vous êtes venus nombreux, malgré le retard et malgré l'heure avancée. Donc, merci d'être là. Et on se forme pour être le relais de la connaissance qu'on a acquise pour d'autres personnes. Avec le monde que vous êtes, je pense que beaucoup seront informés de ce qui a été partagé aujourd'hui. Que Dieu vous bénisse. Je vous salue, Joseph. Posez-vous dans vos bras et grandis sous vos yeux. Vous êtes béni entre tous les hommes et Jésus, l'enfant divin de votre virginale épouse, est béni. Saint Joseph, donnez au Père, au Fils de Dieu. Priez pour nous dans notre souci de famille, de santé et de travail, jusqu'à nos derniers jours, et daignez nous secourir maintenant et à l'heure de notre mort. Le Seigneur soit avec vous. Que Dieu Tout-Puissant vous bénisse, le Père, le Fils et le Saint-Esprit. Allez dans la paix du Christ. Bonne soirée à toutes et à tous.

0: Auditeurs de Radio Espoir, de la Radio Nationale Catholique et de Radio Paix sans vie d'Aboisseau d'avoir vécu cette messe depuis la paroisse Saint-Joseph artisan de la Riviera Bonnemer, messe célébrée par le Père Ambroise Monda, vicaire général du diocèse d'Abidjan, et concélébrée par le curé de la paroisse qui nous a accueillis, le Père Serge Daniel Adja Akafou. Merci à toutes et à tous, à vous pour vous.
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0: Amis frères et sœurs, auditeurs, auditrices de la voix de l'évangile, bonsoir. Nous sommes à l'émission Quel est ton problème? Il est 21h15 et nous sommes aujourd'hui mercredi 13 mai 2026. Nous célébrons Notre-Dame de Fatima et quoi de plus normal de commencer cette émission avec vous en musique. Et nous sommes très heureux d'être là. Restez connectés. À tout à l'heure. Nous laissons la place au technicien lanceux.
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0: Voilà, comme nous le disions tout à l'heure, vous êtes à l'émission Quel est ton problème sur la voie de l'évangile, la radio nationale catholique. Aujourd'hui, encore une fois, nous ferons l'émission avec vous. Vous connaissez le principe de cette émission. C'est une émission d'échange, c'est une émission où nous partageons sur un sujet, sur un problème d'un frère ou d'une sœur qui prend sur lui, sur elle, de nous soumettre sa situation complexe et difficile qu'elle traverse. Et les auditeurs que vous êtes, vous appelez, vous partagez votre point de vue, votre piste de solution dans le respect, dans la fraternité, dans la charité. Et nous disons déjà merci à tous nos habitués qui sont connectés et qui nous appellent régulièrement. Que Dieu vous bénisse. Merci pour cette chaleur que vous donnez et cette dynamique que vous donnez aussi à notre émission. Je veux rappeler les différents numéros de téléphone. Je sais que vous les avez déjà. Pour celles et ceux qui nous prennent en cours, retenez que vous pouvez appeler et participer à cette émission ce soir même au 07 59 55 54 24 ou le 05 55 03 46 60 ou le 01 42 85 87 06 01 42 85 87 06. Je vous attends tout à l'heure après la lecture du courrier de ce soir. Appelez, tous les téléphones sont connectés et nous sommes disposés pour recevoir les différents coups de fil. Mais bien avant, nous allons passer encore une fois en plage musicale avec le technicien Lance Bakayoko, le temps de nous installer pour la lecture du courrier.
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Bonsoir, chers animateurs. Je m'appelle Franck. J'ai 30 ans. Si je vous écris aujourd'hui, ce n'est pas parce que j'ai échoué. C'est justement parce que j'ai réussi. Mais pas de la bonne manière. Il y a quelques mois, j'ai passé un entretien pour un poste que je voulais à tout prix. Un poste qui pouvait changer ma vie. Mais au fond de moi, je savais une chose, je n'étais pas prêt, pas au niveau. Alors, face au recruteur, j'ai choisi de m'adapter. J'ai embelli mon CV. J'ai gonflé mes expériences et oui, j'ai même inventé certaines compétences. Sur le moment, ça m'a semblé normal. Je me suis dit, une fois dedans, je vais apprendre, je vais m'en sortir. Et contre toute attente, j'ai été pris. Aujourd'hui, vu de l'extérieur, tout va bien. J'ai le poste, le salaire, le respect. Mais à l'intérieur, c'est une autre histoire. Chaque réunion est une épreuve. Chaque mission me met sous pression. Quand on me pose une question technique, mon cœur s'accélère. Je m'appuie très souvent sur un membre de mon équipe qui est très brillant pour préparer mes présentations. J'ai constamment besoin de lui quand j'ai des réunions de direction. Je suis son directeur, donc il est vraiment serviable et disponible. À la limite, j'abuse un peu de ma position pour lui demander certains boulots qui sont censés être de mon fait. Je panique quand il doit s'absenter au point où j'ai du mal à lui accorder une permission ou des congés. J'ai constamment peur qu'on découvre que je ne suis pas à la hauteur. Peur qu'un jour tout s'écroule devant tout le monde. Je me pose tellement de questions en ce moment que j'ai envisagé de démissionner pour ne pas avoir honte un jour. Mais je me suis confiée à ma mère qui m'a conseillé de dire la vérité à mon supérieur puis suivre une formation pour me mettre à niveau. Le souci est que je suis le supérieur de mon département et au-dessus de moi, il n'y a que le grand boss. Lui avouer une telle chose l'emmènerait à me rétrograder et me remplacer par un de mes subalternes qui a le niveau ou au pire des cas, ce sera passible de renvoi. Aujourd'hui, je suis coincée et perturbée par cette situation. Aidez-moi.

0: Oui, Notre-Dame de l'Espérance, soutenez-nous par votre intercession. Amis, frères et sœurs, auditeurs, auditrices de la voix de l'Évangile, voici le courrier de ce jour. Ce courrier, il est fort, il est pertinent et j'avoue même qu'il est même courageux. Courageux parce que parler de ça en public, c'est pas aisé. Mais c'est le principe de cette émission, où on se dit tout, où on ne cache rien, mais surtout dans le respect, dans l'anonymat. Alors ne cherchez pas un Franck à côté de vous, cadre, qui peut-être pourrait s'apparenter à ce que vous venez d'entendre. Non, c'est un nom d'emprunt et il y a beaucoup d'éléments, je pense, que nous ne pouvons pas divulguer. Donc voilà, l'essentiel a été dit au travers de son courrier. Retenez cela, vous pouvez appeler et partager votre point de vue et aider ce frère qui a dit qu'il est dans la trentaine et je pense qu'il est vraiment dans le début de sa vie d'adulte et c'est le moment de prendre de bonnes décisions. Voilà, donc tout à l'heure, nous attendons encore une fois. Bonsoir, sœur Marie-Jocelyne.
1: Bonsoir, frère Jean-Jacques. Bonsoir, chers auditeurs de la Voix de l'Évangile.
0: Voilà, alors nous sommes de plein pied après votre lecture sur ce sujet qui est un sujet fort. On va aussi rappeler les différents numéros de téléphone pour que les frères et sœurs qui viennent de nous prendre en cours puissent appeler.
1: D'accord, nous sommes en direct et les téléphones sont déjà ouverts. Vous pouvez nous contacter au 07 59 55 54 24, 07 59 55 54 24 ou au 05 55 03 46 60, 05 55 03 46 60 ou enfin au 01 41 01 42 85 87 06. 01 42 85 87 06.

0: Alors, moi, je dirais dans un premier temps, bon courage au frère.
1: Oui.
0: Et déjà, qu'il sache qu'il a fait un premier pas.
1: OK.
0: Le premier pas dans ce genre de situation, c'est de savoir qu'il y a un problème, qu'il y a des lacunes. Partant de ce principe, il faut s'organiser pour des efforts personnels, soit des formations en ligne, déjà sur des problématiques qu'il côtoie tout le temps. C'est d'affronter cette réalité en fait.
1: D'accord.
0: Parce qu'à démissionner, là maintenant, c'est bien, c'est pour sauver la face. Mais quand viendra une autre opportunité de ce genre, les mêmes erreurs se répéteront.
1: Oui.
0: Du coup, moi, je suggère qu'il commence déjà à se former et pourquoi pas lui-même se doter de certaines formations. Retourner sur les bancs en formation continue peut-être. Voici un peu ma proposition.
1: D'accord. Et
0: Merci.
1: vous conseillez qu'il ne dise pas à quelqu'un, ni à son patron, ni à... Ça vaut pas la peine.
0: Non, je ne vais pas aller sur cet angle parce que c'est délicat. C'est très délicat. Le patron peut être pris de sentiments, comprendre, mais l'entreprise, c'est du chiffre.
1: Oui.
0: L'entreprise, c'est du chiffre. L'entreprise, c'est la pertinence et c'est la compétence. Donc, dans un premier temps, c'est de faire toi-même tes efforts. C'est de faire toi-même tes efforts, connaissant tes lacunes, de les corriger au fur et à mesure.
1: C'est
0: Je
1: ça.
0: ne serai pas dans un premier temps partant, peut-être de façon subtile, demander des formations FDSP, demander à être formé pour acquérir de nouvelles compétences. Et aller là à l'affront,
1: Oui,
0: c'est risqué.
1: c'est ça, effectivement.
0: C'est risqué pour moi.
1: C'est vrai, c'est vrai.
0: C'est risqué.
1: D'accord, merci
0: Et
1: beaucoup. Oui, allez-y,
0: je
1: si vous n'avez
0: vous en
1: pas
0: prie.
1: fini. Si vous n'avez pas fini.
0: Il y va même de ta, il y va même de ta notoriété dans ton équipe.
1: Oui.
0: Parce qu'à le faire, si tu ne maîtrises pas ton patron, la moindre occasion sur une tâche sur laquelle tu as buté
1: Ouais.
0: pourra te descendre encore, te casser le moral. Donc voilà, s'auto-former,
1: Oui.
0: vu que les cotisations DFP et autres participent à des formations, mais surtout avoir de bons rapports avec ce collaborateur-là qui me tient.
1: Oui, effet.
0: Apprendre déjà de ce sur ce dernier-là. Pourquoi ne pas apprendre sur ce dernier-là qui connaît? Nul n'a la science infuse.
1: Effectivement.
0: Et c'est un partage d'expérience, c'est un partage de connaissances. S'il est là, c'est pour t'épauler dans la tâche.
1: Effectivement.
0: Donc son absence ne doit pas bloquer l'exploitation de l'entreprise. Non. Faudrait que tu sois même de prendre le relais. Surtout si ce sont des tâches auxquelles il est constamment confronté. Il n'y a pas de raison qu'à un certain moment, tu ne puisses pas faire. À moins que
1: Effectivement.
0: tu ne veuilles pas apprendre à le faire.
1: Effectivement.
0: D'où une dépendance de ce dernier. Et
1: Effectivement.
0: là, en manager, quand tu dépends vraiment de tes équipes, après, tu ne manages pas. Dans le fond, tu ne manages pas, tu subis. Et c'est ce que ce frère-là fait. Il subit, en fait, là
1: Effectivement.
0: où il doit manager. Tu manages parce que, dans un premier temps, tu connais. On veut
1: Effectivement.
0: juste que tu organises et que tu fasses les interprétations. Si ce dernier s'est fait, tu apprends sur ce dernier et tu
1: Effectivement.
0: fais le cap supérieur. Voilà un peu mon point de vue sur la question.
1: Merci beaucoup et restez connectés pour intervenir après si vous voulez. Et salutations à toute la paroisse de Saint-Jean-Paul II. Encore une fois, félicitations pour le nouvel évêque auxiliaire du diocèse d'Abidjan.
0: Merci. On lui souhaite bonne chance
1: C'est
0: avec la
1: ça.
0: grâce de Dieu.
1: C'est ça.
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0: Voilà. Pour rappel, c'est la pédagogie. Vous êtes à l'émission. Quel est ton problème? Et c'est important de savoir que c'est une émission d'échange, de partage, de pistes de solutions sur un sujet, sur un problème, une difficulté qui nous est donnée. Et aussi, nous voulons rappeler à celles et ceux qui veulent toujours partager leur point de vue, leur sujet, vous pouvez nous écrire à émission quel est ton problème @l'epiphanie.org. Émission quel est ton problème @l'epiphanie.org. Ou vous pouvez nous envoyer votre sujet via la plateforme Messenger du profil émission RNC quel est ton problème. Et nous ferons fort de vous répondre et aussi de garder cette discipline de l'anonymat. Nous disons merci à celles et ceux. Bon, la plupart de ceux qui nous envoient leur point de vue, c'est pas leur. Ils nous font savoir que c'est pas d'eux qu'il s'agit, c'est de quelqu'un d'intermédiaire. Donc, c'est d'intermédiaire, intermédiaire, on reçoit. Nous, on ne pose pas de questions, on va pas dans le fond pour savoir quel est celui à qui c'est destiné. S'il veut se faire accompagner, on l'aide. S'il veut pas se faire accompagner, il écoute l'émission comme tout le monde. Il reçoit les pistes de solution et puis nous prions que ça l'aide ou ça les aide. Voilà un peu le principe de notre émission. Alors, nous allons revenir sur le sujet. Pour celles et ceux qui n'ont pas peut-être bien perçu, qui nous prennent en cours. Il s'agit de quoi?
1: Alors, ce soir, nous avons le courrier d'un frère qui est responsable de son équipe dans l'entreprise dans laquelle il est. Mmh. Mais avant d'intégrer cette équipe-là, il a dû passer par des moyens pas très catholiques. Mmh. Comme il explique dans le courrier, il a dû mentir en fait sur son expérience professionnelle. Mmh. Et ça a capté l'attention des recruteurs qui l'ont pris. Mmh. Mais arrivé sur le terrain, c'est une tortue pour lui parce qu'il est sous pression. À chaque fois qu'il doit faire un rapport, à chaque fois qu'il doit rendre des documents, il est stressé. Il n'est pas en paix parce qu'il s'est dit qu'à tout moment, on peut découvrir sa fraude. Donc là, il s'appuie sur un employé de la boîte qui est de son équipe, qui fait tout le boulot. Mmh. Au point où ce dernier même ne peut pas s'absenter. Il ne lui accorde aucune permission parce que il se dit que si ce dernier-là n'est pas présent, au moment où le boss demande quelque chose qui n'est pas à mesure de rendre, il panique. Mmh. Donc, cette pression-là fait qu'il n'est plus à l'aise. Il a même envisagé démissionner, chose que sa mère n'a pas soutenue. Elle lui a demandé de dire la vérité, de se former. Mmh. Mais il dit la vérité ne l'arrange pas parce qu'il risque de perdre son poste. Mmh. Donc, il souhaiterait vraiment qu'on l'aide à prendre une meilleure décision, tout en gardant son poste.
0: Voilà. Donc, voici un peu condensé et ramassé le sujet de ce soir. Appelé. On va rappeler encore une fois les différents numéros de téléphone pour ceux qui voudraient vraiment intervenir.
1: Alors, vous pouvez nous joindre au 07 59 55 54 24. 07 59 55 54 24 au 05 55 03 46 60 05 55 03 46 60 ou au 01 42 85 87 06.
0: Voilà, si donner les différents numéros de téléphone, vous pouvez intervenir et réagir. On a vraiment apprécié l'intervention de notre frère qui nous appelle de Saint-Jean-Paul II de Cocody. Et il a dit quelque chose d'assez important, c'est que de manière subtile, il est temps que tu prennes la décision d'aller te former. Ce que ça va te coûter, ça doit te coûter, mais il est temps que tu ailles te former pour combler tes lacunes, avoir des compétences, une plus-value que tu pourras mettre au service de cette entreprise. Et donc, c'est une piste. Alors, les autres, vous pouvez partager. Hein? Voilà. Et moi, pour moi, ça m'a juste un peu étonné de savoir que on pouvait passer par ce genre de moyens pour être recruté. À la limite, la question qui se pose, c'est de savoir est-ce que on a tendance à peut-être vérifier. Et encore, surtout en entretien, c'est compliqué. Mais on en reviendra tout à l'heure, on y reviendra. Nous allons passer encore toujours sur une plage musicale. Le temps de ce que vous puissiez appeler. Comme vous le savez, on fait l'émission avec vous, appelez, donnez votre point de vue, partagez ce que vous ressentez sur cet aspect.

0: Allô, bonsoir.
1: Allô, bonsoir, monsieur.
0: Oui, vous êtes à l'émission. Quel est ton problème? Vous pouvez réagir.
1: Oui, je voudrais garder l'anonymat. Et
0: allez,
1: puis, j'appelle de la paroisse Sacré-Cœur à Bouanador.
0: Ah, d'accord. Allez-y, vous pouvez réagir.
1: D'accord. En fait, la situation dont mon frère vit là, voilà, il n'est pas le seul. Nous tous, on est passés par là. Moi-même, je suis passé par là.
0: D'accord.
1: Voilà. Donc, en fait, c'est la transition, c'est-à-dire que après les pans, maintenant, il y a le stage. Quand le stage n'est pas bien, quand le stage n'est pas bien, ça ne se passe pas bien.
0: Ça ne se passe pas bien,
1: et
0: oui.
1: Quand on finit le stage et qu'on arrive maintenant sur le terrain de le marché de l'emploi, c'est là qu'on découvre vraiment ces failles-là. Voilà. En fait, c'est pas de sa faute. Mais ce qu'il doit faire à l'instant T, c'est de chercher un cabinet. Il y a un cabinet. Ou pas, il va aller se former devant des personnes. Moi-même, je suis passé par là. Et il y a des gens à qui je me confiais. Bon, ces gens-là, ils vont te dire, donne-moi ceci, donne-moi peut-être 50 000, donne-moi tant. Mais quand tu viens, en fait, ils vont faire le travail que toi-même tu fais et puis tu ne vois pas bien dedans. C'est de chercher un cabinet. Moi, je suis parti chercher, j'ai cherché un cabinet. Parce que quand tu arrives dans le cabinet, il touche vraiment à plusieurs, ils ont plusieurs entreprises. Donc, ils ont beaucoup de travaux sous la main.
0: Oui.
1: Voilà. Donc, il peut prendre uniquement les samedis et les dimanches. Il va, il se confie à l'expert.
0: À l'expert.
1: Peut-être un expert comptable ou bien un expert en qualité. Il se confie et puis il lui dit sa situation. Il lui explique tout. On lui dit, ah, voilà. Le monsieur, il va l'aider, l'espère va lui confier encore d'autres tâches. C'est-à-dire, dans le cabinet où il est, ils vont lui donner plusieurs choses. Mais vraiment, il faudrait que tu donnes à fond.
0: Oui.
1: Qu'il dise que, ah, samedi, je dois travailler peut-être de 7h à 20h. Dimanche encore, le travail va te suivre à la maison. Après l'église, il faut savoir que tu vas travailler. Et à chaque fois que tu fais le... Aujourd'hui, on parle du télétravail. Donc, quand tu fais, tu envoies ça à l'expert regarde, et puis maintenant, il fait les corrections. Il te dit, bon, fais ceci, corrige ici, fais ceci. Lui, il ne va pas mettre tes dépôts vraiment sur le tableau, il ne va pas mettre ça sur les réseaux sociaux, tout et tout. Mais il va t'accompagner. Ça va prendre du temps, ça peut prendre peut-être un an. Mais vraiment, quand il va sortir de là, il sera vraiment outillé, bien outillé. Voilà. La seule chose, comme tu l'as dit, c'est de chercher un cabinet. Tout de suite, il n'a qu'à chercher un cabinet. Il va aller, il va s'emmerder. Il n'a qu'à aller chercher un cabinet. Il peut aller sur Internet, taper dans son domaine. Il cherche un cabinet. Il se confie à un expert.
0: Un expert, ouais.
1: Voilà. C'est ce qu'il doit faire. Voilà. Nous tous, on est passés par là. Moi, je suis passé par là. À un moment donné, on te dit, non, le travail que tu fais, c'est un travail à la tâcheron. On ne voit rien. Mais effectivement, parce que la transition entre les bancs et le stage, c'est pas bien passé. Voilà, c'est pas bien passé. Moi, mon maître du stage, il a été clair, il m'a dit, non, écoute, ici, en entreprise, bon, il y a le secret professionnel, donc on peut pas t'emmener à toucher tout. Voilà, pour ne pas que vraiment tu découvres certaines choses. Donc, le stage est banalisé là, c'est passé, et puis bon, écoute, voilà, tu vas, tu finis de soutenir, et puis on te jette sur le marché de l'emploi. voilà. Moi, si tu finis, et qu'à une semaine, voilà que l'opportunité, on te dit, bon, voilà, il faut venir, viens travailler ici. Tu ne vas pas dire, non, que je ne suis pas outillé. Tu vas venir. Bien vrai que tu sais qu'il y a des lacunes, mais tu vas venir. Lui, sa chance, c'est qu'actuellement, il touche les pièces. C'est ce qui est déjà intéressant.
0: Oui.
1: Voilà, il touche le matériel, il touche les pièces, il a déjà tout à sa disposition. Comme je l'ai dit, donc, il doit chercher un cabinet, vraiment aller, et puis se confier au cabinet. Le cabinet nous va l'être. C'est un truc, tout au plus, c'est au moins 8 mois, et il sera parfait. Merci.
0: Ok, merci beaucoup. Salutations à toute la paroisse Sacré-Cœur d'Abobo, Anador. Très belle paroisse aussi. Et
1: merci
0: aussi à vous. Merci. Bonne fête de l'Ascension demain.
1: Et d'accord.

0: Voilà. Nous sommes très heureux d'avoir entendu ces deux interventions qui sont quand même vraiment, qui rentrent dans le même fond. Et Claire, le frère qui vient de nous appeler dit qu'il est passé par là, il a vécu la même expérience, mais il ne s'est pas laissé faire, il ne s'est pas laissé abattre. Il a travaillé sur lui et aujourd'hui, je crois que la lacune ou les lacunes sont comblées. Il a même donné une bonne orientation, voire un expert dans le domaine, un cabinet de formation, plutôt que d'aller dans des grandes écoles où les formations sont un peu plus évasives, sont généralisées du moins. Alors que là, dans le cabinet, tu touches de plein pied la situation dans laquelle tu es. Alors aujourd'hui, on va parler de cette affaire d'expérience, de CV et tout ça et tout. Bon, ça fait deux personnes qui disent avoir vécu ça. Celui qui nous a donné son courrier et notre frère qui vient de nous laisser, c'est-à-dire qui vient d'intervenir. Qu'est-ce qu'on peut dire là-dessus, sur la question même du recrutement, la véracité, comment en Côte d'Ivoire surtout?
1: Bon, déjà, avec l'expérience des deux intervenants, on m'a dit que c'est quelque chose qui est réel. Mettre des informations pour intéresser le recruteur, les gens le font. Mais derrière, il y a des conséquences. Maintenant, c'est d'arriver à assumer cela sur le terrain qui devient difficile pour certaines personnes. On prend le cas de celui qui vient d'appeler. Lui, il a pu gérer son cas en anticipant, en se formant, pour ne pas que ça se sente très vite.
0: Effectivement.
1: Par contre, il y a d'autres qui ne cherchent pas à travailler sur eux-mêmes. Et à la fin, ils sont exposés. On se rend compte que ce qui est écrit dans le CV ne correspond pas au profil qui a été recruté.
0: Ok. Et c'est vraiment le cas aujourd'hui par rapport aux entretiens et tout ça et tout. Mais est-ce que ça ne parle pas aussi du manque d'expérience et tout ça? Est-ce que ça ne parle pas aussi du fait que les conditions même de travail, il n'y en a pas assez? Donc quand on tombe sur un emploi, on a envie d'avoir cet emploi et on fait tout pour pouvoir maintenir. Donc si on veut situer plus loin le problème, est-ce que le problème ne vient pas même de cette question même? Sans vouloir rentrer dans la politique, c'est un problème que tous les pays africains partagent, de la question même du travail même aujourd'hui en Côte d'Ivoire.
1: Oui, effectivement, la question de l'expérience professionnelle se pose après la formation.
0: La fameuse expérience professionnelle qu'on acquiert.
1: Après la formation, parce que déjà c'est compliqué même pour avoir un stage. Et combien de temps est-ce que les gens font les stages? Et qu'est-ce qui prouve que pendant le stage, tu vas véritablement pratiquer ce que tu as appris?
0: On peut te mettre dans un autre service.
1: Donc il y a tout ça qui rentre en ligne de compte. Pourquoi au final des gens n'aient pas l'expérience dans leur domaine? Il peut arriver même que tu aies fait des stages, mais pas dans ton domaine. Donc, quand on doit te compter, je dis n'importe quoi, une année d'expérience, quand on regarde dans le fond, une année d'expérience, peut-être c'est 3 mois d'expérience même que tu as dans le domaine dans lequel tu as fait la formation. Du coup, ce problème-là se pose généralement.
0: D'accord. Donc, c'est déjà un véritable problème. On rappelle les différents numéros de téléphone, appelez. Partagez votre point de vue. Ce soir, nous avons reçu le courrier d'un frère qui est parti à un entretien et qui a un peu extrapolé sur ses compétences, qui a ajouté
1: et inventé
0: des valeurs qu'il n'a pas. Et aujourd'hui, étant recruté, il est confronté à ses lacunes et il a du mal à pouvoir s'exprimer. Il demande comment il doit faire, s'il doit aller se révéler ou se dévoiler auprès de ses patrons ou s'il garde cela et tout. Surtout avec le conseil de sa mère qui lui dit de suivre une formation dans son domaine et tout ça. Nous attendons. On va rappeler les différents numéros de téléphone.
1: 07 59 55 54 24. 07 59 55 54 24. 05 55 03 46 60. 05 55 03 46 60 ou le 01 42 85 87 06.
0: Voilà, donc appelez, partagez votre point de vue. Hein? Ne soyez pas avare. Prenez votre téléphone, celles et ceux qui n'ont jamais fait, et partagez votre point de vue, votre piste de solution, comme ces frères qui viennent d'appeler.

Alors nous partons allègrement vers la fin de notre émission. Nous attendons encore les appels. Je rappelle les différents numéros de téléphone: 05 55 03 46 60 ou le 07 59 55 54 24 ou le 01 42 87, du moins 01 42 85 87 06. 01 42 85 87 06. Voilà, il s'agit d'un frère qui a menti sur son CV. Aujourd'hui, ça le rattrape au travail. Il ne sait pas comment faire. Il veut quitter l'entreprise. Sa mère le lui déconseille et il veut apprendre à se réorganiser.

Alors, tout à l'heure, nous partons, comme je l'ai signifié, à la fin de notre émission. Je rappelle encore, vous pouvez appeler, ce sujet, il nous concerne tous. Et comme on l'a dit à l'entame, c'était vraiment courageux de la part de ce frère de partager ce point de vue. Et nous étions très heureux de savoir aussi que un autre frère qui a gardé l'anonymat a dit « Oui, je suis passé par là, moi aussi, j'ai vécu cette situation ». Pour dire combien de fois il y a beaucoup de frères et sœurs qui, par manque d'emploi, comme on l'a dit tout à l'heure, sont obligés d'utiliser ces rouages pour pouvoir se positionner dans le monde de l'emploi, dans le monde du travail. Et ça les rattrape évidemment, mais chacun a son expérience, chacun vit sa réalité. Alors peut-être que toi, ta réalité n'est pas la réalité de ce frère, mais peut-être et probablement tu as dû peut-être utiliser d'autres techniques ou d'autres moyens pour t'en sortir, et c'est ce que nous voulons entendre. Alors, nous laissons le téléphone ouvert encore une fois et nous te donnons 2 minutes avant de faire la clôture pour que tu puisses t'appeler si possible pour celles et ceux qui veulent appeler.

0: Voilà. Alors, comme nous l'avons signifié ce soir, il n'y a pas eu assez d'appels. Peut-être que ça n'intéresse pas le bon nombre des auditeurs, auditrices. Ça ne matche pas, comme on le dit. Le sujet n'est pas pertinent, ou peut-être n'est pas assez attrayant, ou bien peut-être il est un peu trop fort aussi pour certains frères et sœurs. Nous sommes très heureux d'avoir reçu ces deux appels, et c'est des appels pertinents. Et il y avait comme de la. Non seulement de partage des expériences, mais en même temps aussi de la technicité dans ses propos. Qu'est-ce que je peux dire maintenant sur cette base? Frères et sœurs, toi qui m'écoutes, la première des choses, on te comprend parce que le monde du travail aujourd'hui est devenu très exigeant, très difficile d'accès. Mais en même temps qu'il est difficile d'accès, en même temps aussi qu'il a des exigences. Parce que aujourd'hui, surtout dans le secteur privé, on ne veut pas te recruter pour te recruter. Leur objectif, c'est de faire du chiffre, comme le premier intervenant, notre frère, a dit. Et faire du chiffre, ça sous-entend aller dans une dynamique de compétitivité, aller dans une dynamique de succès dans tout ce qu'ils entreprennent. Du coup, c'est important pour eux de faire du chiffre et donc d'avoir des personnes compétentes, efficaces dans chaque domaine et dans chaque compartiment. Alors, tu peux avoir fait cela. Je parle d'abord de ceux qui sont rentrés, mais mal sera ou bien mauvais seras-tu si tu ne cherches pas à renforcer tes capacités, à renforcer ton savoir-faire. Il y a d'autres qui ont été obligés de passer par là pour se faire une expérience avant d'aller chercher à se former. C'est aussi une bonne technique, c'est du moins c'est appréciable, c'est acceptable. Même si elle n'est pas conseillée, mais le fait déjà d'être rentré dans le monde du travail va te donner une bonne expérience et puis après tu peux te revendre à, soit à une grande échelle ou à une petite échelle. Tout dépendra de toi. Alors dans cette attitude, que tu dois faire? Qu'est-ce que tu dois vivre? Qu'est-ce que tu dois expérimenter? La première des choses, c'est la repentance, le pardon. Oui frère ou sœur qui m'écoute, tu es rentré peut-être dans un domaine sans avoir la compétences ou sans avoir la formation nécessaire. Mais rien n'est gâté. Voilà, rien n'est gâté. Il faut que tu te formes. Il faut prendre sur toi de te former. Il faut prendre sur toi d'avoir une belle expérience et tout ça. Et donc, va te former, va apprendre auprès de certains mentors, va apprendre auprès de certaines autorités, certaines personnes qui sont des sommités dans ton domaine. Et tu verras que cet apprentissage va peut-être aussi te donner un certain équilibre et tu seras mieux serviable. Le danger que nous avons, c'est que des personnes ne font pas le travail et paralysent tout un système. Nous le voyons beaucoup dans le secteur public et c'est bien dommage parce que ça ne rend pas notre pays compétitif à l'échelle internationale, ça ne rend pas notre pays efficace et dynamique. Dans l'atteinte de ses objectifs. Et donc, si tu es dans ce cas, je t'en prie, par éthique et par principe moral, forme-toi et ça serait important. Deuxième démarche à faire, c'est rencontrer les pères de ta paroisse et ou une personne vraiment qui a l'habilitation et expose cette situation et demande-lui de te donner un cheminement de prière pour demander pardon à Dieu. Et je parle de pardon, mais de grand pardon à Dieu. Et ce pardon te permettra de te libérer et de vivre d'autres expériences. Donc, demander pardon à Dieu pour ce qu'on a fait, pour ce qu'on a vécu, c'est important. La deuxième démarche, la dernière démarche à faire, c'est une démarche d'humilité au sein de l'entreprise. Une démarche d'ouverture aussi auprès de certains collaborateurs. On ne peut pas être. Ne pas être à notre place et puis en plus de ça vouloir martyriser les autres qui peut-être ont plus de mérite que nous d'être là où ils sont. Alors c'est une invitation à vivre vraiment cette vie spirituelle-là, dans cette redécouverte. Et je suis sûr que le Seigneur, dans sa bonté, dans sa grâce, saura t'accorder son pardon, sa miséricorde et qui sait, te donnera peut-être l'intelligence nécessaire pour être performant. D'ici là, merci à celles et ceux qui nous ont écoutés aujourd'hui, en ce mercredi 13 mai 2026, il est 22h05. Merci et rendez-vous pris avec vous dans 2 semaines.
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0: 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Bonjour à tous, bonjour à toutes. Vous suivez votre émission Ecclesia Magazine. Aujourd'hui, nous avons la joie de nous arrêter sur un trésor spirituel qui continue d'inspirer des millions de chrétiens à travers le monde. Eh bien, les 12 promesses du Sacré-Cœur de Jésus. Depuis ce mardi, nous vous l'avions signifié, nous avons décidé de mettre un point d'honneur sur le Sacré-Cœur de Jésus qui est célébré dans ce mois de juin et précisément ce vendredi 12 juin 2026. Et donc tout au long de cette semaine, nous parlerons du Sacré-Cœur de Jésus et aujourd'hui précisément nous nous arrêtons sur les 12 promesses du Sacré-Cœur de Jésus. À travers cette dévotion, le Christ relève son amour infini pour l'humanité, un amour qui console, relève, guérit et conduit à travers d'ailleurs la sainteté. Mais que signifient réellement ces promesses? Sont-elles toujours d'actualité? Comment les vivre concrètement dans notre quotidien, bien sûr marqué par les défis familiaux, professionnels et spirituels et bien d'autres? Pour nous éclairer sur ce sujet profond, riche en enseignements, nous recevons aujourd'hui le révérend père Marius Boileau. Il est prêtre du diocèse de Yopougon. Également, il est curé à charge in solidum à la paroisse Saint-Joseph Charpentier que nous avons plaisir à recevoir ce matin dans cette émission Ecclesia Magazine. C'est un amoureux du Sacré-Cœur et bien évidemment, il va partager son amour du Sacré-Cœur avec nous sur les ondes de la Radio Nationale Catholique de Côte d'Ivoire. Père Marius, bonjour.
1: Bonjour, bonjour à tous les auditeurs de la Radio Nationale Catholique.
0: Ou bien vous souhaitez, Père Boileau, qu'est-ce que vous souhaitez des deux?
1: Beaucoup de bonnes choses, de belles choses à voir à la radio et à tous ceux qui nous écoutent.
0: Très bien, on est content de vous recevoir, comme je le disais tout à l'heure, pour parler encore du Sacré-Cœur. Depuis hier, nous en parlons tout au long de cette semaine.
1: Et c'est le mois.
0: Oui, nous allons en parler. Et l'occasion pour nous de remercier notre technicien qui assure la mise en onde, Axel Conan, à ce micro. Je suis Marina Kouakoulassissi. Eh bien, vous le savez, cette émission comporte deux parties. La première est consacrée à l'enseignement de notre invité. La seconde partie vous est consacrée pour poser toutes vos questions ou faire des contributions. Eh bien, nous allons laisser le père Marius Boileau, éclairer notre lanterne sur les 12 promesses du Sacré-Cœur de Jésus. Et tout à l'heure, on pourra poser des questions pour enrichir cet enseignement que nous allons écouter très attentivement.
1: Ouais, merci. Je voulais dire merci d'abord à nos auditeurs pour l'attention, la dévotion et puis le temps investi à prier le cœur sacré dans ce mois d'ailleurs, un mois particulier. Et le Seigneur l'a demandé lui-même dans ses révélations à Sainte Marguerite Marie au XVIIe siècle, précisément en 1675, juillet 1675, de mettre en place une fête qui lui sera consacré à son cœur sacré dans l'octave de la fête du Très Saint Sacrement. Alors, ce que nous avons déjà fait dimanche dernier pour le Saint Sacrement, et nous voilà en marche pour le Sacré-Cœur qui sera célébré dans quelques jours, certainement de façon sur toute l'étendue du pays, et certainement dans le monde entier. Je m'excuse pour les différentes révélations et durant ces différentes révélations, le Seigneur a pris le soin de beaucoup échanger avec Sainte Marguerite Marie. Et c'est dans le cadre de ces échanges-là qu'il lui a parlé. Il lui a d'abord monté son cœur avec la flamme, la croix, l'épine, la couronne qui ont beaucoup de significations. Je présume que ceux qui sont passés avant moi, que je salue profondément, les confrères en ont parlé. Aujourd'hui, je voudrais aussi, pour ma part, m'étaler sur les 12 promesses qu'il a lui-même communiquées en disant voilà ce que je vous réserve si vous vous dévouez à mon cœur sacré. Et j'en suis profondément conscient, j'en suis un grand bénéficiaire. D'ailleurs, je le sens dans ma vie de prêtre. Voilà. Alors, la première promesse, le Seigneur dit ceci, « Je donnerai toutes les grâces nécessaires dans leur état. » Voilà, ça dit tous ceux qui seront des dévots bénéficieront de certaines grâces spéciales. Sans trop se prendre la tête, le Seigneur viendra lui-même pour réaménager leur vie et leur accorder ce dont ils ont besoin. Voilà. Donc, je leur donnerai toutes les grâces nécessaires. Voilà. C'est-à-dire que si tu as besoin de ceci, tu as besoin de la grâce du travail, tu as besoin de la grâce de l'enfantement, tu as besoin de la grâce du voyage, tu as besoin de la grâce de la santé, il le sait. Et si tu as un défaut, il trouvera le moyen autant indiqué de t'accorder cette grâce-là. Voilà ce que ça veut dire. La deuxième promesse, je mettrai la paix dans leur famille. Et moi, j'ai trouvé ça formidable parce qu'effectivement, aujourd'hui, il y a beaucoup de familles déchirées, désarticulées, désemparées, des couples qui se séparent sur la base de certains conflits quelquefois avec des arguments fallacieux. Et le Seigneur trouve le moyen lui-même de mettre la paix. C'est-à-dire qu'il réussit et il réussira pour vous et votre famille à y déposer son esprit, de sorte à ce que dans tout ce que vous direz, les échanges, les partages, la communion, les paroles, tout ceci contribue à la paix. Et lui-même, il trouvera le moyen d'apaiser les cœurs quand vous serez tendus en crise et quand vous serez sur le point de vous chamailler. Vous voyez, le Seigneur lui-même, par son esprit de paix, trouvera le moyen de réaménager le climat de la famille. Troisième promesse, je consolerai tous les dévots dans toutes leurs peines. C'est formidable. Il nous consolera. Lui seul sait comment il va le faire, mais on le sentira dans le cœur, dans l'âme, dans l'esprit, dans la vie ordinaire, face à nos adversités, face à nos adversaires, et devant toutes sortes de combats, devant toutes sortes de challenges, devant toutes sortes de peine, d'angoisse, de tribulation, nous serons apaisés. Voilà, et nous consolera. Il trouvera le moyen, comme il le dit lui-même, de nous tranquilliser. Et consoler, c'est tranquilliser. Consoler, c'est tranquilliser. Consoler, c'est rassurer. Consoler, c'est apaiser. Et ça, il le fera. Et moi après, j'en parle parce que je le sens. Je le sens, je le vis. Quatrième dévotion. Je serai leur refuge assuré pendant la vie et surtout à l'heure de la mort. Ça, c'est un dossier délicat parce que presque toute l'humanité est un peu affolée devant la question de la mort. Hein. Et aujourd'hui, en fait, quand j'y réfléchis, psychologiquement, les gens n'ont pas trop peur de la mort. Mais c'est quand est-ce qu'ils vont mourir et comment vont-ils mourir qui affole beaucoup. Et moi, personnellement, en regardant les gens, parce que le Seigneur, dans l'histoire de notre humanité, l'histoire du christianisme, du catholicisme, il y a beaucoup de personnes qui ont vu venir les morts. Les saints, beaucoup de saints ont vu venir les morts. Beaucoup sont partis dans le calme, la paix, parce qu'elles ont eu le temps, ils ont eu le temps de se réconcilier avec leur environnement, d'aménager l'environnement. Et même de se réconcilier avec le Seigneur. Vous voyez, quand ce climat déjà est présent, pourquoi devrais-tu avoir peur de la mort? Puisque tu sais que, bon, tu as tout réglé. Je donne même un exemple. On m'a appelé pour aller prier pour quelqu'un qui était atteint d'un cancer du côlon en phase terminale. Et j'y suis allé. J'ai fait sortir la famille. Je suis resté avec lui. Il est décédé maintenant. Et il y a quelques temps de cela, je suis allé le voir et je lui ai dit, bon, écoutez, moi, je ne suis pas venu pour qu'on prie machinalement, comme ça, on va d'abord échanger. Je lui ai posé des questions auxquelles il a répondu. Je lui ai dit de se confesser ce qu'il a fait agréablement. Et maintenant, je lui ai dit, écoutez, l'objectif, puisque qu'on le veut ou non, vous mourrez. L'objectif aujourd'hui, c'est de vous réconcilier. Et vous allez vous réconcilier avec votre famille, votre environnement immédiat, lointain, et vous allez surtout vous réconcilier avec Dieu. Alors moi, je vais demander au Seigneur, je vais demander au cœur sacré du Seigneur de vous donner du temps pour faire cela. Et par la suite, nous avons prié. Les médecins avaient prédit une mort en l'espace de 3 semaines. Il a vécu presque 4 mois. Il est mort la semaine dernière. Ouais. Le temps de... Et il a fait. Il a dit, mon père, ce que vous dites est vrai. mais j'ai encore beaucoup de choses à régler sur la terre. Voilà, donc c'est exactement ce dont nous parle le Seigneur. Le Seigneur trouvera aussi le moyen de nous préparer, parce que beaucoup d'entre nous partent sans être prêts. Nous partons dans la brutalité, dans la tragédie de la vie, dans les accidents, dans des morts épineuses, ouais, imprévues. Quand on se retrouve à l'hôpital alors qu'on partait pour un palu, on se retrouve finalement aux urgences et des urgences à la mort, quoi. On n'est pas prêt. Et c'est pas la mort. Moi, personnellement, je dis que c'est pas la mort qui fait peur. C'est quand est-ce que je vais partir et comment est-ce que je vais aller? Suis-je prêt pour rencontrer le Seigneur? Sinon, dès l'instant où tu me disais un philosophe, dès l'instant où tu nais, tu es prêt à mourir. Voilà, donc le Seigneur, il a dit. Et il sait très bien que la mort est finalement pour les hommes une fatalité qui entraîne un peu beaucoup de désolation. Sinon, regardez, si on dit à une famille que votre enfant est malade, qu'il va mourir dans 4 mois, la famille et l'enfant se préparent. Le jour de la mort, les émotions ne seront pas pareilles que s'il n'était pas prévenu pour mourir. C'est pas la même chose, effectivement. C'est pas la même chose. Et donc là, le Seigneur il dit que moi, je vais organiser votre mort. Ouais, et ça, c'est le Sacré-Cœur qui promet ça. Voilà. Donc moi, je trouve que ça, c'est formidable. Alors, la cinquième promesse, je répondrai d'abondantes bénédictions sur toutes leurs entreprises. Bon, ça, on n'a pas tellement besoin de commenter ça. Regarde ce que tu fais dans ta vie, le Seigneur te bénira là-dedans. Autrement dit, tout marchera. Hein, comme sur des roulettes, tu n'auras pas besoin de tant d'efforts que les choses te réussiront. Les choses, tes investissements, tes entreprises, ton fonctionnement.

bon, vous ne savez rien de la vie intime et de la vie spirituelle qu'un individu puisse avoir avec Dieu dans le secret. Ça, tu n'en sais rien. C'est ce que tu vois que tu dénonces. Mais lui, tu ne sais pas. Il y a des gens qui ne sont pas bons de caractère, mais qui sont des bons donateurs, qui ont fait alliance avec le Seigneur. Et son alliance, tu n'en sais rien. Ça, je profite pour le dire, son alliance avec le Seigneur, tu n'en sais rien, donc arrêtons de juger. Et ça, le Seigneur dit que les pécheurs, il s'en souviendra et il les associera à sa miséricorde. Voilà ce que ça veut dire. Septième, les âmes tièdes deviendront ferventes. Ouais. Quand tu t'engages dans la dévotion au Sacré-Cœur, tu vois, tu es un peu bouillonnant. Il te fortifie dans la prise de parole, il éveille ton âme, ton esprit, ton intelligence, et tu prends un peu plus de vie, un peu plus de chaleur à parler de lui et à communiquer sur le cœur sacré. Lui-même, à travers toi, il communique. Huitième, les âmes ferventes se lèveront à une grande perfection. Voilà, les âmes ferventes se lèveront à une grande perfection. Entrerons un peu dans la dynamique de la sainteté, hein, se lèveront, feront un peu l'expérience de la vie mystique, c'est ça. Je bénirai les maisons où l'image de mon cœur sera exposée et honorée. Bon, alors j'invite tout simplement les gens à acheter un tableau, une statue du Sacré-Cœur, la faire ou les faire bénir par le curé ou le prêtre de leur paroisse pour les déposer dans les maisons avec une attention particulière en récitant ne serait-ce que la litanie ou le chapelet du Sacré-Cœur au quotidien. Puisqu'il est présent, il ne faut pas aussi en faire un objet de décoration. Il faut surtout le déposer et le prier, le vénérer, l'honorer. Voilà, c'est ça. Je donnerai au prêtre. Ah ouais. Le talent de toucher les cœurs les plus endurcis. Moi qui suis dévot du Sacré-Cœur depuis 2012, j'ai vraiment pas besoin de m'étaler là-dessus. Partout où je passe, j'entraîne les gens avec moi dans le Sacré-Cœur. Donc le Seigneur m'a donné ça. Moi, je le sens dans mon âme, mon corps, mon esprit et dans mes prédications. Je sais qu'il m'a donné cette grâce-là. Les personnes qui propageront cette dévotion auront leur nom écrit dans mon cœur. Où il ne sera jamais effacé. Moi, je sais que mon nom est dans son cœur. Voilà. Donc, je demande à ceux qui m'écoutent et qui s'y entraînent de savoir qu'ils ont leur nom aussi dans le cœur de Jésus. Enfin, je te promets, dit Jésus, dans l'excès de la miséricorde de mon cœur, que mon amour tout-puissant accordera à tous ceux qui communieront les premiers vendredis, 9 mois de suite, la grâce de la pénitence finale, qui ne mourront pas dans ma disgrâce, ni sans recevoir les sacrements, et que mon cœur sera leur asile assuré à cette dernière. Voilà, il y a le sacrifice de la communion des premiers vendredis du mois, hein, réparation, heure sainte le jeudi. Et donc le Seigneur dit que ceux qui vont communier les 9 premiers vendredis du mois, il faut simplement commencer le janvier pour ne pas te perdre un peu dans ton élan. Janvier, février, c'est ce que moi je fais. Janvier, février, mars, avril, mai, juin, janvier, février, mars, avril, mai, juin, juillet, août, septembre. Voilà. En septembre, j'ai accompli cette dévotion, cette recommandation du Seigneur, 9 mois de suite. Et puis, bon, les trois autres mois, bon, je suis tranquille, toujours dans l'élan de la dévotion. Et le Seigneur nous dit que cette pratique est afférente à des bénédictions que j'ai lues. Donc je demande tout simplement aux dévots de prêter une attention singulière à cette pratique des 9 premiers dimanches du mois. Mais bien entendu, se confesser. Alors, ce que je voulais dire en termes de conclusion, pour ceux qui sont des dévots, que la dévotion au cœur sacré de Jésus est très exigeante, ça faut le savoir. Le cœur de Jésus, et le Seigneur l'a beaucoup dit dans l'évangile, le cœur est d'abord le siège des sentiments. Tout le monde le sait, et anthropologiquement, philosophiquement, sociologiquement, tout le monde. De ce cœur ont jailli l'eau et le sang, la vie et la pureté. Le sang, c'est la vie, l'eau, c'est la pureté. Ce cœur sacré est très exigeant avec la pureté. Pureté du cœur, pureté du corps, pureté de l'âme. Si vous engagez à suivre le cœur de Jésus, mettez de l'ordre dans votre vie. Ayez une vie droite, correcte, juste, remplie de pureté. Autrement dit, il y a des choses qu'il faut laisser. Voilà, je vais le dire simplement, il y a des choses qu'il faut laisser. Il y a des choses qu'il faut abandonner. Il y a des choses qui blessent ce cœur. Et il le dit lui-même, mon cœur ne reçoit que ingratitude. Et il demande toujours à ce qu'on prie pour toutes sortes de blasphèmes, irrévérence, indifférence, ingratitude, méchanceté, impureté, crime, outrage.

0: un sacrilège que les gens lui servent au quotidien. Et lui, il est très, très, très ponctueux sur cette chose de la pureté. Et quand vous serez dans la dynamique de la pureté, il vous entraînera lui-même aussi dans l'élan de la sagesse. Et petit à petit, vous ferez l'expérience d'une mystique avec lui, de sorte à ce qu'il vous révèle les choses. Comme il le dit, je ne révèle que ces choses, certaines choses à mes amis. Voilà, je m'arrêterai là pour la suite au cas où il aurait quelques questions. Merci.
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0: 12 promesses du Sacré-Cœur de Jésus au cœur de votre émission Ecclesia Magazine de ce jour. Et après l'enseignement de notre invité, le Père Marius Boileau, il est temps pour vous et pour nous de poser des questions. Et pour vous qui souhaitez nous rejoindre dans cette émission, je vous donne à présent les numéros de téléphone qui sont les suivants. Vous avez le 07 59 55 54 24. Ou le 05 55 03 46 60 ou encore le 01 42 85 87 06. Merci infiniment Père Marius pour votre enseignement. Alors dites-nous, dans quel contexte historique les 12 promesses ont-elles été révélées?
1: Oui, simplement dans le contexte des révélations, hein. À cette jeune dame charmante dont la vie était destinée à de belles choses, issue d'une famille bourgeoise du XVIIe siècle dans la France de cette époque, Sainte Marguerite Marie, à qui le Seigneur choisit de se manifester, lui présentant son cœur, mais un cœur profondément transpercé. Donc, quand le cœur se révèle à Sainte Marguerite, elle voit les choses suivantes. Une épée qui transperce le cœur, qui traduit encore le mal qui lui est fait. Une couronne acérée, semblable à celle de sa tête. Un crucifix au-dessus pour dire qu'il est encore sur la croix. Du feu autour de ce cœur pour dire qu'il aspire à la vie et voulait la partager avec les hommes. Et donc il a simplement dit que regarde ce que les gens continuent de me faire, regarde le mal que l'humanité me sert comme repas, regarde le drame qui est vécu dans cette humanité, le péché est partout, mais toi, je te choisis pour que tu parles de l'amour de Dieu. Voilà. Oui. Pour que tu parles de l'amour de Dieu, que Dieu aime l'humanité. Voilà, donc le Sacré-Cœur tient en une chose, l'amour de Dieu et l'amour pour les hommes. Voilà, aimer Dieu et aimer l'homme, ne pas faire du mal à Dieu et ne pas faire du mal au prochain, à autrui, à l'autre. Et c'est ainsi qu'il leur a dit, il lui a dit du moins ce que, voilà ce que tu vas faire, fais ceci, fais cela, fais ceci. Il lui a dit tellement de choses, mais c'est dans les apparitions de Jésus 1675 qu'il lui donne ses 12 promesses, commençant par l'institution de la fête du Sacré-Cœur dans l'octave de la fête du Très-Saint-Sacrement. Oui. Que nous allons célébrer pour cette année 2026, vendredi 12 juin.
0: Très bien. Alors, on parle de promesses. Que faut-il comprendre lorsqu'on parle de promesses du Sacré-Cœur de manière globale?
1: D'abord, c'est dans l'esprit d'un attachement. Le Seigneur, quand le Seigneur promet, quand le Seigneur choisit quelqu'un qui lui présente certaines choses, en même temps, il récupère la personne.
0: Oui.
1: Voilà, donc Sainte Marguerite Marie a été associée déjà à la bénédiction éternelle. C'est en cela qu'il lui fait savoir que toi déjà, je t'ai choisi, mais enseigne cela. Ouais. Et ça nous renverra un peu bien plus tard aux promesses qu'il a faites aussi à Sainte Faustine en 1933 et 1934, pour ce qui est de la miséricorde divine. Que les âmes du purgatoire seront sauvées quand vous réciterez le chapelet de la miséricorde divine à 15h. Et voilà. Il y a là aussi eu des promesses, hein, oui. Et il y a aussi eu des promesses, je m'en souviens, à Sainte Brigitte, ce qu'on appelait les oraisons. Il y en a les 7 et les 15 oraisons. Là aussi, il y a des promesses concernant la vie éternelle et la mort. Voilà. Donc, autrement dit, quand le Seigneur donne un message, ce message est suivi de promesses, c'est-à-dire de bénédictions. Les promesses sont en elles-mêmes des bénédictions.
0: Oui, oui.
1: Voilà, donc tous ceux qui s'engagent à la suite du Sacré-Cœur doivent savoir qu'elles sont elles-mêmes ou eux-mêmes porteurs de grâce et de bénédictions. Dans le respect, bien entendu, de ces 12 promesses.
0: Oui. C'est vrai que ce matin, on parle de grâce, de bénédiction, en même temps de promesses qui sont liées à la dévotion du Sacré-Cœur. Pourtant, beaucoup considèrent cette dévotion comme ancienne. En quoi demeure-t-elle actuelle et pertinente pour les chrétiens du 21e siècle?
1: L'amour. Oui, l'amour. L'amour a disparu. Nous nous faisons inutilement beaucoup de mal. Moi, personnellement, en tant que preuve, je l'expérimente. Je ne sais pas pourquoi nous nous faisons beaucoup de mal. On se salit. Même dans le milieu des prêtres. Hein, si, c'est bon de le dire. Même dans le milieu des prêtres, oui. Dans le milieu des prêtres, on se fait inutilement du mal. On se critique, on se jalouse, on s'attaque, on se salit. Moi, j'ai choisi depuis ma tendre enfance, c'est peut-être aussi l'éducation que j'ai reçue de mes parents, de ne pas parler de quelqu'un négativement. Voilà. Et je crois que le Seigneur, peut-être que j'avais le cœur prédisposé à cela. Je crois peut-être que j'avais le cœur prédisposé à cela, oui. À l'amour. Donc le sacré cœur n'est venu que entériner, voilà, cette grâce que j'ai, cette éducation que j'ai reçue de mes parents, d'aimer. Moi, naturellement, je trouve qu'il faut aimer l'autre. Ouais, il faut l'aimer, il faut lui donner un peu de joie. On n'a pas besoin de salir quelqu'un, on n'a pas besoin de l'attaquer, on n'a pas besoin de le piétiner. Et c'est ce manque d'amour là qui crée les divisions, les conflits, les malaises dans le monde, les guerres inutiles. Dans le fond, c'est une question d'amour. Parce que l'amour rime avec le respect. Voilà, aimer. Comme j'aime le dire, on ne te demande pas de mettre quelqu'un au dos. On ne te demande pas de le laver. On te demande de le respecter. C'est tout ce qu'on te demande. Oui. On te demande de le considérer et de le respecter. Et tu vois, de lui redonner son humanité. Voilà, faut restaurer son humanité. Voilà. Tu n'as pas besoin de le dégrader. Tu n'as pas besoin de le salir. Souvent, on dit des choses sur des gens qui ne sont pas vrais. Ouais. Ouais, si vous vous rendez compte, c'est souvent les chrétiens mesurent la portée des paroles malveillantes. Ouais. Les paroles que tu es en train de dire, c'est en train de dégrader quelqu'un. Oui. Et si tu te rends compte des conséquences. Et puis après, certains vont dire, oh oui, moi je ne savais pas. Donc, voilà. Donc, moi je trouve aussi que le Sacré-Cœur nous apprend beaucoup de choses, telles que la sagesse. Voilà, l'amour doit porter la sagesse. Voilà, je ne suis pas obligé de dire certaines choses, mais qu'elles soient vraies concernant quelqu'un, je ne suis pas obligé de le dire. La sagesse voudrait que je me taise et que je médite dans mon cœur, est-ce que cela peut lui faire du bien ou non? Voilà, donc le Sacré-Cœur, il est d'actualité. Si les gens disent qu'il est révolu, c'est dommage. Moi, je trouve que c'est dommage parce qu'il s'agit du cœur. Tout homme a un cœur. Dieu a un cœur. Et Dieu a exprimé le malaise dans lequel il se trouve. Ce repas froid qu'on lui sait.
0: Pourtant, on a l'impression que nombreux sont ces chrétiens qui ne sont pas forcément attachés au Sacré-Cœur aujourd'hui.
1: Oui, je pense que s'ils le comprenaient mieux, ils se seraient attachés à la dévotion du cœur sacré. Moi, je m'y suis attaché parce que je trouve qu'il est au cœur du sacerdoce. Oui, et un prêtre, il doit être un homme bon.
0: Très bien.
1: Oui, pour moi, un prêtre doit être un homme bon.
0: Oui.
1: Paisible, un homme de paix, de joie. Oui, ça. Et ça, le Sacré-Cœur nous l'enseigne.
0: Très bien.
1: Oui.
0: Alors, vous avez décliné, on va dire, cité les 12 promesses du Sacré-Cœur. Est-ce qu'on peut considérer ces promesses comme une garantie automatique de succès ou de protection?
1: Les deux. De garantie de succès et de protection.
0: Oui.
1: Oui, le Seigneur, quand tu t'engages dans cette dévotion, il te prend sous son aile. Donc, il garantit ta protection déjà. D'ailleurs, moi, dans mes prières, je le lui demande toujours. Au nom de mon alliance et ton cœur, protection spirituelle, céleste, corporelle et physique sur ma vie. Voilà. Et puis, à mon tour, je prends le soin de faire ce que tu m'as dit de faire.
0: Très bien.
1: Voilà. Donc, c'est les deux.
0: Oui.
1: C'est les deux.
0: Pour nous rejoindre, nous rappelons les numéros de téléphone, le 07 59 55 54 24 ou le 05 55 03 46 60 ou encore le 01 42 85 87 06. Dans votre enseignement, on a bien compris qu'il existe un lien quand on parle du Sacré-Cœur. Cela fait aussi appel à la conversion, c'est cela.
1: Tout à fait.
0: Alors, comment un fidèle peut-il commencer à pratiquer la dévotion du Sacré-Cœur de Jésus?
1: Avec des choses.
0: De manière plus concrète.
1: Je le dis un peu aussi, c'est valable pour ceux qui sont de la paroisse Saint-Joseph. Il faut commencer par des choses simples. Les choses simples, par exemple, deux choses que tu peux faire durant la journée, le chapelet et la litanie. Si le chapelet est compliqué pour toi, simplement la litanie. Mais attention, Le Sacré-Cœur, la dévotion au Sacré-Cœur se vit surtout dans l'adoration du Saint-Sacrement.
0: Oui.
1: Oui. Et le Seigneur, que ce soit dans la miséricorde divine et le Sacré-Cœur, les deux trouvent leur point d'achoppement dans l'adoration du Saint-Sacrement. Puisque c'est là que le Seigneur exprime sa profonde désolation de tout ce qu'il y a comme outrage, sacrilège, profanation, blasphème, irrévérence dans le monde entier, à son endroit et à l'endroit de l'humanité, à l'endroit de Dieu et à l'endroit de l'homme. Donc si tu veux faire, si tu veux consoler, si tu veux commencer par être un dévot du cœur sacré de Jésus, va, laisse tomber tous les lits, tout ça, laisse tomber. Va au Saint-Sacrement. Et fais réparation. Seigneur, je suis là. Et moi, c'est ce que je lui dis quand j'y vais. Simplement, j'ai commencé par là quand j'étais encore jeune prêtre. Seigneur, je suis là pour t'apporter durant ce temps-là un peu de consolation, de réconfort, de soulagement, pour apaiser les souffrances et les douleurs de ton cœur déchiré, de ton cœur eucharistique, de ton cœur sacré, de ton cœur miséricordieux blessé par les outrages des hommes. Donc accepte ma présence que je t'offre en amende honorable pour te consoler. Lui-même, il fait le reste du travail.
0: Oui.
1: Lui-même, il cherche pas, tu peux pas parler à la place de Dieu. Tu peux pas.
0: Très bien.
1: Lui-même, il te forme. Et j'ai été formé par lui-même à cette dévotion. Et comme il le dit, il y a certaines choses que je dis et que je révèle à mes amis. Donc, dans l'adoration, tu commenceras par devenir un ami. Et un ami, on est toujours pressé de le voir pour lui dire de belles choses.
0: Bien sûr.
1: Pour lui confier des choses. Et bien, c'est la même chose.
0: Oui. Alors, revenons sur la pratique des 9 premiers vendredis du mois, qui est souvent associée, bien sûr, à cette dévotion.
1: Tout à fait.
0: Avec vous, on voudrait mieux comprendre le sens de cette pratique des 9 premiers vendredis du mois.
1: Voilà. Il faut comprendre que le Sacré-Cœur s'est révélé à Sainte Marguerite Marie dans l'optique aussi de ce qu'on appelle la réparation. Voilà, la réparation. Et chez Dieu, il existe quelque chose que nous savons tous, la dette. Quand on commet le péché qui blesse le cœur de Dieu, on crée une dette. Et cette dette-là, il faut quelqu'un pour la payer.
0: Oui.
1: Voilà, il faut quelqu'un pour payer la dette. Voilà. Et cette dette spirituellement, dans le cœur de Jésus, porte le nom de réparation. Celui qui... Et donc le Seigneur a voulu nous aider, il a voulu nous aider, rendre les choses simples, il a dit, pour faire réparation et pour aider mon cœur à cicatriser, Marguerite, je te demande avec tous ceux qui vont te suivre de communier 9 vendredis de sur 9 mois. Tu auras au cours de ces 9 mois-là, tu auras réparé beaucoup de fautes. Et d'ailleurs, c'est 9 sur 12. L'année, c'est 12 mois. Je te demande d'en faire 9. Pour la Vierge Marie, c'est 5. Puisque le lendemain du Sacré-Cœur, nous célébrons le cœur de Marie.
0: Bien sûr.
1: Elle aussi, elle a tenu des promesses. Elle a donné des promesses. Elle a dit 5. Son fils a dit 9. Elle a dit 5. Quand tu auras épongé les 9 mois, Jésus dit, tu auras consolé mon cœur. Tu auras cicatrisé, tu auras fait réparation et tu auras apaisé les douleurs de mon cœur. Voilà, tout simplement.
0: Est-ce qu'il y a des prières qui sont liées à cette pratique?
1: Je ne dirais pas des prières, mais je dirais plutôt des attitudes.
0: Oui.
1: Ouais, parce que le vendredi est toujours précédé du jeudi. Il a demandé à Sainte Marguerite Marie le jeudi de faire l'heure sainte. Voilà, donc à l'époque, c'était... C'est même pas à l'époque, c'est resté 23h minuit, mais à cause de l'insécurité aujourd'hui en Côte d'Ivoire. Quand j'étais jeune à Saint-André, enfant de cœur, on faisait ça de 23h à minuit dans les années 80, c'était bon. Tu pouvais rentrer chez toi sans souci. Aujourd'hui, bon, à peine tu sors que tu es attaqué. Donc, désormais, sur les paroisses, c'est 20h, 21h.
0: Oui.
1: Voilà, donc le jeudi qui précède ce vendredi, qui est d'ailleurs le premier vendredi du mois, fais l'heure réparatrice de 23h. Si tu n'as pas pu venir à l'église, chez toi à la maison, devant ton sanctuaire, tu te mets en genoux et puis tu, dans un grand silence, tu demandes pardon au Seigneur pour l'humanité, pour toi-même, pour tes propres péchés, péchés véniels, mortels. Voilà, donc quand tu auras parcouru ces 9 mois-là, tu seras associé à cette spiritualité du Sacré-Cœur. Petit à petit. Deuxième chose, toi-même, il faut que tu apprennes à te confesser. C'est très important parce que tu ne peux pas être un dévot du Sacré-Cœur puis être dans la saleté. Et je l'ai dit, le Sacré-Cœur répugne l'impureté, la saleté, propriété de ton cœur, de ton corps, de ton âme. Et si tu veux être un dévot et que tu tiens à entrer dans tes bénédictions, sache que ton âme doit constamment briller devant le Seigneur. Autrement dit, il faut tout mettre en œuvre pour que tu sois et que tu demeures dans la propriété. Dans la propriété, ça c'est très important. D'où la nécessité de se confesser régulièrement, ben, une fois par mois au moins. Déjà même, si tu sais que jeudi arrive, jeudi et vendredi arrive, entre le dimanche et le mercredi, il faut te confesser.
0: Oui.
1: Parce que le Seigneur, c'est ce qui pose problème hein, dans nos prières. Les gens disent toujours, moi je prie, mais je n'entre pas dans mes bénédictions. Non. Entre celui qui prie longuement, qui est dans la saleté, et celui-même qui ne prie même pas, mais qui vit dans la propriété. Le Seigneur a un regard pour celui qui vit dans la propriété, dans la pureté. C'est ce qui l'intéresse. Ce ne sont pas nos longues prières. Il a dit ça aux scribes, aux pharisiens. Ce n'est pas ça qui m'intéresse. Ce qui m'intéresse, c'est de vous convertir. Convertissez-vous. C'est ça qui m'intéresse. Et c'est ça la conversion. La conversion devant Dieu aujourd'hui, c'est de fuir le péché et d'être dans, de vivre proprement. Autrement dit, réel les 10 commandements. Que disent les 10 commandements? Mets-les en pratique dans la pureté, c'est tout.
0: Très bien. Alors, toujours en ce qui concerne ces promesses, certaines promesses évoquent la paix dans les familles et même le réconfort dans les épreuves. Comment ces grâces peuvent-elles se manifester concrètement aujourd'hui dans nos différentes familles?
1: C'est lui avec son esprit qui organise tout. Avec son esprit, l'esprit de son cœur, la force de son cœur, la force, la vie de son cœur. Il trouve le moyen de vous apaiser devant les conflits, les discords, les malentendus, les bisbises. Lui-même, il trouve le moyen de tout réorganiser pour que vos cœurs reviennent à lui et qu'il y dépose. En réalité, voilà comment ça se passe. Si tu es un dévot du cœur de Jésus, il faut lui demander de transformer ton cœur. Oui, parce que tu peux pas être un dévot et puis nerveux. Tu es un dévot du cœur sacré de Jésus, tu es nerveux, tu es violent, tu es agressif. Il y a un problème dans ton histoire. Comment est-ce qu'on peut suivre quelqu'un qui nous parle d'un cœur, puis lui-même il est nerveux, il est violent, il est agressif. Donc, il faut demander au Seigneur d'abord d'apaiser ton cœur, de soigner ton cœur, de guérir ton cœur, de travailler sur ton cœur, que toi-même tu travailles sur tes propres émotions. Voilà, c'est des choses, hein. Voilà, c'est ça d'abord. Parce qu'il dit mon cœur est doux et humble. On dit bien doux et humble. Le tien, il est violent. Bon, tu vois, il y a un souci dans ton histoire. Donc, ceux qui rentrent dans la dynamique du cœur sacré de Jésus doivent demander ça. Et en le demandant, lui-même, il vous accompagne et il dépose la paix. D'ailleurs, quand tu dis Seigneur, dans l'arrestation de ton chapelet, c'est ainsi que faut pas déposer le tableau au mur comme décoration. Non, c'est trouver un temps pour aller le prier. Ne serait-ce que 10 à 15 minutes par jour, Seigneur, donne-nous la paix de ton cœur. Moi, je lui demande ça toujours, Seigneur, donne-moi la paix, la tranquillité de ton cœur. Voilà, la douceur de ton cœur, l'amour de ton cœur. Puisque c'est ça, il dit, regardez mon cœur, rempli d'amour, de paix. Bon, faut demander. Et ensuite, Seigneur, je lui demande, donne-moi la force, la puissance, la vie de ton cœur. Voilà. Pour que dans mon cœur, il n'y ait pas de place pour la méchanceté, la délation, le dénigrement, la diffamation. Ces choses-là, non, ne doivent pas avoir de place. Que l'amour, la bonté, la paix, la tranquillité, la joie.
0: Très bien. Voilà. Nous avons un intervenant qui se signale. Allô, bonjour. Allô.
2: Allô. Ok, allô, bonjour Madame Marina.
0: Oui, quel est votre nom, cher ami?
2: Bonjour mon père.
1: Bonjour cher ami.
2: Maurice Boileau, voilà. C'est Mbro Stéphane Rossalmon.
0: Très bien, vous êtes le bienvenu. Allez-y pour votre question.
2: En fait, je suis très très heureux d'entendre ça ce matin. Et ça fortifie l'âme, ça fortifie l'esprit, c'est bien d'expliquer. Et puis, je tire mon chapeau au père, parce qu'il a le courage. J'ai dit quelque chose tout à l'heure. Hein. Vraiment, qu'il y a beaucoup qui ne peuvent pas avoir le courage de dire cette vérité-là. En fait, pour être libre même dans le cœur, dans l'esprit, il faut dire la vérité. Voilà. On ne peut pas aimer Dieu et puis haïr son prochain. Ce n'est pas possible. Donc, en tout même, là, il y a tout ça là à faire. Il a parlé de lui-même des peuples. Il se lance. Il y a beaucoup de trucs. L'homme, vraiment, il te remercie, mon père.
1: Merci.
2: Il te remercie parce que, grâce à ces enseignements-là, moi-même, ma femme me permet de réussir dans ma vie. Parce qu'avant toute chose, c'est ça. C'est le pardon, c'est l'amour du prochain. Tu peux pas parler de Dieu et puis. Aïe, c'est pas bon. Donc, c'est pour ça qu'il appelle ce matin hein, pour te remercier beaucoup pour l'enseignement et puis pour le courage aussi.
0: Oui.
1: Merci à vous. Merci.
0: C'est nous qui vous remercions merci. D'avoir appelé et puis restez toujours à l'écoute de la radio. Qu'est-ce que vous voulez dire merci. À la suite de M. Mbro Stéphane? Oui.
1: Ah non, je crois que c'est de bon aloi son intervention de l'entendre dire certaines choses. Le cœur sacré de Jésus, c'est l'amour. Voilà, on peut même faire une thèse là-dessus, d'accord. Il y a beaucoup de livres qui parlent de tout ça, mais on te demande simplement d'accepter l'autre. Voilà, l'amour, c'est ça. De l'accepter, de ne pas lui faire du mal, de ne pas le blesser, de ne pas le dénigrer, de l'accueillir tel. Voilà, c'est Dieu qui te l'envoie. Accepte-le, aime-le. C'est tout. Respecte-le. Voilà, c'est tout ce qu'on te demande. Dieu te demande rien d'autre.
0: Oui. Alors. Peut-on vivre la spiritualité du Sacré-Cœur sans appartenir à un mouvement?
1: Oui, bien sûr. Oui. On peut être isolé et puis vivre son...
0: Alors, à vous entendre parler ce matin, on croirait que la dévotion au Sacré-Cœur doit être d'ailleurs le premier mouvement auquel il faut appartenir, si je peux appeler ça mouvement ou association peut-être.
1: À la vérité,
0: oui.
1: C'est le squelette même de l'église.
0: Très bien.
1: À la vérité. Quand tu regardes, les gens sont dans des mouvements, tout ça, oui. Mais ils ne se préoccupent pas trop de leur cœur. Et d'ailleurs, on le voit dans les groupes de prière, mouvements, associations, les gens ils se déchirent pour le pouvoir. Qui va diriger? Qui va commander? Or, le cœur de Jésus nous apprend quelque chose de l'humilité. Ce n'est pas à moi. J'attends simplement mon tour et je me dresse dans la tenue du serviteur. C'est tout, quoi. C'est tout. Ici, nous sommes deux curés. Emmanuel est le patron. Il est le patron. Ça s'arrête là. Je cherche pas. Non. Et moi, c'était pour moi facile d'être le deuxième d'Emmanuel puisque je suis un dévot du cœur sacré. Donc, je ne sais pas pourquoi je vais aller lutter quelque chose. C'est lui qui est le patron, c'est lui qui est le patron. C'est une éducation. Et d'ailleurs, c'est ce qui fait qu'on s'entretue en Afrique. Ici, tout le monde veut commander, tout le monde veut être chef. Du coup, les gens s'empoisonnent, les gens se font du mal. Ils s'envoient les marabouts, ils attachent leurs camarades chez le féticheur. Moi, je ne comprends pas tout ça là. Hein. Non, c'est vraiment, il comprend pas. Mais moi, c'est ma seule dévotion.
0: Oui.
1: Mon cœur sacré de Jésus, l'Eucharistie. Et puisque je suis prêtre, la messe.
0: Bien sûr.
1: Voilà, moi, le reste là.
0: Alors, permettez-moi de rappeler les numéros de téléphone pour participer à Ecclesia Magazine, puisque nous parlons des 12 promesses du Sacré-Cœur de Jésus aujourd'hui. Vous avez le 07 59 55 54 24 ou le 05 55 03 46 60 ou encore le 01 42 85 87 06. Alors, quand on parle du Sacré-Cœur, on n'oublie pas à côté la prière, l'Eucharistie et même la miséricorde dans cette démarche spirituelle, n'est-ce pas, Père Marius?
1: Les trois sont profondément, intrinsèquement, irrécusablement liés. La dévotion au Sacré-Cœur, si tu as un défaut au Sacré-Cœur, la messe doit être une priorité pour toi. D'ailleurs, la messe, c'est le cœur, c'est la vie de l'Église, c'est la prière qui soutient notre âme de chrétien. Donc, tu ne peux pas ne pas prier. Et ne pas prier aussi la divine miséricorde. 15 heures. Moi je fais les trois. Ouais. J'ai pas besoin d'être dans un groupe. Voilà, j'ai pas besoin d'être dans un groupe. Je fais mes dévotions au cœur sacré. Je célèbre ma messe avec beaucoup d'attention, avec beaucoup de respect. Je me prépare pour dire mes messes. Et puis à 15 heures, tous les jours, je récite la miséricorde divine, puisque c'est de ce même cœur-là que nous sommes venus, l'Eucharistie et la miséricorde divine. Donc, faut pas les séparer. D'ailleurs, je voulais dire à tous ceux qui sont dans la miséricorde divine, le goût de miséricorde divine, Sacré-Cœur et les amis du Saint-Sacrement, de ne même pas se battre. Ils devaient être des alliés, des amis. Ouais, oh, ils se battent. Tu vois, ils se chamaillent. Non, nous, on est au-dessus de nous. Personne n'est au-dessus de quoi que ce soit. Le cœur sacré nous a donné l'Eucharistie et la miséricorde divine. Soyons humbles, restons unis et travaillons à l'expansion de la volonté. Voilà, parce que les trois dimensions selon l'histoire, tout a commencé d'abord par l'Eucharistie. Ensuite, le Sacré-Cœur et au XXe siècle, la miséricorde divine. Donc, Dieu s'est manifesté dans l'histoire avec les circonstances. Il y a une pédagogie, une éducation spirituelle. Donc, on n'a pas besoin de se battre.
0: À quelques jours de la célébration de cette solennité du Sacré-Cœur, quelle démarche, ou je dirais, quelle attitude avoir pour entrer dans cette dynamique de l'Église, de cette célébration ce vendredi?
1: J'invite les gens à se confesser, à se confesser et à demander pardon au cœur de Jésus pour leurs propres péchés.
0: Oui.
1: Oui, ça c'est ça.
0: Très bien. Voilà. Nous avons un intervenant, certainement le dernier, puisque le temps passe tellement vite. Allô?
3: Oui, allô?
0: Bonjour, quel est votre nom?
3: Bonjour, c'est Marina, c'est Pascal.
0: Pascal, vous appelez d'où?
3: De Jubilé.
0: Très bien. Oui, nous vous écoutons, Pascal.
3: Je voudrais dire respectueusement merci au Père pour son enseignement.
0: Oui.
3: J'ai pris la peine de l'écouter. Ma préoccupation est la suivante. On essaie tant bien que mal de vivre cette dévotion au Sacré-Cœur. Quelle attitude normalement on doit avoir pour réussir déjà avant le vendredi saint, le jeudi, l'heure sainte? Il peut revenir un peu sur l'heure sainte. Si souvent on veut le faire en groupe ou bien individuellement, comment vraiment vivre cette heure sainte-là?
1: Oui. Merci monsieur, merci monsieur. Et merci aussi pour l'encouragement. Quand le Seigneur a présenté la figure de l'heure sainte à Sainte Marguerite, il ne lui a pas dit d'aller devant le tabernacle. Il ne lui a pas dit ça. Il lui a dit, viens dans l'église, tu peux aller chez toi à la maison, tu trouves le cadre devant ton sanctuaire et tu te prosternes. Si tu as un sanctuaire, un crucifix, la Vierge Marie, il y a le cœur de Jésus, tu te prosternes. L'heure sainte consiste à se prosterner et à demeurer en attitude d'adoration spirituelle, hein, pour guérir, soigner, consoler le cœur de Jésus durant une heure. Voilà, c'est d'abord comme ça, ça s'est présenté. Puis par la suite, on a jugé opportun d'associer un peu l'heure sainte au très saint sacrement. Sinon, Jésus a dit, viens, tu viens ici dans l'église, là, viens dans l'église. Hein, on se donne rendez-vous dans l'église et je serai là et tu vas te prosterner devant moi durant une heure. Donc, que ce soit en groupe, individuellement, vous pouvez le faire. Que ce soit dans une église ou chez vous à la maison, devant votre sanctuaire, vous pouvez le faire. Ça, c'est la première chose. La deuxième chose, il faut quand même, quand on veut rencontrer Dieu, quand même, vous voyez, un peu comme Moïse, Dieu lui a donné quelques indications, quelques orientations, quelques dispositions. Hein. Enlève tes chaussures, déchausse-toi, dépose ton bâton. Autrement dit, il y a toujours une attitude à tenir. Voilà, donc ce serait celle de la confession, de se préparer en soi. Ah Seigneur, je vais te rencontrer. De ramener son esprit en soi. Hein, de rassembler ses forces, ses énergies spirituelles. Et puis dire, tiens, je vais vivre le saint. Hein. Et en pensant surtout hein, au cœur de Jésus transpercé. C'est-à-dire constamment blessé par les outrages, les sacrilèges, les péchés des hommes. Et pour lesquels il se plaint beaucoup. Donc toi, dans l'heure sainte, tout surtout, ne parle pas de toi. L'heure sainte ne consiste pas à venir dire, Seigneur, tu sais, j'ai besoin. Non. C'est lui qui a l'honneur dans l'heure sainte. Et c'est lui qui doit être consolé. C'est comme quand tu accompagnes quelqu'un au funérailles. Il est en peine. C'est pas maintenant que tu as dit, mais est-ce que tu sais que si on rentre à Abidjan, on doit aller pour... Non. Qu'est-ce que je peux faire? Voilà, tu lui apportes consolation, réconfort, voilà, le soulagement. Et puis, si financièrement tu peux, tu l'aides. Si matériellement tu peux, tu l'aides. Donc, l'heure sainte consiste à soulager le cœur de Jésus. Réconforter, apaiser les souffrances du cœur de Jésus.
0: Oui. On va s'arrêter là pour aujourd'hui.
1: Merci.
0: Le temps passe tellement vite. Un mot pour clore cette émission, Père Marius.
1: Beaucoup d'encouragement à tous ceux qui commencent la dévotion au cœur sacré et bénédiction sur leur vie.
0: Merci infiniment, Père Marius Boisculon. Il est prêtre du diocèse de Yopougon et curé à charge in solidum à la paroisse Saint-Joseph Charpentier de la Gare. Merci pour votre éclairage riche et inspirant sur les 12 promesses du Sacré-Cœur de Jésus. À travers cet échange, nous retenons que le Sacré-Cœur n'est pas seulement une dévotion parmi tant d'autres, mais une invitation à entrer dans l'amour même du Christ, comme l'a souligné notre invité, un amour qui accueille, pardonne, fortifie et transforme les vies. Que ces promesses ravivent en chacun de nous la confiance en Dieu, particulièrement dans les moments de doute, d'épreuve et ou de découragement. Le cœur de Jésus demeure ouvert à tous ceux qui cherchent refuge, paix et espérance. Merci à vous, chers amis auditeurs, d'avoir suivi cette émission. N'oubliez pas que vous pouvez réécouter cette émission à partir de 23h et revoir la vidéo sur ma page Facebook Marina Kwakulasisi officielle. Demain, nous serons encore avec vous pour parler du Sacré-Cœur de Jésus et nous parlerons bien sûr de Sainte Marguerite Marie, héritière du Sacré-Cœur. Merci à Axel Conan qui a assuré la mise en onde de cette émission. À ce micro, je suis Marina Kwakulasisi. Bonne suite de programme, mais surtout n'oubliez pas une chose, souriez toujours à la vie. À demain.
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